0: arriver également.
1: Amen, amen,
0: Et
1: amen.
0: cette femme-là ne savait pas quoi faire. Et c'est comme ça qu'elle est venue. Elle m'a appelé, lui a dit, trouve-moi à Benjerville, Carrefour, CIE. Et elle est arrivée, je suis allé la chercher, on est parti à l'église. Et c'est comme ça, elle m'a dit, papa, je ne sais pas pourquoi ma vie, c'est souffrance, souffrance. Voici que le propriétaire, déjà, mais je dois 5 mois de loyer. Et le propriétaire veut me mettre dehors parce qu'il dit que il doit arranger sa maison. Je lui ai dit, est-ce que tu crois que Dieu est capable de faire quelque chose pour toi? Elle dit oui, elle croit. Elle dit ok. Je lui ai imposé les mains, tout simplement, et je dis, ta foi, comme Jésus l'a dit à cette femme qui perdait du sang pendant 12 ans, ma fille, ta foi t'a sauvée. J'ai juste
1: Amen.
0: déclaré cela et je lui ai dit que Dieu va t'ouvrir des portes et tu auras non seulement l'argent pour pouvoir payer une caution de maison, parce que là-bas, là même, Dieu est en train d'organiser pour que tu quittes là-bas, mais aussi, je te vois avoir un travail. Et c'est comme ça qu'elle a dit Amen et elle est partie. Et Dieu a fait grâce quand elle est partie dans la même semaine où elle a quitté l'église. Elle est partie. Non seulement il y a quelqu'un chez qui elle avait déposé ses papiers dans un endroit où on fait le commerce. Elle devait aussi vendre là-bas. Elle est allée. La personne lui a demandé, tu habites où? Et elle a dit le nom de son quartier. La personne lui a dit, ah, mais c'est un peu trop loin de là où tu vas venir travailler. Mais, je veux que tu te rapproches. La personne lui a donné une caution de maison et elle a pris,
1: Amen.
0: elle a pris la maison non loin de là où elle devait travailler. Et comme le Seigneur l'avait dit, elle a eu non seulement maison et aussi elle a eu le travail. Je
1: Ah,
0: prie que le Seigneur te fasse aussi la même grâce. Que le
1: amen.
0: Seigneur t'accorde une
1: Amen.
0: porte, que cette semaine-là ne finisse pas, que Dieu te surprenne dans le nom de Jésus. Si Dieu
1: Amen.
0: l'a fait pour cette femme, il le fera aussi pour toi, parce que je
1: Amen.
0: crois que son nom n'a pas changé. Reçois
1: Amen.
0: ton témoignage là où tu es, au nom puissant de Jésus. Et ton fils ira à l'école cette année, au nom de Jésus-Christ. Amen.
1: Amen.
2: C'est parce que Dieu nous a fait la grâce de comprendre et de connaître. Satan, c'est un menteur. Les sorciers, c'est des menteurs. Ta vie va changer. Ton histoire va changer. Ce que Dieu a dit de toi, ça va se réaliser. Ne te laisse pas faire.
3: Allô?
4: Hi.
3: Oui, servant de Dieu.
4: Bonjour, l'homme de Dieu, frère Jaja.
3: Oui.
4: Je profite pour bénir l'homme de Dieu, vraiment, pour tout ce qu'il a expliqué.
0: Amen.
4: Et vraiment, on a besoin de ça pour que l'on sache qu'il y a des choses qui sont la base de ce que nous traversons et que tout n'est pas simple. Vraiment, homme de Dieu, merci beaucoup.
0: Amen,
4: Et
0: amen. Merci à vous également. Amen.
2: Tant que ce qui est caché n'était pas révélé, bien-aimé, tu n'auras pas la victoire. Quand le mal qui te ronge n'est pas poussé à sa racine, tu agis dans le vide, la maladie va continuer à te détruire. Tu frappes dans le vide, le problème va continuer à te détruire. Mais gloire soit rendue à Dieu parce que la Bible dit, ce qui est caché est à Dieu. Mais ce qui est révélé, c'est à nous et à nos enfants.
1: Allô?
3: Allô?
1: Allô?
3: Oui, servante de Dieu, bienvenue.
1: Merci.
3: Nous t'écoutons.
1: Bonjour à vous.
3: Bonjour.
1: Homme de Dieu, que Dieu vous bénisse.
3: Amen.
0: Amen.
1: J'ai entendu juste quand je suis fatiguée, je suis étonnée. Ma question, homme de Dieu, comment est-ce que l'homme, le chrétien, peut être libre dans tout ça? Donc, ma prière, que Dieu me donne une vie de prière abondante, qui me donne le discernement. Vraiment, je veux aimer la prière, chercher sa présence abondamment, parce que là, vous allez m'imposer les mains si je ne suis pas, je n'ai pas de réveil vivant. Comment est-ce que je peux m'en sortir, homme de Dieu? Je demande une vie de prière intense, vraiment une consécration pas possible, vraiment pour avoir la victoire sur toutes ces œuvres de l'ennemi. Et j'ai besoin de ça.

0: comme sécheresse spirituelle, comme mort spirituelle soit ôtée au nom de Jésus. Qu'elle reçoive une énergie puissante, une capacité puissante qui lui donnera de pouvoir se lever en femme forte, en sentinelle puissante pour pouvoir agir dans le règne spirituel. Et je prie que lorsqu'elle va se lever, que la victoire lui soit accordée pour sa délivrance, pour mener bataille pour sa délivrance, pour sa résurrection, au nom de Jésus-Christ. Amen.
1: Quand tu fréquentes le Saint-Esprit, tu reflètes la présence de Christ. C'est plus toi qui vis, mais c'est Christ qui vit en toi. Tu ne peux pas vivre comme si le Saint-Esprit était absent. Tu peux voyager dans des avions, mais tu ne pourras jamais voler tout seul. Tu vois des choses, tu te dis, mais comment je peux les vivre? Seul le Saint-Esprit peut t'amener à les expérimenter.
2: Allô?
3: Allô?
2: Oui, bonjour mon frère, bienvenue sur Fréquence Vie.
3: Je ne peux pas, madame. Je remercie le pasteur, le prophète.
0: Amen, merci beaucoup.
3: Les groupes inspirés.
0: Merci beaucoup.
3: Moi, mon papa est mort à 66 ans. Mon oncle est mort à 60 ans. Et j'ai un autre homme qui est mort aussi à 63 ans.
0: Waouh, le cycle de 60.
3: Ouais, le cycle, ouais. Et moi, actuellement, j'ai 115 ans.
2: Gloire à Dieu, tu as dépassé.
3: Oui. Et j'ai passé nous tous.
0: Amen.
3: La grâce de Dieu. Donc, vraiment, j'ai suivi ta mission.
0: Oui.
3: Ici et parti.
0: Amen. On remercie le Seigneur. Que Dieu vous donne une longue vie.
3: Amen.
0: Et
3: amen,
0: permette
3: amen,
0: que
3: amen.
0: Tous ceux qui sont de votre lignée puissent vivre longtemps.
3: Amen.
0: Que
3: amen,
0: ce
3: amen,
0: cycle amen. De 60 là, ça ne se lève plus contre un membre de votre famille au nom de Jésus.
3: Amen. Amen.
0: Vivez
3: amen,
0: longtemps, amen. Ayez la bonne santé et amen, aussi amen, soyez amen. Prospère à tous égards. Comme prospère ouais. L'état de vos âmes au nom de Jésus.
3: Oui, pour que je suis ici chrétien. Je suis évangélique. Il faut que je vienne cette force.
0: Ok. Et, voilà. D'accord. Seigneur, je prie pour ton fils, pour ton serviteur. Donne-lui la force pour ton œuvre. Donne-lui la force dont il a besoin pour pouvoir, Seigneur, véhiculer ta parole, prier, te chercher. Passer du temps dans l'intimité avec toi. Donne-lui cette force qu'il a besoin au nom de Jésus-Christ. Amen.
4: Est-ce que tu sais que ce Dieu-là est tout pour toi? Il est ton espoir, il est ton avenir, il est ton devenir. Il est celui qui travaille à faire en sorte que les circonstances concourent à ton bien. Ton Dieu est tout pour toi. Il est ton trésor, il est ta richesse, il est ta gloire.
2: Allô?
5: Allô?
2: Oui, bonjour madame.
5: Bonjour papa.
2: Voilà. Vous êtes sur Radio Fréquence Vie. On vous écoute.
5: Soyez bénis. J'appelle parce que j'ai écouté
2: l'enseignement.
5: L'enseignement de l'homme de Dieu, de vie jusqu'à la fin.
2: C'est ça.
5: Voilà. J'appelais pour une situation vraiment. Voilà, ça fait depuis 2004 que je me suis converti. Étant jeune fille, je me suis converti. Et avant de me convertir, j'étais avec un homme. Mais un jour, il est venu chez moi à la maison. Il était au plateau pour le travail. Et il était couché dans nos salons. Et puis, il se réveille, ses papiers ont disparu. Qui a pris? On ne sait pas. On a cherché les papiers là jusqu'à on n'a pas trouvé. Et puis on avait trouvé les papiers là au carrefour. Qui on voyait là-bas? On ne sait pas. On demande à tout le monde. Personne dit, moi je n'ai pas touché, moi je n'ai pas touché. Et on ne savait pas qu'il avait un papier. Et sa partie de là, il est découragé. Et comme ça, il s'est retiré de parti.
2: Il s'est retiré de toi et il est parti. Parce que c'est...

0: Ça ne s'est passé dans toi, ta famille.
1: Voilà, c'est quel genre de femme, on vient derrière elle et papier se tait et ça se retrouve au carrefour. Il est parti.
0: Ça, c'est
1: Donc,
0: une
1: c'est comme ça.
0: sorcellerie grave.
1: Voilà, en 2006, et c'est avec le même jeune homme, voilà, on a eu à faire enfant. Moi, j'ai fait triplé et ces trois sont repartis même jour. 2007, le Seigneur s'est révélé à moi pour l'œuvre de Dieu. Donc, je me suis dit que si le Seigneur s'est révélé, il faut s'accrocher. Et puis, je me suis accroché au Seigneur, j'ai commencé à aller à l'église. Normalement, j'ai tout abandonné. Mais rien ne bouge au niveau du mariage. C'est vrai que j'ai pu réaliser quelque chose, mais le mariage, si je me mets avec un frère, on est en train de prier ensemble, arriver au milieu, ça se gâte. Et j'ai commencé à prendre un moment de gêne par rapport à ça. Et un jour, j'ai fait songe dans le songe, c'est comme je devais aller me marier. Et la robe, la fermeture de la robe du mariage a sauté. Et du temps, j'ai
0: Pardon,
1: dit
0: pardon, pardon. C'est un rêve ou bien en réalité?
1: dans le songe.
0: Ok, d'accord, dans un songe.
1: Et
0: Ok.
1: la robe, la fermeture a sauté. Donc, dans le même songe, j'ai dit à ma grande soeur d'aller chez moi à la maison, d'aller prendre ma robe de mariage pour envoyer. Elle dit non, elle n'est pas partie. Et c'est comme ça que je me suis forcée pour partir dans le son. Je me retrouve avec la robe que je porte et il y a une de mes cousines qui rit. Je dis, mais pourquoi tu ris? Elle me dit que les robes que tu es allée chercher à la maison porter aussi est déchirée. Je regarde, effectivement, la robe est déchirée. J'ai commencé à pleurer dans le son alors qu'il était l'homme va venir. Et j'ai commencé à pleurer dans le songe. Et je me suis réveillée. J'ai commencé à prier pour ça. Le deuxième, c'est un papa qui a fait son. Il me dit que ta robe, ta chaussure de mariage, un pied est perdu. On cherchait, on n'a pas trouvé. Et je me suis réveillée. C'est ça, je suis venue t'expliquer. C'est tellement compliqué. Donc, jusqu'à présent, je me suis fiancée avec un frère. Ça fait pratiquement 4 ans. À chaque fois qu'on prend la décision, ça se gâte. À chaque fois qu'on prend la décision, il reporte. À chaque fois qu'on prend la décision, jusqu'au jour d'aujourd'hui. Donc, je ne sais plus où me positionner. Ce n'est pas
0: Ce que
1: parce que
0: vous
1: j'ai
0: avez vécu
1: abandonné.
0: là, ça c'est la sorcellerie typique, c'est la
1: Voilà.
0: sorcellerie brute.
1: Ce n'est pas parce que je l'ai abandonné. Mais un jour, j'ai dit, mais certainement, c'est qu'il y a aussi un problème derrière lui. J'ai pris un moment de gêne par rapport à lui. Je fais souvent dans le sens, c'est comme dans leur famille, ils adorent l'eau. Et je suis arrivée dans le marigot, l'eau, ils adorent. Mais lui, il est grand. Mais actuellement, il est petit. Il était un jeune, un petit garçon de 11 ans, 12 ans, là-bas. Et c'est lui, on l'envoyait partout. Je lui dis, mais lui, là, il est grand là-bas, mais pourquoi ici, il est petit, moi? J'étais en train de me plaindre. Et puis, je me suis réveillée. Je lui dis, mais c'est cet élément, c'est pourquoi physiquement, il n'arrive pas à prendre à se décider dans le fait de mariage parce que évidemment il est encore enfant. Donc voici ce que j'ai vu lui concernant.
0: À ce niveau-là, vous avez, tel que vous expliquez, il y a un problème dans les deux camps, que ce soit chez vous ou chez lui également. Il y a une manifestation terrible de la sorcellerie. Et ça, si vous voulez véritablement vous en sortir, vous avez besoin d'une aide pour pouvoir vraiment régler ce problème-là à la source. Parce que depuis ce que vous avez cité, en ce qui concerne cet homme qui est passé chez vous et ses papiers se sont perdus pour se retrouver à un carrefour, ça c'est la sorcellerie claire et nette. Ça, il n'y a même pas de débat. Et ça, c'est de votre côté, peut-être.
1: C'est de son côté.
0: Voilà, c'est de votre côté. Et ça, c'est très grave, c'est très très grave. Pour montrer à quel point, tout à l'heure quand je parlais dans l'enseignement, j'ai parlé du niveau vraiment puissant des carrefours, la puissance des carrefours. Et ça montre, quand la sorcellerie travaille avec les carrefours, c'est que le niveau de cette confrérie-là est vraiment élevé. Donc il y a un problème à votre niveau. Maintenant aussi, au niveau du fiancé, il y a aussi un problème lié aux adorations de l'eau. Vous comprenez? Donc c'est à vos deux niveaux-là qui doit avoir une délivrance, une bataille pour pouvoir vous marier. Pas que le mariage est interdit, mais il vous faut mener la bataille, vous faire aider pour toucher les différents points, les sources même, pour que vous puissiez avoir la délivrance. Ce n'est pas juste dit au nom de Jésus, il s'arrête là. Mais vous avez besoin de connaître, d'être aidé pour connaître la source et déraciner cet arbre-là pour que vous puissiez vous marier. Tu constates de manière récurrente des pertes d'objets ou même des pertes d'argent de manière inexpliquée. Ou bien, dès que tu perçois de l'argent automatiquement, il y a toujours des problèmes qui se mettent devant toi. Et dès que l'argent finit, tu as l'impression que ces problèmes-là ont été évaporés. Un autre signe, lorsque

0: Allô?
1: Allô, bonsoir.
0: Bonsoir, bienvenue, chère sœur.
1: J'aimerais que vous priez pour moi. Je n'arrive pas à bien prier.
0: D'accord. Vous n'arrivez pas à bien prier. D'accord. Père, je prie que tu donnes la capacité à ta fille de pouvoir prier. Tu connais ce qui a affaibli sa vie de prière, sa vie d'intimité avec toi, sa concentration, sa discipline dans la prière. Alors je prie que tu lui donnes cette force dont elle a besoin pour se relever dans le nom de Jésus. Et que toute œuvre qui agit en elle soit vaincue dans le nom de Jésus. Merci parce que tu le fais, Père de grâce, au nom de Jésus-Christ. Amen.
2: Atmosphère lourde, oppression spirituelle, tu es lourd. Ce que tu dois faire qui va te rapporter de l'argent pour réussir, tu sais, tu n'as pas la force de le faire. Il t'attaque, il t'attaque. Faut persévérer dans la prière. Tu ne seras pas brisé au nom de Jésus. Tu ne seras pas détruit, tu ne périras pas au nom de Jésus.
0: Allô? Allô?
1: Allô? Allô?
0: Oui, bonjour mon frère.
1: Bonjour.
0: Bienvenue sur Fréquence Vie, nous t'écoutons.
1: Bonjour.
0: Il y a déjà ton poste radio qui est allumé. Et si tu peux couper ça.
1: Non, je vais l'éteindre.
0: Voilà, il faut éteindre carrément.
1: Bon. C'est le père d'Aboubou.
0: D'accord.
1: Mais je vais rester dans l'anonymat.
0: D'accord.
1: Comme j'ai ma nièce qui a fait un accident depuis 2022.
0: Depuis 2022.
1: Oui, 22.
0: D'accord.
1: 2022. Mais quand elle a fait l'accident, il n'y a même pas eu de sang qui est sorti.
0: Il n'y a pas eu quoi qui est sorti?
1: Il n'y a pas du sang même qui est sorti de son corps.
0: Mm-hmm. OK.
1: Et puis, bon, on l'a conduit dans une clinique. Et on dit,
0: C'est quoi?
1: Le docteur. Les reins sont coupés, les reins.
0: Les veines sont coupées?
1: Les reins.
0: Les reins sont coupés.
1: Oui, on dit c'est touché.
0: Ah, touché, d'accord, ok.
1: Ah, et puis bon, à partir de là, quand ils ont fait pour les reins, et puis maintenant, ces deux pieds ont perdu totalement la force. Et jusque-là, elle marche pas. On parle avec elle, mais elle ne marche pas. Elle est mariée. Quatre enfants. Et jusque-là, elle ne marche pas. Elle travaille, elle part au travail. Elle a été victime.
0: Donc, et dans l'accident, elle n'a pas saigné du tout.
1: Non. Non.
0: C'est étrange, ça.
1: Ah. Non. Il était comme nous dans le véhicule. Mmh. Mais c'est elle, et son cas qui a été l'une des autres là, pour eux, ça c'est bon.
0: Et c'est elle seule qui a été, on peut dire, touchée sérieusement.
1: Qui a été touchée, et puis le sang ne sorte de son corps.
0: Waouh! Ça ressemble à une programmation.
1: Ah!
0: Ça ressemble à une programmation qui a été faite. Contre elle dans le monde mystique.
1: Oui.
0: Voilà. Et si elle était avec vous, j'allais lui poser un certain nombre de questions pour pouvoir avoir une certaine certitude en ce qui concerne ce que je suis en train de dire. Oui. Mais ça ressemble très pour très à une programmation.
1: Ah. Bon. Non, elle présentement n'est pas avec moi, elle est avec son mari là-bas. Elle est avec son mari, mais elle n'est pas avec moi.
0: Et pendant combien d'années elle ne marche plus?
1: Et depuis 2022.
0: Elle ne marche plus totalement?
1: Non, elle est assise, on cause avec elle, on mange avec elle, mais elle ne peut même pas prendre, elle ne peut même pas toucher même, saisir même un bâton pour se lever. Non. Les deux pieds, bâton, pas de force.
0: Non, ça c'est une programmation, ça a été fait mystiquement.
1: Okay.
0: Voilà, ça a été fait mystiquement. Donc, c'est de vraiment chercher à prier pour elle, pour que, voilà, Dieu opère un miracle.
3: C'est ça.
2: Le Léviathan est un esprit de confusion qui attaque les hommes. Il attaque les foyers, il attaque les familles, il attaque les entreprises, il attaque les commerces, les affaires, le travail, il attaque les destinées, il attaque la vie de tous ceux à qui Dieu fait grâce, tous ceux qui ont une destinée prometteuse, glorieuse, tous ceux même qui ont un appel de Dieu sur leur vie. Dieu s'est levé et Dieu fait une promesse et il dit: en ce jour, l'Éternel frappera de son épée dure, grande et forte le Léviathan.

0: Vous nous appelez au 07 58 3 x 21 et vous passez en direct. Allô?
1: Allô, bonsoir, homme de Dieu.
0: Bonsoir, bienvenue sur Fréquence Vie.
1: Merci. Moi, c'est Moya.
0: Moya, le prophète Joël Dotou t'écoute.
1: D'accord. Papa, vraiment, j'aimerais que vous priez pour les jeunes de notre village.
0: Pour les jeunes de votre village, hein?
1: Moi, je viens de Bondoukou, précisément Tana, précisément Guiméré. Quand j'arrive à Tana, il va à Tiedo. Tiedo, on est de 5 km de Tiedo. Guiméré. Vraiment, il y a des morts subites dans ces deux jours-là que vraiment, même là, au pire de chemin, je suis découragée. Nous, les jeunes du village qui sommes abusés, on met subitement et qu'on ne comprend rien. On se lève matin comme ça, on dit la personne a mal à la tête, matin, poum, la personne meurt.
2: Wow.
1: En fait, avant, on est parti sur une veillée, on était un veillé, lors de la veillée, on vient à la maison pour nous. On est à notre haute décès, une grande sœur qui vient de se marier, une belle femme. Stupidement comme ça, en disant qu'elle a mal au cœur. Donc, elle lui fait mal. Elle a fait son mari en août passé.
2: Ok.
0: En août passé, elle a fait son mariage et en septembre, elle meurt.
1: En août passé. Ça fait juste un mois qu'elle a fait le mariage.
2: Wow.
1: Vraiment, des jeunes de... peut-être c'est maintenant, ils ont les 40 ans, peut-être 42 ans. Si c'est trop, peut-être 43 ans qu'ils meurent. Vraiment, papa, on a tous peur.
2: Wow. D'accord.
1: Pour les jeunes de Guiméré. Après Tiego, c'est Guiméré. Nous sommes des amis.
2: Guiméré, c'est ça?
1: Guiméré. C'est pas Guiméré, c'est Guiméré.
0: Oui, Guiméré.
1: Nous sommes des amis.
2: D'accord, je vais prier. Père, je te prie pour les jeunes gens de Guiméré. Voici qu'il se lève un vent soufflant la mort prématurée sur les jeunes. La sorcellerie a pris pour cible la jeunesse de ce village. Je prie, toi qui es le Dieu qui fait du ciel son trône et la terre son marchepied. Je prie que tu interviennes afin que non seulement les jeunes de ce village soient sécurisés, mais que toute cette confrérie, tous ces sorciers qui sont en train d'endeuiller les familles, soient exposés et jugés selon ta colère dans le nom de Jésus. Que ces âmes, que ces sorciers soient en train de bouffer, soient en train de manger, que leur sang crie vengeance contre ces hommes et ces femmes qui constituent cette confrérie dans le nom de Jésus. Que Père, cette année ne finisse pas. Qu'il y ait un retour contre ces sorciers. Qu'ils soient exposés dans le nom de Jésus et que ces jeunes soient conservés en vie pour la gloire de ton nom, au nom de Jésus-Christ. Amen.
3: Ton origine, c'est la Côte d'Ivoire. C'est pourquoi il y en a qui sont à Paris, ils vivent les causes ivoiriennes et puis ils sont étonnés. Quand tu vas que Paris, là, c'est ça qui a changé ton idée. Ça n'a pas changé ta vie. Il y en a qui sont à Paris, ils prennent soin pour aller se laver. Ils ne comprennent pas. C'est leur origine qui se manifeste. Aujourd'hui, à Paris, il y a un coin des Zouglous. On appelle ça le coin des Ivoiriens. Ça veut dire que ton origine va te rattraper toujours. Quel que soit le pays où tu seras, ton origine va te rattraper. Ils viennent du Mali, ils viennent du Burkina. Tu arrives dans des quartiers en Europe, tu vois plein de marabouts. Ils cherchent à consulter. C'est leur origine. Donc, ça rattrape toujours. Souviens-toi de là où tu viens, d'où tu es quitté. Il y en a, ils font malheur. C'est dangereux. Tu viens dans une famille où personne n'a réussi. Toi, petit, tu réussis, tu es là. Tu fais malheur parce que les esprits sont patients par rapport à ta situation. Mais demain, tu vas tomber.
1: Allô.
0: Bienvenue sur Fréquence Vie.
1: Allô.
0: Ça va, bonsoir. Tu nous écoutes, tu nous reçois?
2: Oui, bonsoir à vous.
1: Oui, comment ça va?
2: Tout va bien,
1: vraiment,
2: merci.
1: Vraiment, je vous ai écouté, je vous ai dit, vraiment, je suis là, dans ma famille, là, vraiment,
4: circonstances. Mon père de chose, c'est lui qui me protège. J'ai écouté vos émissions sur les versets que vous avez de tout écouter. Moi, je vivais ma part, ma moitié. Quand je vivais ma part, ça fait un an. Le 4 octobre de chez moi, ça fait un an que j'ai rentré.
2: Yako.
0: Oh, Yako.
4: Mais, ils sont aussi derrière tout le monde. Après l'entrée de ma femme, je suis venu. Mes choses sont bloquées. Je suis oublié. Moi, je suis parti. Tout est bloqué. Mes clients ne m'appellent plus.
2: Tout est bloqué.
4: Tout est bloqué. Je fais des rêves. Je dis, mais papa, des rêves, des animaux, tout ça là.
2: Oh, oui.
4: Un jour, je rêvais, c'était dans le mois de mai, certainement. C'est comme je me l'avais dit, il y a un camion, c'est Caïman qui est venu me prendre.
2: Un caïman.
4: Caïman. Oui, vous voyez. Puis je me suis réveillé, j'ai pris. Et même, c'était le mari qui passait même.
2: Wow.
4: Je suis là, il voit un rêve, il y a un bœuf noir qui suivait les gens. Moi, je suis couru, il y avait dans une maison d'une dame. J'ai fermé la porte. Ça, c'est là vraiment. C'est que tu l'as dit, tout ça me concerne.
2: Wow. C'est vraiment la sorcellerie.
4: À ce moment-là, comme je suis tout de même là, je suis tout de même ici avec une cataracte.
2: Oh là là.
4: Je suis parlé de choses de hier, il m'a dit, aujourd'hui, il m'a programmé du lundi, mardi, pour ouvrir mon linge.
2: Ok.
4: C'est ça. C'est pour vous prier pour moi.
2: D'accord. Je prie pour vous.
4: Pour mes activités, soit. Je ne m'appelle plus, m'abandonner. Je l'ai crié à bord, plié partout dans tout ça. Ils m'ont oublié complètement. Si ce n'est pas mes enfants, actuellement, ma maison, ça veut dire qu'ils venaient pour moi, mais ils n'avaient pas à payer.
2: Dieu est fidèle.
4: Tous les chemins, tous les calculs, ils sont tous bloqués. Vous pouvez faire mes activités. Vraiment, comme je dis, pardon, il faut prier pour moi.
2: D'accord, je prie pour vous. Seigneur, je prie pour ton fils.
4: Je m'appelle Bato Sylvain.
2: D'accord. Seigneur, je prie pour ton fils. Pour ton fils Sylvain, afin que tu interviennes. La sorcellerie a agi dans sa vie depuis des années. Regarde dans quelles conditions ils l'ont mis. Je prie que toi, Dieu, dont la main est si puissante et redoutable, tu puisses intervenir dans sa vie. Et qu'il reçoive la guérison, qu'il reçoive la délivrance, qu'il reçoive la restauration dans le nom puissant de Jésus. Que tu donnes à cet homme de vivre la délivrance qui vient de toi, la délivrance réelle et profonde qui vient de toi dans le nom de Jésus. Et je prie, Seigneur, que tu interviennes afin que cette opération se passe bien, que cet homme retrouve la vue normalement dans le nom puissant de Jésus. Soit avec lui, soit sa force, soit son bouclier, au nom de Jésus. Amen. La sorcellerie est une réalité. Dans nos familles, dans nos quartiers, dans nos lieux de travail, dans nos nations et même dans nos églises. Elle existe. La sorcellerie mange, la sorcellerie détruit. La sorcellerie empêche des destinées d'éclore. Mais au-delà de tout ce que nous allons dire sur la sorcellerie, j'ai une bonne nouvelle. 1 Jean, le chapitre 3, le verset 8, la Bible déclare que le Fils de Dieu a paru afin de détruire les œuvres du diable.
0: Allô?
5: Allô?
0: Bonjour.
5: Bonjour, mon frère.
0: Vous êtes sur le direct de Fréquence Vie, Unisoft Power. Nous vous écoutons. C'est le frère Eugène.
5: Christian.
0: Frère Christian. Ok, d'accord, nous t'écoutons.
5: Bon, j'ai fini ma formation infirmière.
0: D'accord, frère Christian, est-ce que tu peux couper ton poste radio bien? Il faut t'éloigner carrément, parce que ça l'harcène. C'est fait?
5: Oui, c'est fait.
0: Ah, c'est pas bien fait, hein? On entend la réverbération derrière encore. D'accord, ok. Nous t'écoutons.
5: Bon, j'ai fini ma formation, j'ai fini. Mm-hmm. Je suis gendarme.
0: D'accord.
5: J'ai fait ma. J'ai 3 ans, je suis à ma 4e année.
0: Mm-hmm.
5: J'ai fait une petite activité de vente de véhicules. Je me prends un véhicule dans un pays pour vendre. Allô?
2: Oui, allô? Allez-y.
5: Mais depuis le mois de juillet,
2: mm-hmm.
5: j'ai constaté qu'il y a un blocus. Toutes les activités se sont arrêtées un coup. Les clients m'appellent, ils font des commandes. Mais le jour J, il n'y a plus d'idée. Donc vraiment, j'appelais pour que vous intercédiez un peu près. De Dieu pour que tout ça réglé.
2: D'accord, je vais prier, mais sachez que vous avez été pris pour cible mystiquement. Parce que il y a une vision qui m'est présentée. Pendant que j'étais en train de parler, il y a une vision qui m'a été présentée. C'est comme si j'ai vu dans l'esprit, comme si on avait envoyé votre nom dans un cercle pour envoûter, comme un sort qu'on vous a lancé, comme s'il y a quelqu'un qui est... Bon, comment je vais appeler ça? Je ne dirais pas la jalousie, mais on peut dire ça, une forme de jalousie dans l'objectif de vous éteindre dans ce domaine dans lequel vous êtes là. La personne est partie avec votre nom, est partie déposer votre nom quelque part, et je vois comme des travaux, parce que dans la vision, je vois une feuille. C'est comme je me retrouve dans une case où je vois des fétiches comme ça. Et je vois une feuille retournée avec un nom dessus, marqué. Mais je vois comme un canari qu'on a déposé dessus. Et je vois des fumées, de l'encens comme ça, dans cette vision-là. Et pour ceux qui travaillent dans le domaine des visions, quand tu vois ça, ça veut indiquer de manière très claire qu'il y a un travail mystique qui a été fait contre vous. Votre nom a été envoyé quelque part. Donc je vais prier pour vous certes, mais si vous le souhaitez, pour qu'on puisse entrer en profondeur et encore prier pour que cette activité-là soit renversée, pour faire décoller vos affaires, appelez et prenez mon numéro avec l'homme de Dieu après l'émission. Je prie au nom de Jésus-Christ. Posez la main sur votre tête là où vous êtes. Je prie dans le nom de Jésus. Père, que le nom de cet homme qui a été envoyé dans le domaine mystique, que le travail d'envoûtement qu'on a fait sur cet homme dans l'objectif de le détruire, parce que ça, ce n'est pas juste le bloquer, dans l'objectif de le détruire, je prie qu'au son de ma voix, à partir de cet instant où je suis en train de parler, que cet homme reçoive une visitation divine, que là où son nom a été envoyé, que le feu de Dieu descende et que la délivrance s'opère, qu'il soit libre dans le nom de Jésus, que cette personne qui a fait ce travail soit exposée. Cette personne qui est à ses côtés, il le connaît. Je prie que cette personne soit exposée dans le nom de Jésus et que ton fils soit libéré des amitiés hypocrites, des collaborations hypocrites qui en veulent à sa vie et qui veulent le détruire. Dans le nom de Jésus, merci Père, parce que tu interviens dans sa vie, au nom de Jésus-Christ. Amen.
6: Dieu est toujours prêt à restaurer tout ce qui a été perdu dans votre vie. Sachez que Dieu peut restaurer votre vie. Rien n'est trop perdu pour être retrouvé en Dieu. Tant que Dieu est présent, la guérison est assurée. J'étais malade. Dieu est rentré dans ma vie. Il m'a guéri. J'ai vu des aveugles. Recouvrez la vue. Ce qui est perdu existe quelque part. Et Dieu va le chercher. Dieu va le chercher pour toi. Écoute-moi bien. Ne cesse pas de croire.
0: Allô. Oui, allô. Bienvenue sur Fréquence Vie. Nous t'écoutons.
7: Oui.
0: Chère sœur.
7: Bonsoir, monsieur.
2: Comment oui, oui, bonsoir.
7: Mm-hmm. Bon, j'étais mariée. J'ai eu des problèmes au mari. Je ne m'en parle pas assez.
0: Mm-hmm.
7: J'ai déserté le coin comme ça. Venu en famille. Maintenant, en famille, j'étais couché dans la chambre un jour avec ma mère.
0: Mm-hmm.
7: Les deux, elle est couchée sur le lit, elle se couche par terre. Et dans mon drap, la mi-patte qui est rentrée dans mon drap.
0: Mm-hmm.
7: Ça m'a commencé à marcher, craquant, j'ai crié. Elle ne m'a pas demandé à quoi. Hein. Elle dit, il faut passer sur le lit d'être couché. Et le mi-patte, on ne l'a pas vu. Après ça, j'ai commencé à tomber malade. Du VIH. Et puis après, j'ai perdu ma vision. Évidemment, je suis, même mes enfants, même là, m'ont régné. Tous mes amis m'ont régné. Faites, demain je serai, le vendredi sera la veillée.
0: Mm-hmm.
7: Je veux que vous priez pour moi. Je ne comprends rien dans ma vie. Ma mère m'a question, tout à l'heure, j'ai eu un petit sommeil qui m'a pris. Ma mère qui est décédée, je la vois en train de piler que tu es dans le mortier. Et puis, il y a une femme qui est derrière elle, qui parlait, c'est parce qu'elle disait. Puis, je me suis réveillé.
2: Ça frise à la sorcellerie, ce que vous avez vécu là.
7: Comment?
2: Je dis, ce que vous avez vécu comme expérience, ça ressemble à de la sorcellerie pure.
7: Mm-hmm.
2: Mettez vos mains sur vos yeux.
7: Bien.
2: D'accord. Seigneur, je prie que tu interviennes dans la vie de ta fille. Tu es le Dieu qui guérit, qui restaure et qui ôte le voile du rejet, de la honte et de l'humiliation. Je prie que tu interviennes dans la vie de ta fille, que le Dieu qui délivre la délivre, que le Dieu qui restaure la restaure dans le nom de Jésus. Interviens pour la seule gloire de ton nom. Et que là où on l'a mise, en sorcellerie, dans le monde mystique, elle soit retirée de là au nom de Jésus.
7: Amen.
2: Amen.
3: Tant que ce qui est caché n'était pas révélé, bien aimé, tu n'auras pas la victoire. Quand le mal qui te ronge n'est pas poussé à sa racine, tu agis dans le vide, la maladie va continuer à te détruire. Tu frappes dans le vide, le problème va continuer à te détruire. Mais gloire soit rendue à Dieu parce que la Bible dit, ce qui est caché est à Dieu. Mais ce qui est révélé, c'est à nous et à nos enfants.
0: Allô? Allô?
8: Oui, allô?
0: Bienvenue sur Fréquence Vie.
8: Oui, c'est le frère Christian encore.
0: Oui, frère Christian.
8: Donnez-moi votre numéro pour que je puisse vous appeler. On échange mieux sur certains sujets parce que...
0: Suivez, s'il vous plaît, suivez la radio. Tout à l'heure, nous allons finir l'émission. Je vais laisser un numéro et à partir de ce numéro, vous pouvez entrer en contact avec tous les invités qui viennent sur la radio. Ne partez pas, hein, restez là. Je vais donner le numéro tout à l'heure. Voilà, donc, homme de Dieu, nous sommes à la fin de l'émission. Nous pouvons prendre encore un auditeur, le dernier certainement, et puis nous allons laisser les contacts pour... tous ceux qui veulent entrer en contact avec toi. Allô?
9: Oui, allô, bonjour, homme de Dieu.
0: Bonjour, mon frère. Bienvenue sur Fréquence Vie. Tu es la dernière personne à nous appeler ce soir. Voilà, merci. Mais dans le royaume, tu es le premier.
9: Merci. Je reste anonymement.
0: D'accord.
9: Je travaillais à mon propre compte.
0: Mm-hmm.
9: Je me suis marié légalement, père de 4 enfants, mm-hmm. deux garçons. Et j'avais commencé à me transférer. J'avais même commencé à rêver.
0: Mm-hmm.
9: Et mon rêve, c'est que dans le rêve, un jour, je marchais avec le président de la République. Il m'a appelé.
0: Mm-hmm.
9: Et il m'a donné des instructions de m'occuper des veuves et des orphelins. Bon, j'ai regardé de lui et je me suis approché de lui et effectivement, c'était le président. à partir de ce moment.
0: Le président de la République s'entend, hein?
9: Oui.
0: Ok.
9: Le président de la République présent même.
0: D'accord.
9: Donc, j'ai commencé à négliger. Un an, deux ans après, j'ai rêvé encore à lui. Il m'a appelé. Et effectivement, il était là et il m'a donné les mêmes instructions. À partir de ce moment, toutes mes activités ont commencé à chuter.
0: À chuter.
9: Même, a commencé à chuter. Même j'ai perdu le magasin. Même dans le foyer, actuellement, ça ne va pas. Et ça a envoyé beaucoup de choses dans ma vie. Et partant de là, je me suis séparé un peu de mes enfants et ma femme pour me mettre un peu à l'écart. Je me suis mis à l'écart. Cette année, j'ai rêvé à lui encore. En ce moment, il avait vieilli. Il était devenu vieux et son gouvernement était devant lui. Il marchait et il partait. Et il m'a appelé. Quand il m'a appelé, il m'a dit, ah, tu es là encore. Il dit oui. Et il m'a dit, ce qu'il était dit de faire là. Et ce qu'il a fait, il dit non. Il dit, mais pourquoi tu n'as pas fait? Et puis il lui a dit non. C'est parce que je n'ai pas les moyens. En ce moment, tout son staff, avec Begir Mambé, était devant lui et il marchait ensemble. Et puis il m'a dit, va dans cette boutique. Tout ce qui est là-bas, il faut prendre. Et il faut aller. Et puis tu vas donner aux pauvres et aux orphelins. Et moi, il dit, ah, comment je vais faire? Parce que je n'ai pas l'argent. Il dit, va. Et quand je suis parti, effectivement, quand il a dit son nom, lui, l'homme qui était là, il m'a tout donné. Il m'a tout donné. À mettre un sur réveil. Or, quand il vous parle actuellement, rien ne va chez moi. Je suis même chez ma fille.
2: Ça, c'est quelque chose de très profond. Mais je ne peux... Je ne veux pas parler de cela
0: À l'antenne.
2: À l'antenne. Appelez, prenez mon numéro et puis appelez-moi en PV.
9: Ok.
2: C'est vraiment urgent. C'est une clé qui va déverrouiller votre vie. Mais il y a une autre direction encore dedans, mais je ne peux pas parler de ça à l'antenne. D'accord ?

0: fait tout comme il veut, quand il veut. Donc ça veut dire, nous appartenons à Dieu. Il peut utiliser chacun de nous comme il veut.
1: Alors, homme de Dieu, tu as parlé des œuvres, des églises, des activités, des armes, des prisons et de la capture des âmes. En quelques mots, qu'est-ce que l'auditeur retient aujourd'hui?
2: Pour nos bien-aimés, je veux qu'ils retiennent que la sorcellerie est organisée et elle travaille de manière méticuleuse, comme une armée physique est organisée, à des stratégies, à des moyens de répression, à des moyens d'espionnage, à des moyens de communication, à tout un arsenal avec lequel travaille. La sorcellerie fait pareil. Et c'est par manque de connaissance que par moment nous laissons les œuvres de la sorcellerie nous atteindre, les âmes de la sorcellerie nous atteindre. Je veux dire à nos bien-aimés qui nous ont suivis aujourd'hui, avec toutes les informations que vous avez reçues en ce qui concerne les armes de la sorcellerie et même les œuvres, à partir d'aujourd'hui, lorsque vous les verrez se manifester dans votre vie, vous devez savoir automatiquement que ça, c'est la sorcellerie, et vous levez pour prier. Vous devez vous lever pour chercher la délivrance. Vous devez vous lever pour dire stop au programme du diable. J'aimerais donner, avant de terminer, un témoignage ici d'une dame qui est venue un jour à l'église. Elle a eu mon numéro quelque part sur une radio et elle a appelé. Elle ne savait pas où se trouvait le temple, tout ça. Elle m'a contacté et je lui ai dit, trouve-moi dans tel endroit. Et lorsqu'elle est arrivée au Carrefour CIE, j'ai envoyé quelqu'un la chercher. Elle me disait, ah prophète, dès qu'elle arrivait, elle dit, vraiment, je t'ai cherché pendant longtemps, j'ai écouté ton émission. En ce temps aussi, j'avais parlé là-bas sur quelque chose de similaire par rapport à la sorcellerie. Et elle me disait, dans ma vie, j'ai fait beaucoup vraiment de parcours par rapport à la sorcellerie. J'ai fait des retraites, j'ai fait beaucoup de choses, mais je n'ai jamais obtenu la délivrance. Et à cause de la sorcellerie, j'ai fait des années de maladie et jusqu'à aujourd'hui, je suis malade. Mais on n'arrive pas à détecter le mal. Mon foyer a connu telle chose, mon entreprise a connu telle chose. Elle a cité un nombre incalculable de choses. Et à cause de la sorcellerie, toutes ces choses-là étaient arrivées. Et malheureusement, parce que tout ce qu'elle avait, elle avait connu, pas que ces personnes n'étaient pas puissantes dans l'esprit, mais à cause du manque de connaissances sur certains sujets profonds de la sorcellerie, elle n'avait pas eu gain de cause. Et dans nos entretiens, par la connaissance que le Seigneur a bien voulu nous donner, j'ai eu à détecter le point central qui devait enclencher de manière totale sa délivrance. Et par la grâce de Dieu, lorsque nous avons traité ce point, nous avons traité par la connaissance que nous avons son cas. Aujourd'hui, je vous parle, la dame a été totalement guérie. Elle a repris ses activités. Sa vie a commencé à revoir la lumière, à avancer. Donc j'aimerais dire à quelqu'un, beaucoup ont combattu la sorcellerie, mais n'ont pas eu la victoire parce que ces personnes n'avaient pas de connaissances clés sur le sujet. Dieu nous a donné la connaissance et nous partageons cela avec vous. Et il nous a donné aussi l'onction pour pouvoir vous aider. Et j'appelle à nos bien-aimés qui avaient des situations compliquées, qui étaient liées par la sorcellerie, de nous retrouver, d'appeler, prenez nos contacts, appelez-nous. Nous sommes disposés, nous sommes choisis par la grâce de Dieu, par le Seigneur, afin de pouvoir vous aider. C'est vrai que vous êtes promené ça et là, vous avez tout essayé, rien n'a marché. Nous sommes là et nous sommes prêts à vous aider. L'onction est disponible pour vous aider. Comme la Bible dit dans le passage de 1 Samuel, il a fallu que Saül rencontre Samuel pour qu'il sache qu'il était appelé à devenir roi. Et c'est par la présence de Samuel dans sa vie qu'il a eu la royauté. Donc, tu as besoin de rencontrer quelqu'un pour devenir quelqu'un. Tu as besoin de rencontrer quelqu'un pour avoir ta délivrance. Et nous sommes là, nous sommes disposés à vous aider. Et je prie que dès cette nuit déjà, le Seigneur commence à vous visiter, commence à vous parler, commence à vous montrer des choses cachées et que sa main même commence déjà aussi à travailler dans votre vie. Que Dieu vous bénisse.

0: des ralentis connaissent une accélération divine, un repositionnement. Je décrète et je déclare un repositionnement, que maintenant ces paroles s'attachent à toutes les familles connectées. Au nom suprême de Jésus.
1: Voilà, chers auditeurs, nous disons merci à... Nous disons merci à notre invité, le prophète Dotou Joël, Élie Joël. Merci pour sa disponibilité, merci pour son enseignement. Et merci à vous, chers auditeurs, d'avoir passé cette nuit avec nous. Nous avons parlé des œuvres de la sorcellerie. Nous avons regardé ce qui peut concerner les églises et les activités. Et que Dieu vous bénisse et garde vos familles et vos maisons. Ici, Ephraim Djadja, le numéro par lequel vous pouvez m'avoir pour que je vous donne le numéro de l'homme de Dieu, c'est le 07 77 86 86 40. Je le reprends tout doucement. 07 77 86 86 40. Vous appelez demain matin, vous demandez après moi, vous aurez le numéro de l'homme de Dieu.

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1: 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Romains 10, 17 déclare « La foi vient de ce qu'on entend, et ce qu'on entend vient de la parole de Christ ».
2: 1 Chronique, chapitre 3. Voici les fils de David qui lui naquirent à Hébron. Le premier-né, Amnon, d'Akinoam de Jisréel. Le second, Daniel, d'Abigaïl de Carmel. Le troisième, Absalom, fils de Maaca, fille de Talmaï, roi de Geshur. Le quatrième, Adonija, fils de Haggith. Le cinquième, Shephasia, d'Abital. Le sixième, Jitréam, d'Egla, sa femme. Ces six lui naquirent à Hébron. Il régna là 7 ans et 6 mois, et il régna 33 ans à Jérusalem. Voici ceux qui lui naquirent à Jérusalem: Shiméa, Shobab, Nathan et Salomon, 4 de Bathshua, fille d'Amiel. Jibar, Elishama, Eliphelet, Noga, Nepheg, Japhia, Elishama, Eliada et Eliphelet, 9. Ce sont là tous les fils de David, outre les fils des concubines. Et Tamar était leur sœur. Fils de Salomon, Roboam, Abija, son fils, Asa, son fils, Josaphat, son fils, Joram, son fils, Akazia, son fils, Joas, son fils, Amatia, son fils, Azaria, son fils, Jotam, son fils, Akaz, son fils, Ézéchias, son fils, Manassé, son fils, Amon, son fils, Josias, son fils. Fils de Josias, le premier-né, Jochanan, le second, Jojakim, le troisième, Sédécias, le quatrième, Shalem. Fils de Jojakim, Jéconias, son fils, Sédécias, son fils. Fils de Jéconias, Assir, dont le fils fut Shealtiel, Malkiram, Pédaja, Shenatsar, Jekamia, Oshama et Nedabia. Fils de Pédaja, Zorobabel et Shimei. Fils de Zorobabel, Meshulam et Anania, Shelomis, leur sœur. Et Ashuba, Oel, Berekia, Azadia, Jushab et Zed, 5. Fils de Hanania, Pelatia et Esaïe. Les fils de Rephaja, les fils d'Arnan, les fils d'Abdias, les fils de Shekania. Fils de Shekania, Shemaéja. Fils de Shemaéja, Atush, Jigéal, Bariar, Néaria et Shaphat, 6. Fils de Néaria, Eljoénaï, Ézéchias et Azricam, 3. Fils d'Eljoénaï, Hodavia, Eliashib, Pelaja, Akub, Jochanan, Delaja et Anani, 7.
1: 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Que la parole de Dieu continue de fortifier votre foi. À bientôt.
3: Comment choisir son futur conjoint? Et nous avons le serviteur d'Abraham qui nous éclaire sur le processus à suivre. Donc, premièrement, ce serviteur-là nous montre qu'il était une personne qui priait. Dans Genèse 24, le verset 12, il dit, et il dit, l'Éternel Dieu de mon Seigneur Abraham, fais-moi, je te prie, rencontrer aujourd'hui ce que je désire et use de bonté envers mon Seigneur Abraham. Donc, c'était une personne qui priait. Le deuxième point, c'était une personne qui était franc au sujet de sa foi. C'est très important d'être franc au sujet de sa foi. Dans le verset 48, puis je me suis incliné et prosterné devant l'Éternel et j'ai béni l'Éternel, le Dieu de mon Seigneur Abraham, qui m'a conduit fidèlement afin que je prise la fille du frère de mon Seigneur pour son fils. Et il y a un troisième point, ce serviteur-là a vu les qualités que Rebecca avait. Rebecca était une personne qui avait de l'assurance, qui était aimable, qui était énergétique, qui était forte, qui était généreuse, hospitalière, qui était prête à travailler davantage et était une personne aussi aventureuse. Et on voit cela dans le verset 49-45. Il dit, avant que j'eusse fini de parler en mon cœur, voici Rebecca est sortie, sa cruche sur l'épaule et elle est descendue à la source et a puisé. Je lui ai dit, donne-moi à boire, je te prie. Elle s'est empressée d'abaisser sa cruche de dessus son épaule et elle a dit, bois, je te donnerai aussi à boire à tes chameaux. Or, quand tu es une personne qui lit la vie des chameaux, des dromadaires, on voit qu'il boit 200 litres d'eau en trois minutes. Donc, combien de litres d'eau que Rebecca a puisé pour que ces chameaux-là puissent boire? Donc, elle était énergétique. Pour choisir ton futur conjoint ou bien ta future conjointe, tu dois être une personne qui doit voir les qualités en cette personne-là. Tu dois voir ses qualités-là. Quand on voit dans la vie de Rebecca, on voit que sa relation n'a pas été parfaite. Sa relation n'a pas été parfaite parce que quand tu regardes dans Genèse 25, tu vois qu'elle était stérile. Mais Isaac a prié et Dieu a intervenu pour qu'elle puisse avoir ses jumeaux. Et quand tu lis encore, tu vois. Donc, la relation n'est pas facile, n'a pas été facile. Mais il y avait des qualités que Rebecca avait. C'est sur cette base qui se sont passées. Donc, si tu veux choisir un futur conjoint ou bien une future conjointe, c'est important que tu puisses déjà voir en cette personne-là la foi de cette personne. La foi de la personne, très important. Et tu dois chercher un homme qui est pieux ou bien pieuse. Et tu dois chercher une personne qui prie. C'est très important. De telle sorte que, quel que soit quand les montagnes vont se lever, cette personne puisse se tenir pour être à la brèche, pour que toutes ces choses qui se lèvent comme montagnes dans vos vies soient aplanies. Donc, je prie pour toi en ce jour que Dieu te donne de chercher les qualités qui sont en une personne, qui vont te permettre de vivre toute ta vie avec cette personne au nom de Jésus-Christ. Et si tu es là en ce jour, tu ne connais pas le Seigneur en tant que ton Seigneur sauveur personnel, j'aimerais te dire de choisir la bonne part. La bonne part, c'est Jésus-Christ de Nazareth. Et si tu es prêt en ce jour, tu vas répéter après moi, tu vas dire, Seigneur Jésus, je viens à toi tel que je suis. Je sais que je suis un pécheur. Pardonne-moi et délivre-moi au nom de Jésus-Christ. Merci de faire de moi une nouvelle créature au nom de Jésus-Christ. Si tu as fait ce rien, sache que le Seigneur t'aime. Il est là avec toi. Il est avec toi. Et il veut changer ta vie. Il veut te conduire. Il veut être ta protection. Il veut être tout pour toi. Sois béni en ce jour. C'était Vie Glorieuse avec Sena Moti. Il dit une vie glorieuse est une vie basée, fondée sur la parole de Dieu. Sois béni et à très bientôt. Bye bye.

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0: aussi pour les derniers de classe. Derniers de classe, combien de fois avez-vous entendu cette étiquette? Peut-être l'avez-vous portée vous-même. 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

Salut à vous chers amis auditeurs, soyez les bienvenus à cette nouvelle édition de votre programme Le Jour de la Visitation Divine. Le Jour de la Visitation Divine, c'est votre programme de méditation, de la parole de Dieu, de prière, mais aussi et surtout mon cours duquel tu rencontres un homme, une femme, une famille, pour changer complètement, littéralement leur histoire et les introduire dans leur destinée divine. Je suis votre serviteur, le docteur Didier Matip. Salut à vous chers amis auditeurs, c'est un énorme plaisir, renouvelé de vous savoir nombreux ce jour à l'écoute de votre programme Le Jour de la Visitation Divine. Parce qu'il y a des jours, l'année a 365 jours, mais il y a un jour où Dieu résout de visiter un homme, résout d'écouter les cris d'une famille, d'une femme, de déchirer le ciel et de les rencontrer au point de leurs besoins. Et ce jour, pour vous, c'est le jour de votre visitation. Hallelujah. Et nous donnons toute la gloire à Dieu le Père qui rend cela possible par la puissance de son Saint-Esprit. Aussi allons nous prier pour recommander au Père ces moments. Père, nous te bénissons, nous te donnons la louange, la gloire et l'honneur. Merci pour la vie, merci pour l'aide, merci pour le mouvement. Merci Père Saint pour ces moments que tu nous accordes. Nous voulons te bénir pour cela. Père, nous t'invoquons. Nous invoquons, nous réclamons ta présence. Parce que Seigneur, si tu n'es pas avec nous, si ta présence n'est pas avec nous, Seigneur, rien ne pourra se faire. Nous nous attendrons à toi pendant ce moment, Père. Puisse ce moment vraiment être le moment choisi par toi pour visiter un auditeur, une auditrice, une famille et pour changer littéralement leur histoire. Envoie ton tes anges, envoie ta puissance et que des choses extraordinaires commencent à s'opérer maintenant, Père Saint, au nom de Jésus. Bénis ta parole dans nos cœurs. Esprit de Dieu, en s'en rendant ministère et que le Seigneur Jésus soit glorifié. Nous marchons sur les serpents, sur les scorpions, sur toute la puissance de l'ennemi et la mettons radicalement hors d'état de nuit. Merci, Père. Reçois notre louange, reçois notre reconnaissance et notre adoration. Au nom de ton Fils Jésus, nous avons prié et rendu grâce. Amen, amen, amen. Alléluia. Nous allons lire dans 1 Corinthiens, à son chapitre 15, le verset 33. Il est écrit, « Ne vous y trompez pas, les mauvaises compagnies corrompent les bonnes mœurs. » Ne vous y trompez pas, les mauvaises compagnies corrompent les bonnes mœurs. Alors nous allons parler ce jour, chers amis auditeurs, sur les compagnies, les personnes avec lesquelles vous marchez, les personnes avec lesquelles vous passez le clair de votre temps, c'est ce dont nous parlons ce jour. La Bible dit, ne vous y trompez pas, les mauvaises compagnies corrompent les bonnes mœurs. Donc, comme quoi, les compagnies que vous avez sont déterminantes pour vous corrompre ou pour vous faire vous améliorer, vous relever. Quand je parle de relever, il y a un révélateur, un améliorateur. Voyez-vous, que ce soit de saveur, de goût, ou alors ça peut produire la corruption, la putréfaction. Voyez-vous, ou la dégénérescence. Donc, le Seigneur vous interpelle à faire attention, chers amis, à vos compagnies. Et qu'il me soit permis de vous dire, chers amis, que le succès ou l'échec dans la vie dépend des gens que vous fréquentez, des personnes avec lesquelles vous marchez. De même, votre affermissement dans la foi en Jésus-Christ, chers amis, votre persévérance dans la marche avec Dieu, dépend aussi de vos compagnies, dépend des gens avec lesquels vous marchez. Si vous voulez aimer Jésus, vous voulez servir Jésus, vous voulez être flamboyant pour Jésus, bouillant pour la cause du royaume de Dieu, alors vous devez choisir ou faire attention avec les personnes dans votre entourage, dans votre environnement, avec lesquelles vous marchez. Cela est d'autant plus important parce que même votre rétrogradation, votre endurcissement dans le mal, dépend, chers amis, de ceux avec lesquels vous marchez également. Donc si vous vous endurcissez dans le péché, si vous rétrogradez de la foi en Jésus-Christ, votre environnement également, il est pour quelque chose, pour ne pas dire pour beaucoup. C'est pourquoi le Seigneur nous met en garde et nous dit, ne vous y trompez pas, les mauvaises compagnies corrompent les bonnes mœurs. Et je me rappelle à cet effet l'histoire de Dina, l'unique fille de Jacob. Lorsqu'ils sont arrivés à Sichem, Dina, qui était l'unique fille de Jacob, qui avait grandi dans une famille
avec des vertus, avec des valeurs, dont l'une des valeurs, c'est la virginité. C'est les rapports, aucun rapport sexuel en dehors de mariage ou avant mariage. Mais là, voilà, elle quitte sa famille et elle va voir, la Bible dit qu'elle va voir les filles du pays. Elle va voir les filles du pays de Sichem. Et lorsqu'elle s'y rend, la Bible dit que le fils du roi l'a vue, il l'a enlevée, il a couché avec elle. Et à cause de cela, ses deux frères, Siméon et Lévi, ont fait une purge. Ils ont tué des gens parce que leur sœur, disent-ils, avait été déshonorée. Voyez-vous, c'est pourquoi vous devez extrêmement faire attention avec les personnes avec lesquelles vous marchez, les personnes que vous écoutez, les personnes auxquelles vous prêtez l'oreille. Je me rappelle d'une de mes cousines qui, à l'époque, elle était dans ses 17, 18 ans par là, je crois bien, qui est encore vierge, même malheureusement qui marchait avec, qui avait des camarades de classe, et parmi ses camarades de classe, il y en avait qui avaient commencé à mener une vie de débauche, et qui lui disait, tu n'as pas encore grandi tant que tu n'as pas encore connu les âmes. Voyez-vous, ça c'est la pensée du monde, et qui est un contrario aux antipodes de la pensée de Dieu. C'est fort de cela d'ailleurs que l'islamiste, dans

expérience de ce que Dieu a accompli dans leur vie, inéluctablement, cela va booster votre foi. Là, vous amener à croire que Dieu est capable, que Dieu peut faire au-delà de ce qu'on peut imaginer et même penser. Vous allez croire en Dieu, chers amis auditeurs. Oui, vous allez croire en Dieu. Et vous allez vous dire, si Dieu a pu le faire pour lui, il peut également le faire pour moi. Et c'est possible, voyez-vous. Si vous avez dans votre environnement des personnes qui cherchent Dieu, des jeunes qui cherchent Dieu, qui sont des jeunes, mais qui se donnent dans le jeûne, qui se donnent dans la prière, inéluctablement, vous également allez devenir un jeune qui aime jeûner, qui aime prier. Je me rappelle, comme cela, de l'un de mes bons amis aujourd'hui en Afrique du Sud, Émile Sakinkwe, pour ne pas le citer. Je me rappelle, à l'époque, on terminait notre année de terminale, on faisait le bac. Et dans ces périodes-là, il faisait un jeûne de 21 jours. Et un ami commun me dit, mais il est en train de faire un jeûne de 21 jours. Et ça m'a défié, ça m'a challengé. Je me rappelle que quelques temps après, moi-même, j'ai pris une série de jeûnes pour chercher la face de Dieu. Parce qu'il y avait quelqu'un qui m'encourageait et qui me défiait, cher ami auditeur. C'est pourquoi Dieu voudrait que vous puissiez choisir et sélectionner les personnes avec lesquelles vous marchez. Si vous voulez aimer Dieu, marchez avec des gens qui aiment Dieu. Ils vont vous amener à tellement aimer Dieu, à être fou et pris de Jésus. Et vous serez tout feu, tout flamme pour pouvoir servir le Seigneur dans votre génération en tant que jeune. Si même vous êtes femme au foyer, voyez-vous, nonobstant les responsabilités, marchez avec des personnes qui vont vous encourager à prendre soin de votre famille, à prendre soin de votre époux, à prendre soin de vos enfants. Non pas des personnes qui vont dire, mais cet homme, il pense à quoi? Il veut me dominer, il veut me contrôler. C'est d'ailleurs pourquoi la Bible dit, dans le livre de Tite, que les femmes âgées doivent apprendre aux jeunes à aimer leur mari et leurs enfants. Voyez-vous, c'est pourquoi les femmes âgées ne doivent pas être des commères, elles ne doivent pas être des médisantes, mais elles doivent prodiguer des bons conseils. Parce que dans la société dans laquelle nous sommes aujourd'hui, on voit comment la cellule familiale, la famille est attaquée, les valeurs de la famille sont attaquées, les divorces ne font que se multiplier, même dans l'église malheureusement. Et on a besoin, selon la parole de Dieu, d'avoir des repères, d'avoir des mamans qui peuvent dire aux jeunes femmes, ma fille, voilà comment est-ce qu'on fait. Mon fils, voilà comment est-ce qu'on fait. Et je garde le souvenir de l'apôtre Abogo qui me disait souvent, mon fils, si tu commets les mêmes erreurs que moi, en quoi je te suis utile? Chers amis auditeurs, c'est pourquoi c'est important d'avoir des bonnes compagnies, d'avoir des bonnes personnes autour de vous qui peuvent vous donner de bons conseils et qui vous amènent réellement à faire ce qui est bien et à connaître même votre temps. Voyez-vous, même dans l'œuvre de Dieu, que nous faisons? Je me rappelle parfois l'apôtre Abogo pouvait me dire, mon fils, pour le moment, tu ne peux pas faire telle chose parce que tu ne sauras pas en parler. Et quand réellement j'ai franchi ce palier, j'ai compris que le conseil était approprié. Voyez-vous, chers amis auditeurs, c'est extrêmement important. En effet, dans Proverbes chapitre 13 au verset 20, la Bible dit quelque chose qui est ô combien profond. Il dit, celui qui fréquente les sages devient sage, mais celui qui se plaît avec les insensés s'en trouve mal. Quand vous marchez avec les sages, vous allez devenir sage. Oh oui, si vous marchez avec les sages, vous allez devenir sage, cher ami auditeur. Vous allez devenir sage. Vous n'aurez pas une sagesse destructrice, mais vous aurez une sagesse qui va vous donner l'opportunité de grandir, de vous améliorer, de devenir une meilleure version de vous. Voyez-vous, que ce soit, vous pourriez être dans les affaires, dans le commerce, dans un domaine particulier. C'est important que vous ayez des bonnes personnes qui peuvent vous tenir la main et vous donner le bon conseil et vous donner les tuyaux qui vous permettent d'éviter des erreurs, d'éviter des pièges, de manière à pouvoir vous en sortir et réussir. Et je prie ce jour que le Seigneur vous donne de telles personnes, des personnes qui vont vous inspirer, des personnes qui vont vous connecter pour que vous puissiez entrer dans une nouvelle saison de grâce, d'expansion, de prospérité et de faveur que Dieu a pour vous. C'est important de marcher avec les saints. Pourquoi le Seigneur dit, il dit, celui qui fréquente les sages devient sage. Voyez-vous, très souvent, quand nous sommes avec des gens, on s'attend à ce qu'ils nous donnent de l'argent. Ce qu'on attend d'abord de ces personnes-là, c'est l'argent. D'autres personnes, parfois, quand ils viennent voir un homme de Dieu, ils s'attendent à ce que l'homme de Dieu leur donne l'argent. Mais rappelez-vous que un jour, Pierre et Jean allaient au temple à la prière. Il y avait un homme qui était là.

qui les regardaient, qui s'attendaient à recevoir quelque chose. Et malheureusement, Pierre et Jean n'avaient pas d'argent, mais ils lui disent, nous, l'or et l'argent n'avons pas, mais ce que nous avons, nous te donnons au nom de Jésus, lève-toi et marche. C'est pourquoi ne regardez pas d'abord à l'argent. Regardez à ce que cette personne est capable de vous apporter, le conseil qu'elle peut vous donner, qui va complètement changer, cher ami auditeur, votre histoire. Le conseil qu'on va vous donner, qui va consolider votre foyer, qui va consolider votre carrière. Oh oui, ces petites choses qu'on peut vous dire, quand tu travailles, ne fais pas ci, ne fais pas ça. Mais au contraire, focalise-toi sur telle chose. C'est extrêmement important. Le Seigneur dit, celui qui fréquente les sages devient sage. Donc on peut ne pas être sage. Il y a une sagesse que Dieu donne. D'ailleurs, la Bible dit que si quelqu'un manque de sagesse, qu'il la demande et que Dieu donne la sagesse. Mais également, un autre moyen d'acquérir la sagesse, c'est de fréquenter les sages. Donc, comme par une espèce d'osmose, hein, qui ne dit pas son nom, vous allez contracter la sagesse, vous allez apprendre des choses qui vont vous permettre d'être sage. Et la Bible dit que la sagesse vaut mieux que la force. La sagesse a l'avantage du succès. Oh oui, chers amis auditeurs, oh oui, combien c'est important d'être sage, même pour réussir dans son foyer, c'est important d'être sage. Je garde toujours ce souvenir de cette histoire que l'apôtre Abogo nous racontait d'une dame qui très souvent se disputait avec son mari, et à fond de se disputer avec son mari avait commencé à découcher, il ne dormait plus à la maison, lui qui auparavant ne buvait pas avait commencé à boire au point de devenir ivrogne, de rentrer tard, parce qu'il voulait rentrer au moment où sa femme dormait déjà, et cette femme, vraiment, plus son mari se comportait ainsi, plus elle ne faisait que parler, c'était des querelles à n'en point finir. Mais un jour, son pasteur arrive, lui dit, ma fille, dans le Seigneur, ce n'est pas comme ça. Elle lui dit, pasteur, chez nous, quand un homme dérange, on lui parle, on le met à sa place. Mais son pasteur lui dit, ma fille, dans le Seigneur, ça ne se passe pas comme ça. Voyez-vous, il y a une sagesse du monde. Il y a une sagesse qui vient dans votre village, dans votre ethnie, qui n'est pas toujours selon Dieu. Mais dans le Seigneur, il y a une sagesse, chers amis auditeurs. Il lui dit, ma fille, voici ce que tu vas faire. Tu vas prendre de l'eau, tu vas mettre dans la bouche. N'avale pas cette eau, ne verse pas cette eau. Quand ton mari arrive, reçois-le très bien. C'est le roi, c'est le chef de famille. Reçois-le très bien depuis réellement le perron de la maison. Accueille-le très bien, mets-le dans des conditions optimales, qu'il se sente à l'aise. Alors imaginez-vous, elle avait l'habitude d'engueuler son mari, de lui lancer vraiment des paroles amères. Mais le pasteur lui a dit, n'avale pas cette eau, ne verse pas cette eau. Imaginez-vous, ça devait être vraiment comme une croix pour elle. Mais Dieu merci, elle a écouté le conseil plein de sagesse qui lui était donné. Et elle ne versait pas l'eau, même si elle avait des choses à dire. Elle retenait l'eau dans la bouche. Elle se donnait à bien recevoir son mari. Et à un moment donné, son mari s'est rendu compte que sa femme l'accueillait, le recevait très bien. On l'engueulait plus. On le recevait bien, on prenait bien soin de lui. Et du coup, on n'avait plus de raison de rentrer tard, on n'avait plus de raison de boire, d'être alcoolique. Et c'est comme ça que cet homme a changé. Et il s'est donné à Jésus, cette famille a été transformée et Jésus a été glorifié. Donc voyez-vous, il y a des choses, des miracles que vous attendez, que vous allez recevoir simplement parce que vous avez fréquenté quelqu'un de sage qui vous a donné un bon conseil, et ce conseil a complètement transformé votre vie. Même dans les affaires, chers amis auditeurs, vous avez besoin d'avoir des bonnes personnes autour de vous, non pas des personnes qui vont vous dire... Par exemple, quand vous allez à l'étranger, vous allez rencontrer des femmes ou des hommes, quand ils sont dans leur pays, ils sont avec leurs femmes et enfants. Quand ils vont à l'étranger, ils ont encore une autre femme et des enfants là-bas. C'est pas auprès de ces personnes-là que vous allez recevoir le bon conseil pour lui dire vraiment, nous, c'est comme ça qu'on fait ici. C'est pas un conseil selon Dieu. Vous devez avoir des valeurs chrétiennes. Mais avoir des bons conseils qui vous aident à conserver vos valeurs, mais en même temps à craindre Dieu, et qui peut vous aider à avancer dans votre business, dans ce que vous faites, dans votre carrière, ou même aussi dans vos études. Ça peut mettre également dans votre marche avec Dieu. C'est pourquoi, par exemple, quand vous lisez dans Actes des Apôtres, à son chapitre 2, verset 41 à 42, il est dit que ceux qui acceptèrent sa parole furent baptisés, et en ce jour-là, le nombre des disciples s'augmenta d'environ 3000 âmes. Ils persévéraient dans l'enseignement des apôtres, dans la communion fraternelle, dans la fraction du pain et dans les prières. La crainte s'emparait de chacun et il se faisait beaucoup de prodiges et de miracles par les apôtres. Voyez-vous, ces gens ont écouté la parole de Dieu. Écouter la parole de Dieu, c'est une chose. Confesser le Seigneur Jésus, faire la prière du pécheur,
est une chose, mais pour continuer à grandir dans le Seigneur, à grandir dans les voies de Dieu, à grandir dans sa marche avec Dieu, devenir quelqu'un qui va être utile pour les intérêts du royaume de Dieu, chers amis, cela nécessite que vous persévériez dans l'enseignement de la parole de Dieu, que vous enseignez, qu'on vous asseyez, qu'on vous enseigne la parole de Dieu selon le conseil divin, que vous soyez en communion avec d'autres personnes qui aiment Dieu, des jeunes, des femmes qui vont vous défier, des hommes qui vont vous défier, vous amener à aimer Jésus. Et que vous persévériez ensemble dans la prière, parce que c'est une chose de prier seul, c'est une autre chose de prier avec d'autres personnes. Ça va vous donner réellement cette ferveur, cet engouement pour la prière, et ça va avoir un impact. Quel était cet impact que l'on vivait dans cette église primitive? Le premier, la Bible dit que la crainte s'emparait de chacun. Et vous savez que la Bible dit que la crainte de l'Éternel, c'est la haine du mal. Il craignait Dieu, il s'éloignait du mal. Et deuxièmement, il se faisait beaucoup de prodiges et de miracles. Par les apôtres, Dieu faisait beaucoup de miracles dans cette église. Donc, quand vous êtes au milieu de telles personnes, vous allez vraiment, chers amis auditeurs, expérimenter des miracles. Quand vous êtes avec des personnes qui aiment Dieu, qui ont foi en Dieu, peu importe les défis que vous pouvez avoir au-devant de vous, quand vous allez vous retrouver avec ces personnes qui aiment Dieu, vous allez leur dire, bien-aimés, prions, alors vous allez voir le Seigneur les exaucer. Je garde des souvenirs comme ça. Je me rappelle d'une compétition nationale à laquelle je voulais participer et pour laquelle les sélections avaient déjà été faites. Alors je devais me retrouver dans une réunion un vendredi avec des bien-aimés dans le Seigneur. Je leur dis, chers bien-aimés, il y a une compétition importante à laquelle je veux participer. Certes, les sélections ont été faites, mais je crois que si nous prions, le Seigneur peut faire un miracle. Le Seigneur peut ouvrir une porte pour moi. Et nous avons prié ce jour-là. Et quelques temps après, il y a des camarades qui viennent me voir et me disent, mais ma type, est-ce que tu es calé en matière d'information? Est-ce que, en fait, moi, je savais déjà quelle était la finalité de leur question. Et je répondais à toutes ces questions par l'affirmative. Ils me disent, écoute, nous sommes allés voir le responsable et nous lui avons parlé de toi. Nous lui avons dit qu'il faut impérativement que tu sois parmi nous. Il nous a dit de nous joindre et il nous a dit que tu dois te joindre à l'équipe. Et la personne qui a pris ta place sentira qu'elle ne fait pas le poids devant toi et elle-même, elle va se mettre de côté. Et c'est ainsi que finalement j'ai représenté cette institution à cette compétition nationale de grande envergure et qui faisait la une des médias, de la presse écrite, de la presse audiovisuelle également. Donc c'est pour dire, chers amis auditeurs, que quand vous êtes en bonne compagnie, vous allez faire des exploits, vous allez voir Dieu ouvrir des portes, vous accorder beaucoup de grâce, parce que vous avez des personnes autour de vous qui vont pouvoir prier avec vous, chers amis auditeurs. Voyez-vous, parfois, il y a des personnes qui aiment dire que même ils prennent leur conjoint comme étant une mauvaise personne. Non, chers amis auditeurs, ne regardez pas, même si on vous a dit que votre mari est sorcier, que c'est le bon diable. Non, madame, non, monsieur. Écoutez, la personne vous a dit fait erreur. Parce que la Bible dit, sais-tu, ô femme, si tu sauveras ton mari. Sais-tu, ô monsieur, si tu sauveras ta femme. Dieu peut transformer votre famille. Dieu peut transformer votre foyer. Oui, c'est pourquoi c'est important d'avoir de bonnes compagnies, d'avoir de bonnes personnes. Je me rappelle comme ça, tandis qu'on va vers la fin, de cette maman qui avait sa fille qui était mariée, qui vraiment était dans un bon mariage, avait un bon mari, qui était d'ailleurs très beau, très élégant, avec un bon travail, un bon salaire dans une très bonne boîte. Et à cause de ce travail, il devait très souvent représenter son entreprise. Et lorsqu'il invitait son épouse à partir avec lui, son épouse refusait, disait « Ah, je suis fatigué, j'ai pas le temps ». Alors sa maman lui de lui dire un jour, ma fille, quand ton mari te demande de sortir avec lui, s'il te plaît, fais-le. Parce que quelqu'un peut te prendre ton mari comme ça. Et c'est ainsi que cette jeune femme, qui au départ ne voulait pas, mais à cause du bon conseil de sa maman, a décidé d'accompagner son mari, d'être présente aux côtés de son mari. Voyez-vous, c'est important d'avoir des bons conseils. Et ça consolide par exemple, celle-là, ça a consolidé son foyer. J'ai écouté un homme de Dieu il y a quelques jours qui disait, sa femme, qui est une servante de Dieu, est tellement également invitée, sollicitée. Lui, cet homme de Dieu va dans le monde. Mais sa femme a décidé que peu importe les invitations qu'elle peut recevoir ici et là, elle va être avec son mari, va accompagner son mari, va soutenir son mari. Parce qu'elle aime être avec son mari. Ça lui donne la force quand elle est aux côtés de son mari. Voyez-vous, quand vous écoutez des conseils de sagesse comme cela, ça va consolider votre foyer, consolider pour vous qui êtes en couple pastoral. Ça va consolider le ministère que Dieu vous a donné en tant que couple pastoral, chers amis auditeurs. Et je crois, et je veux vraiment prier avec vous pour que le Seigneur mette auprès de vous, chers amis auditeurs, des bonnes personnes.
Vous dans des bonnes compagnies, qu'il éloigne les mauvaises compagnies de vous. Je vais prier avec vous pour cela. Père, je veux te remercier pour ta parole. Je veux te bénir parce que tu nous permets de comprendre l'impact, Père éternel, des compagnies, de l'environnement, de l'entourage, mais dans l'accomplissement d'une destinée, dans l'accomplissement, Père éternel, de ta volonté. C'est pourquoi je veux prier, Père, afin que par l'épée de l'Esprit, que les auditeurs et les auditrices, Père éternel, soient séparés de toute mauvaise compagnie, de toute mauvaise personne dans leur entourage et dans leur environnement au nom de Jésus. Je te prie, Père éternel, de mettre autour de des bonnes personnes, de leur donner d'avoir des bons conseils, auprès de des personnes qui t'aiment, qui te craignent, qui vont les défier, les challenger, les amener à sortir de leur zone de confort, à devenir une meilleure version d'eux, au nom de Jésus. Je vais prier, même Père éternel, pour ces femmes ou pour ces hommes qui pourraient regarder leur époux, leur conjoint comme étant la mauvaise personne, le diable incarné. Je prie afin que cette vision change au nom de Jésus et qu'ils voient la bonne, réellement, ce qui est bien. Père éternel, dans ce conjoint, Père éternel, que ce foyer, ô Dieu, soit restauré, soit guéri et soit béni au nom de Jésus. Je vais prier même, Père éternel, pour ce couple pastoral, afin que, Père éternel, tu le consolides davantage et que tu le bénisses au nom de Jésus. Ta parole dit, deux valent mieux qu'un parce qu'ils obtiennent un meilleur salaire de leur travail. Père, qu'un véritable esprit d'équipe, d'association leur soit donné au nom de Jésus. Je lis cet esprit qui veut que, Père, Satan dit, il y a la femme du ministère, la femme de la maison. Je chasse cet esprit au nom de Jésus. Et je demande ta grâce sur la vie de tes serviteurs et de tes servantes au nom de Jésus. Père, merci pour les connexions divines. Merci pour les bonnes personnes que tu places autour et auprès de tes enfants au nom puissant et glorieux de Jésus-Christ. Amen. Je vais prier également pour vous, chers amis auditeurs, qui est malade, qui avait des soucis de santé, ou même qui avait un besoin, qui voulait voir le Seigneur vous visiter, vous exaucer, vous rencontrer au point de votre besoin. Si vous êtes malade, posez la main là, vous êtes malade, la puissance de Dieu va vous localiser et le Seigneur va vous guérir. Alléluia. Père, je vais prier pour cet auditeur, pour cette auditrice qui a des problèmes de santé, mais qui croit que, Père, c'est le jour de la visitation et que tu vas le rencontrer, tu vas la rencontrer. Père, je me joins à sa foi parce que tu nous as dit de prier les uns pour les autres afin que nous soyons guéris. Père, je prie pour la guérison de cet homme. Père, je prie pour la guérison de cette femme. Je prends autorité sur cette infirmité. Je prends autorité sur cette maladie, quel que soit ton nom. Au nom de Jésus-Christ, le nom qui est au-dessus de tous les noms, le nom qui a reçu du Père l'autorité, le pouvoir, je commande à cette maladie de disparaître. Je chasse tous les esprits et les pouvoirs derrière cette maladie et je leur commande de vous libérer de partie de votre corps, de libérer votre organisme maintenant au nom de Jésus. Que l'ange de Dieu vous localise là où vous êtes. Je vous place dans les meurtrissures de Jésus. Que l'ange de Dieu maintenant vous localise et procède à une opération chirurgicale divine au nom de Jésus. Que ces fibromes, ces myomes, ces kystes ovariennes disparaissent et soient détruits au nom de Jésus. Je prie pour une femme même qui n'avait pas d'utérus. On lui a enlevé son utérus et elle ne croit plus qu'elle peut enfanter. Je proclame que le Seigneur vous visite et vous donne réellement cette capacité d'enfanter par la puissance de Dieu au nom de Jésus-Christ de Nazareth. Je prie pour cette personne qui s'attend à Dieu pour un emploi. Je déclare que les portes vous sont ouvertes maintenant au nom de Jésus. Je vais enfin prier pour cet homme d'affaires dont les affaires battent de l'aile. Je déclare la vie, la bénédiction et la prospérité, les portes ouvertes dans votre business au nom glorieux de Jésus-Christ. Alléluia. Seigneur, merci parce que tu visites cet auditeur, tu visites cette auditrice et Seigneur, tu fais ce que personne ne pouvait faire. Ô notre Dieu, reçois notre louange et notre adoration au nom de Dieu. Chers amis auditeurs, sentez-vous libres de nous appeler, de nous écrire au plus 237 699 18 98 82, plus 237 699 18 98 82, ou encore au plus 237 699 78 27 61. Je reprends plus 237 699 78 27 61. Ce sera un énorme plaisir pour nous de vous encourager dans votre marche avec Dieu, d'être cette bonne compagnie pour vous et même pour glorifier Dieu pour les miracles qu'il aura accomplis dans votre vie. Que le Seigneur vous bénisse, prenez bien soin de vous. À la très prochaine, à la prochaine édition. Shalom, shalom. Merci.

chose du Seigneur en est revenu. Ma prière, c'est qu'il fasse de moi un vase.

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3: Si vous souhaitez ouvrir vos Bibles à Marc chapitre 5, vous êtes les bienvenus. Je veux vous parler aujourd'hui de briser les chaînes. Nous avons tous des choses qui essaient de nous retenir. Cela peut être la peur, des addictions, des choses négatives que les gens ont dites, qui maintenant endommagent notre estime de soi, nous empêchant de croire en qui nous sommes. Parfois, ce sont des erreurs que nous avons commises. Nous continuons à les ressasser, à nous rabaisser. Le passé nous restreint. Peut-être que nous faisons face à une maladie, qu'un enfant est sur la mauvaise voie, ou que nous n'arrivons pas à avancer financièrement. Nous voulons aller de l'avant, mais c'est comme si ces forces continuaient à nous tirer en arrière. Et il est facile de se sentir à l'aise en étant contraint d'apprendre à vivre avec ces choses, nous limiter. Accepter simplement, c'est qui je suis, enchaîné à cette addiction, ou enchaîné à mon passé, ou enchaîné à la façon dont j'ai été élevé. Mais Dieu ne nous a pas créés pour vivre enchaînés. Et une des raisons pour lesquelles Jésus est venu, est mort et ressuscité. C'était pour que vous puissiez être libre. Pas partiellement libre, pas presque libre. L'Écriture dit, vous serez indubitablement libre. Cela signifie qu'il n'y a aucun doute. Vous n'avez pas à faire semblant, à prétendre. Non, vous êtes en bonne santé. Vous êtes entier. Vos enfants excellents. Vous vivez une vie victorieuse. Et oui, il y aura des périodes de lutte et des moments où vous vous sentirez restreint et où rien ne s'améliore. Mais vous devez garder cela dans votre esprit. Ces chaînes ne sont pas permanentes. Cette dépression n'est pas la fin de votre histoire. Vivre dans le mensonge, une faible estime de soi, une colère que vous ne pouvez pas contrôler. Ces forces peuvent être trop pour vous, mais elles ne sont pas trop pour notre Dieu. Et parfois, nous avons fait tout ce que nous pouvions. Nous avons prié, nous avons gardé la foi, mais rien ne change. Il est tentant de se sentir découragé. N'y a-t-il rien de plus que je puisse faire? Mais c'est à ce moment-là que le Très-Haut va intervenir et faire ce que vous ne pouviez pas faire. Il est le briseur de chaînes. Il est venu pour enlever de vous ce que l'ennemi a mis sur vous, pour libérer les chaînes, pour briser les liens. Acte 2 dit, « Dieu a ressuscité Jésus ». Ayant délié les chaînes de la mort, car il n'était pas possible qu'il soit retenu par elle. Parce que vous appartenez à Christ, vous devez avoir cette attitude. Il n'est pas possible que ces chaînes me retiennent. Le même esprit qui a ressuscité Christ d'entre les morts, vit en vous. Ne vous habituez pas à être contraint, n'acceptez pas les limitations comme votre sort dans la vie. Les forces qui sont pour vous sont plus grandes que celles qui sont contre vous. Et Joël, je pense que je devrais toujours faire face à cette addiction, ou que mon enfant sera toujours sur la mauvaise voie. Je ne peux pas avancer. Nous avons toujours été fauchés, désavantagés. Essayez une approche différente. Il n'est pas possible que ces chaînes restent, car je sais qui est mon Dieu. Il n'est pas possible que cette addiction, ce problème au travail, cette peur me retienne, car mon Dieu est plus grand, mon Dieu est plus fort, il est plus puissant et il combat mes batailles. Vous devez être libre à l'intérieur avant de l'être à l'extérieur. La victoire commence dans notre esprit. Tant que nous croyons, mince, je suis coincé ici, je suis seul, je suis désavantagé, je vais toujours avoir ce problème, nous allons y rester. Donnez à Dieu quelque chose avec quoi travailler. au lieu de se plaindre, ce n'est pas ce qui te retient, renverse la situation. Seigneur, je veux te remercier, car tu es celui qui brise les chaînes, que chaque force qui me retient est brisée, que je vivrai et ne mourrai pas, que je suis libéré de cette addiction, que mes enfants sont puissants dans le pays. Marc chapitre 5, il y avait un homme qui était dérangé. Il avait perdu sa santé mentale et c'était devenu si grave que les gens ne pouvaient ne pas le contrôler. Ils ont dû l'envoyer loin et il vivait parmi les tombes, dans cette zone désolée. Ils ont essayé de l'enchaîner, mais il était trop fort. Il se libérait constamment et il était tellement troublé, nuit et jour, qu'il errait, sans cesse en se coupant. Et ce n'était pas simplement un homme devenant fou. L'Écriture dit « un esprit impur » était entré dans l'homme. C'était des forces des ténèbres, essayant de l'empêcher d'atteindre son destin. Regardez comment l'ennemi agit. Cet homme est enchaîné, tourmenté, vivant dans un cimetière. Il semble qu'il était coincé. Ce pouvoir était trop fort pour lui. Mais l'Écriture dit, Jésus est venu pour détruire les œuvres de l'ennemi. Vous n'êtes pas impuissant face aux forces qui viennent contre vous. Le pouvoir en vous est plus grand que tout, pouvoir qui essaiera de vous arrêter. Ces forces viennent contre nous tous, essayant de nous enchaîner et de nous faire vivre dans le trouble, l'inquiétude, l'addiction. La bonne nouvelle est que l'ennemi n'a pas le dernier mot. Ne croyez pas à ces mensonges qui disent que vous serez toujours ainsi. Dieu veille sur vous. Il voit ce qui se passe. Il connaît les luttes, les injustices et ce que vous ne pouvez pas surmonter. Il ne va pas vous laisser en plan, il ne va pas vous laisser rester enchaîné. Cela peut être un vendredi dans votre vie, mais le dimanche arrive. Voyez-vous, pendant 3 jours, il semblait que Jésus était vaincu. Il a été crucifié par les soldats. Satan pensait enfin l'avoir arrêté, l'avoir enchaîné. Je peux voir les forces des ténèbres faire une grande fête et célébrer leur victoire. Il y a de la musique, de la danse, des cris. Mais l'un des démons regarde et voit cette silhouette s'approcher d'eux. Ses yeux sont comme du feu, ses cheveux blancs comme de la laine, son visage brille comme le soleil. Ils sont confus. Ils se demandent « Qui est cette personne ?» Jésus sourit et dit « Je suis de retour. » Il n'a pas seulement vaincu l'ennemi, mais il a pris les clés de la mort et de l'enfer. Il a dit, j'étais mort, mais je suis vivant pour toujours. La bonne nouvelle est que Dieu a la clé de chaque chaîne que l'ennemi essaye de vous mettre. Il n'y a pas de servitude dont il ne peut vous libérer, pas de problème qu'il ne peut renverser, pas de maladie qu'il ne peut guérir, pas une addiction qu'il ne peut briser, pas un feu dont il ne peut vous sortir. Demandez simplement aux 3 adolescents hébreux. Pas une mer rouge qu'il ne peut séparer. Demandez simplement à Moïse. Pas un géant qu'il ne peut vaincre. Demandez simplement à David. Pas une porte qu'il ne peut ouvrir. Demandez simplement à Paul et Silas. Vous ne vivez pas votre vie tout seul. Le Dieu très haut travaille en coulisses, se bat pour vous, libère des chaînes, apporte la victoire. C'est significatif. Cet homme vivait dans un cimetière. Un cimetière représente des choses mortes. C'est un endroit que nous pouvons visiter, mais où nous ne sommes pas censés vivre. Parfois, comme lui, nous vivons dans le cimetière de nos échecs, revivant toutes les erreurs que nous avons commises, le cimetière de nos blessures, concentrés sur ceux qui nous ont fait du tort, qui sont partis,

ce dimanche matin, à la recherche de Jésus, elle était tellement bouleversée et contrariée. Un ange est apparu et a dit « Marie, pourquoi cherches-tu le vivant parmi les morts ?» Il disait que vous êtes au mauvais endroit. Si vous cherchez Jésus, il n'est plus dans la tombe, il est ressuscité. La tombe n'était que temporaire. Vous devez aller là où il est. Certains d'entre nous cherchent le vivant parmi les morts. Nous voulons de la joie, de la paix, de nouvelles relations. Mais nous cherchons dans des endroits morts. Ce qui était autrefois, ce qui n'a pas fonctionné, les erreurs que nous avons commises. Rien ne changera tant que vous ne sortirez pas de ce cimetière. Changez vos pensées vers des choses positives et pleines d'espoir. Commencez à attendre des retournements de situation. Commencez à croire que votre dimanche arrive. Commencez à déclarer que le briseur de chaînes est en chemin. La foi est ce qui fait agir Dieu. Le verset 4 dit « Personne ne pouvait lier cet homme, même avec des chaînes, car quand il l'enfermait, il était si fort qu'il brisait les chaînes. » J'ai toujours vu cela comme négatif, et il était dérangé. Il ne pouvait pas être enchaîné. Peut-être que Dieu nous montrait un principe selon lequel aucune personne ne peut vous enchaîner. Quoi qu'il fasse, ils ne peuvent pas vous garder liés. Quoi qu'ils disent, ils ne peuvent pas arrêter votre destin. Peu importe à quel point c'était injuste, cela ne peut pas vous retenir. Il y a une puissance en vous qui brisera les chaînes, une force qui surpassera ce qui devrait vous arrêter. Maintenant, arrêtez de croire aux limitations que les gens essaient de vous imposer. Ils aimeraient vous enchaîner à la façon dont ils vous perçoivent. Vous n'êtes pas assez talentueux, pas assez intelligent, pas assez attirant. Vous avez fait trop d'erreurs. Vous êtes trop loin, hors du chemin. Vous êtes trop malade. Ce sont des chaînes qui essaieront de limiter votre destin, mais aucune personne ne peut vous enchaîner. Ce qu'ils disent ne détermine pas qui vous êtes. Ils n'ont pas insufflé la vie en vous. Ils n'ont pas planifié vos jours pour le bien. Ils ne vous ont pas créé à leur image. Dieu l'a fait. Il vous a appelé. Il vous a équipé, il vous a donné du pouvoir, il vous a couronné de sa faveur. Maintenant, libérez-vous de ces chaînes, de la façon dont les gens essaient de vous définir. Le seul pouvoir qu'ils ont sur vous est celui que vous leur donnez. Si vous croyez ce qu'ils ont dit, alors cela peut devenir une réalité. Pourquoi ne pas ignorer cela et croire ce que Dieu dit de vous? Ils vous disent que vous n'êtes pas attirant. Brisez cette chaîne. Je suis fait avec crainte et merveille. Je suis un chef-d'œuvre. Vous n'êtes pas talentueux. Vous ne réussirez jamais. Je peux tout faire par le Christ. Je suis la tête et non la queue. Vous avez fait trop d'erreurs. Vous ne méritez pas d'être béni. Je suis pardonné. Je suis racheté. Je suis digne. C'est ainsi que vous brisez les chaînes. Oui, mais vous avez eu tant de revers. Vous avez traversé des pertes, c'est la descente à partir d'ici. Ne restez pas dans ce cimetière. Ne les laissez pas vous enchaîner dans le cimetière. Ce n'est pas là que vous vivez. Seigneur, je te remercie de donner de la beauté pour ces cendres, que ce qui était destiné à nuire, tu le transformes à mon avantage. Aucune, personne ne peut vous enchaîner. Aucune force des ténèbres ne peut vous retenir. Vous êtes un enfant du Dieu très haut. Quand mon père est allé rejoindre le Seigneur et j'ai pris la relève pour devenir pasteur de l'Église, il y avait toutes ces chaînes essayant de m'arrêter. Parfois, ce sont nos propres pensées qui essaient de nous enfermer. Joël, tu ne sais pas comment prêcher. Tu n'es pas qualifié. Tu n'es pas assez talentueux. Tu n'es pas aussi intelligent que ton père. C'était des chaînes essayant de m'empêcher d'atteindre mes destinées. J'ai entendu d'autres dire « Il n'est pas aussi bon que son père ». Je ne pense pas que l'Église va s'en sortir. Les gens essayaient de me mettre des chaînes. Le journal local ici en ville a fait un grand article sur le décès de mon père. À un moment donné, ils ont dit que la pire chose qui pourrait arriver serait qu'un des fils prenne le relais. Ils ont énuméré tous ces exemples où cela n'avait pas fonctionné. Et je ne vous remercie pas tellement pour votre encouragement, mais voici la clé. Personne ne peut vous garder enchaîné. Ils peuvent vous mettre une chaîne.

0: Mais vous avez le pouvoir de briser cette chaîne. Celui qui est en vous est plus grand que celui qui essaie de vous arrêter. Vous avez peut-être affaire à certaines chaînes maintenant. Des gens essaient de vous limiter. Vous êtes tenté de vivre dans le cimetière en ressassant tout le négatif. Mais je crois qu'aujourd'hui, une onction de brisement de chaîne arrive. Vous allez ressentir une puissance que vous n'avez jamais ressentie pour briser les chaînes de la dépression, les chaînes de l'insécurité, les chaînes du manque et des luttes. Vous êtes sur le point de voir une libération surnaturelle, une libération vers la liberté, l'abondance, la joie de grandes relations. C'est la puissance du Très-Haut qui souffle sur votre vie, vous propulsant vers votre destinée. Mon père a grandi dans une grande pauvreté. Ils étaient agriculteurs et ont tout perdu pendant la Grande Dépression. À 17 ans, papa a donné sa vie à Christ, le premier de la famille. Il a senti que Dieu l'appelait à devenir pasteur. Il a dit à ses parents qu'il allait quitter la maison pour commencer à prêcher. Ils avaient de bonnes intentions, mais ils ont dit « John, tu ne sais pas comment prêcher. Tout ce que tu sais faire, c'est travailler à la ferme. Tu vas aller là-bas et échouer. Tu ferais mieux de rester ici avec nous. » Ils lui ont mis cette chaîne, l'enfermant dans l'image qu'ils avaient de lui. Les gens essaieront de te définir selon la version qu'ils ont de toi. Le problème, c'est qu'ils ne peuvent pas voir la grandeur que Dieu a mise en toi. Ils ne peuvent pas voir les dons et les talents. Ils ne peuvent pas voir les livres, les entreprises, l'influence, l'abondance. Ils essaieront de t'enfermer dans ce qu'ils voient maintenant, mais ils ne voient pas ton entièreté. Ils voient une version partielle de ce que Dieu t'a créé pour être. Ne laisse pas leur vision limitée t'empêcher de grandir, de t'étendre, de croire, de rêver. Ils peuvent essayer de te mettre des chaînes. La bonne nouvelle, c'est que personne ne peut te garder enchaîné. Tu peux briser les chaînes. La puissance que Dieu a mise en toi est une puissance qui brise les chaînes. Elle est plus grande que toute force qui essaie de t'arrêter. Maintenant, tu dois faire ta part. Tu ne peux pas vivre avec une mentalité de défaite. Croire au mensonge que tu as atteint ta destinée. Mec, je ne guérirai jamais. Je ne posséderai jamais ma propre maison. Je ne pense pas que je rencontrerai jamais la bonne personne. Fais-toi une faveur. Sors de ce cimetière. Cesse de chercher les vivants parmi les morts. Dieu ne t'a pas amené aussi loin pour t'abandonner. Tu ne le ferais pas. En entendant cela, si vous n'étiez pas sur le point de briser des chaînes, vous devez vous lever. Je sais que les circonstances ont pu vous mettre au cimetière. Quelqu'un a essayé de vous enfermer. La bonne attitude est « je ne reste pas ici ». Je viens vers la liberté. Je viens vers la plénitude, vers la santé, vers l'abondance, vers la victoire. Oui, nous traversons certains vendredis, mais les chaînes ne peuvent pas vous retenir. Dimanche arrive, 1996. Un joueur de basket étoile a été recruté directement après le lycée dans la NBA par les Charlotte Hornets. Et il était tellement excité, un rêve devenu réalité. Mais avant même qu'il ne joue un match, les Hornets lui ont dit qu'il ne leur servait à rien, qu'il n'était pas ce qu'il voulait. Après, tout. Ils l'ont échangé aux Los Angeles Lakers. Ce jeune homme a été pris de court. Il croyait qu'il était assez bon pour jouer, mais leurs opinions étaient comme des chaînes. Tu n'as pas ce qu'il faut. Tu n'es pas assez talentueux. Tu ne réussiras pas dans l'NBA. Tu ne peux pas empêcher les gens de te mettre des chaînes, mais tu peux briser les chaînes. Tu as le pouvoir de déverrouiller ce qu'ils ont dit, de l'écarter, de ne pas t'y attarder. C'est ce qu'il a fait. Il n'y a pas prêté attention. Son attitude était « Ton opinion ne détermine pas qui je suis. Je ne suis pas limité par la façon dont tu me définis. Je suis qui Dieu dit que je suis. » 18 ans plus tard, après avoir remporté 5 championnats du monde, fait partie de l'équipe All-Star 18 fois de suite, 4 fois le joueur le plus précieux, 2 fois le meilleur marqueur. Champion de la Ligue, Kobe Bryant a posté une photo sur les réseaux sociaux. Il tenait son maillot. Il avait un sourire agréable. La légende disait, « Il y a 18 ans, on m'a dit que je ne servais à rien. » Ne laissez pas les chaînes que les gens vous imposent vous empêcher d'atteindre votre grandeur. Brisez ces chaînes. Sortez de cette mentalité de cimetière. Je ne peux pas le faire. Trop grand. Défi trop grand. Toi et Dieu êtes une majorité. Le briseur de chaînes vit en toi. La puissance qui a ressuscité le Christ d'entre les morts. Pensez à toutes les forces des ténèbres qui ont essayé de garder Jésus dans la tombe. L'ennemi a fait de son mieux, mais son mieux n'était pas suffisant. Dieu se bat pour vous. Sa puissance est plus forte que ce que quelqu'un a dit, plus forte qu'une chaîne de dépendance, une chaîne de colère, une chaîne de manque. L'ennemi n'essaierait pas de vous enchaîner s'il ne savait pas que vous étiez une menace. Il n'essaierait pas de vous retenir s'il ne savait pas que vous avez de la grandeur en vous. Que vous êtes destiné à établir de nouvelles normes, à emmener votre famille là où elle n'a jamais été. Cet homme vivait dans le grand. Pour essayer d'atténuer la douleur, il se coupait, utilisant des pierres pour gratter, pour blesser, du sang, une infection, des cicatrices. Nous ne nous coupons peut-être pas physiquement, mais parfois nous nous coupons mentalement, nous nous rabaissons, dévalorisons qui nous sommes, pensant que nous ne sommes pas à la hauteur. Cet enregistrement négatif qui joue dans notre esprit. On pourrait penser, puisque l'ennemi a isolé cet homme, dans un cimetière, son esprit tourmenté, il le laisserait tranquille, que cela suffirait. Mais l'Écriture dit qu'il vient pour voler, tuer et détruire. Jésus a dit, ne me confondez pas avec lui. Je suis venu pour que vous ayez la vie et que vous l'ayez en abondance. Pas juste pour survivre, pas seulement pour retrouver votre santé mentale, mais pour avoir une abondance de joie, une abondance de paix, une grande famille, voir les rêves se réaliser. Cet homme avait une famille chez lui. Sans doute, des enfants qui aimaient le voir aspiraient à être avec lui. « Maman, quand est-ce que papa revient ? Pouvons-nous aller le voir ?» Cette mère était désemparée. L'homme qu'elle aimait n'est plus dans son bon sens. Je peux voir ses parents pleurer, le cœur brisé, voyant leur petit garçon, le fils qu'ils ont élevé, maintenant dans cette terrible condition. Parfois, nous ne pouvons pas le changer par nous-mêmes. Nous avons prié, nous avons cru, mais cela n'a pas fonctionné. Dans l'Écriture, il y avait des moments où les disciples ont prié. Ils ont fait ce qu'ils devaient faire, mais la personne n'a pas guéri. Jésus devait venir. La bonne nouvelle, c'est que Dieu sait quand nous avons fait tout ce que nous pouvions. Nous avons essayé de le briser, mais cela ne s'est pas produit. Nous avons fait de notre mieux. Nous avons gardé la foi, mais rien ne s'améliore. Nous pouvons nous sentir désespérés. Que pouvons-nous faire de plus? C'est ainsi que cette famille est tombée. Quand Jésus était en Galilée en train d'enseigner aux gens, à la fin d'une longue journée, il a dit aux disciples, « Passons de l'autre côté du lac. » Ils étaient fatigués, ils voulaient se reposer. Mais Jésus avait un programme dont il ne savait rien. De l'autre côté du lac se trouvaient les tombeaux où cet homme vivait. Pendant qu'ils naviguaient cette nuit-là, vous vous souvenez de la grande tempête? Ils ont réveillé Jésus. « Ne te soucies-tu pas que nous périssions? Nous sommes sur le point de mourir. » Jésus s'est levé, a parlé à la tempête. Tout s'est calmé. En quelques heures, ils ont atteint le rivage. Jésus est sorti du bateau. La première chose, cet homme est venu en courant, sans vêtements, saignant, les cheveux en désordre, mince, frêle. Il est tombé aux pieds de Jésus. Il est tombé aux pieds de Jésus. L'Écriture dit Jésus. Il dit à l'esprit impur, « Sors de cet homme. » Dans le royaume invisible, les chaînes ont été brisées. Les forces des ténèbres l'ont quitté. Instantanément, il a été guéri. L'Écriture dit qu'ils ont vu l'homme assis, entièrement vêtu, totalement sain d'esprit, dans son bon sens. Regardez la bonté de Dieu. Pendant des années, il a été dérangé. Puis le briseur de chaînes est arrivé. Maintenant, il est entier. Maintenant, il est libre. Maintenant, il retourne auprès de sa famille. Je peux voir ses enfants courir pour l'embrasser. Papa est à la maison, sa femme pleure. Ses parents n'ont jamais pensé qu'il verrait ce jour. Mais Dieu se bat pour nous quand nous ne pouvons pas nous battre nous-mêmes. Il va briser des chaînes que vous ne pouviez pas briser par vous-même. Cela va arriver plus tôt que tard. Des choses qui vous ont accablé, pris votre joie, causé votre chagrin. Votre moment arrive. Ce sera inhabituel, hors du commun, quelque chose que vous ne pouvez pas expliquer. Après que l'homme ait été guéri, Jésus est remonté dans le bateau et est retourné en Galilée. En d'autres termes, il avait voyagé toute la nuit à travers le lac, enduré une tempête juste pour atteindre cet homme qui ne pouvait pas se libérer par lui-même. Dieu sait quand c'est trop. Il ne va pas vous laisser sans aide. Vous avez peut-être fait ce que vous pouviez, mais vous n'arrivez pas à vous libérer des ennuis, de l'amertume, de l'addiction. Puis-je vous encourager ? Dieu est en train de traverser le lac en ce moment. Il entend vos cris. Il voit la douleur, l'injustice. Il est en chemin. Il va briser des chaînes que vous ne pouviez pas briser. Ce n'est pas que vous n'aviez pas assez de foi. Vous n'avez pas travaillé assez dur. Vous avez fait trop d'erreurs. Non, certaines chaînes, seul Dieu peut les briser. D'autres fois, il vous donnera le pouvoir de le faire. Mais quand vous ne pouvez pas, ne perdez pas courage. Le briseur de chaînes arrive. Si Jésus passe toute la nuit à traverser un lac, juste pour atteindre cet homme, il fera ce qu'il faut pour vous atteindre. Il ne va pas vous laisser seul, brisé, dépendant. Il se dirige vers vous, la paix arrive, la liberté arrive, la joie arrive, la santé arrive. C'est l'un des principes que nous célébrons le dimanche de la résurrection. Nous ne pouvions pas nous libérer de nos péchés. Nous étions séparés de Dieu. Il n'y avait aucun moyen pour nous d'être rachetés, restaurés. Jésus n'a pas traversé un lac, mais il est allé à la croix. Il a donné sa vie pour vous, pour moi. Personne ne la lui a prise. Il l'a déposée. Les clous ne l'ont pas retenu sur la croix. L'amour l'a retenu sur la croix. Il a vaincu l'ennemi une fois. A payé le prix pour nos péchés, est allé dans la tombe, n'y est pas resté, est sorti vivant avec tout pouvoir en main. Tout comme il a sauvé cet homme qui était coincé, Dieu nous a sauvés. Maintenant, nous pouvons vivre libres, entiers et victorieux. Y a-t-il des chaînes qui vous retiennent aujourd'hui ? Vous êtes-vous habitué à être contraint, à apprendre à vivre avec des choses qui vous limitent ? Ne vous contentez pas de cela. Ne vivez pas dans ce cimetière à chercher les vivants parmi les morts. Retrouvez votre passion. Vous êtes plus puissant que vous ne le pensez. L'Esprit du Dieu Très-Haut est en vous. Brisez ces chaînes de ce que les gens ont dit de vous. Vous n'êtes pas ce qu'ils disent que vous êtes. Ils ne contrôlent pas votre destin. Eh bien, Joël, j'ai essayé de faire cela dans le passé. Je n'ai pas pu. C'est un nouveau jour. Vous entrez dans une onction de brisement de chaînes. Vous allez ressentir une puissance surnaturelle pour faire ce que vous ne pouviez pas faire auparavant, là où Dieu vous libère de ce qui vous retient. Maintenant, croyez et déclarez que les chaînes des addictions sont en train de se briser en ce moment. Les chaînes de la défaite, de la médiocrité, du manque sont en train de se briser. Les chaînes de l'insécurité, les limitations générationnelles, les bagages familiaux, ces chaînes se brisent. Je déclare la liberté, la plénitude, l'abondance, la plénitude de votre destinée au nom de Jésus. Et si vous le recevez, pouvez-vous dire Amen ?
1: Nous arrivons au terme de cet enseignement du pasteur Joël Austin, intitulé « Briser les chaînes ». Que cette parole vous encourage à vous attacher davantage à Dieu et à marcher dans la liberté qu'il vous accorde. Merci d'avoir suivi Parole du Seigneur et bonne suite du programme sur la radio de la vie.
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Soyez tous les bienvenus dans l'émission Kanguka. Mon nom est Chris Dukumana. Aujourd'hui, nous sommes jeudi. Vous savez que le jeudi, nous parlons sur le changement de mentalité. Et depuis le 2 juillet, nous parlons sur pourquoi devons-nous éviter des dettes inutiles. J'ai bien expliqué que le problème, ce n'est pas de s'endetter, mais c'est d'éviter des dettes inutiles. Parce qu'il y a des dettes qui sont vraiment inutiles. Tu t'endettes parce que tu veux le luxe. Tu t'endettes parce que tu veux être comme tel. Tu t'endettes avec un esprit de compétition. Ce sont des dettes inutiles. Il ne faut pas chercher le luxe dans les dettes. Ça, c'est très important. On ne cherche pas le luxe dans les dettes. Le luxe vient de la récolte, du fruit, du bénéfice. C'est le bénéfice qui te donne le luxe et non pas des dettes. C'est ça la mentalité qui doit changer. Et jeudi de la semaine passée, je montrais que c'est très important de faire aux autres ce que tu aimerais qu'on fasse pour toi. Donc, concernant les dettes, j'ai beaucoup insisté la semaine passée. Je disais que si tu dois de l'argent à quelqu'un, la parole de Dieu te demande de rembourser ta dette. Fais tout pour rembourser ta dette. Et ça fait mal. Quand tu vois quelqu'un que tu as dépanné, il était dans des problèmes, tu vois qu'il a les moyens et il ne veut pas te rembourser alors qu'il est capable. Alors, je dis que si tu vois que la personne à qui tu as prêté de l'argent n'est pas capable de te rembourser, évite de mettre beaucoup de pression sur elle. Parce que plus tu mets beaucoup de pression, la personne va finir par te fuir. J'ai vu des enfants de Dieu qui fuient des églises. J'ai vu des familles qui sont devenues des ennemis. Deux frères de même sang qui deviennent des ennemis à cause des dettes. Les dettes, c'est par des familles. Les dettes, c'est par des amis. Les dettes, c'est un moyen préféré de Satan pour séparer les frères et les sœurs. Donc, éviter les dettes parce que c'est un piège du diable. On a vu que la dette doit être préparée. Tu dois d'abord étudier le projet avant de s'endetter. Parce qu'il faut que d'avance, tu vois que tu es capable de rembourser. Si tu n'es pas capable de rembourser, ne t'endette pas. C'est la mentalité qui doit changer. Donc, il faut toujours payer tes dettes. C'est-à-dire que si tu vois que ça ne marche pas, approche le frère ou la sœur et dis-lui que tu n'es pas capable en ce moment. Le problème de beaucoup d'enfants de Dieu, ils fuient ou ne raccrochent pas le téléphone. Tu ne veux pas répondre au téléphone. Tu ne veux pas répondre au message. Tu te caches. Ou bien tu bloques. Imagine-toi quelqu'un qui t'a dépanné dans des problèmes. Tu souffrais. Il t'a dépanné. Et maintenant, tu le bloques dans ton téléphone. Ça, c'est méchant. Et c'est même ingrat. Pourquoi tu le bloques? Va voir la personne et explique que tu ne peux pas, compte tenu de la situation, tu croyais pouvoir le faire, mais ça n'a pas marché. Sois honnête et dis que tu pries. Quand le Seigneur te bénira, tu le feras. Ça, c'est très important. J'insiste sur la transparence. La transparence apaise la tension. La transparence règle beaucoup de problèmes. Moi, j'ai vu des chrétiens qui fuient ou bien qui disent des mensonges. Tu essaies de mentir. Ça ne marche pas. C'est pas comme ça que ça doit marcher. La deuxième chose, si quelqu'un te doit de l'argent et toi-même, tu vois qu'il n'est pas capable, tu vois la situation financière, tu vois sa situation, tu n'as pas besoin qu'on t'en parle, toi-même, tu vois que ça ne marche pas pour lui et tu insistes qu'il te rembourse. Alors, tu veux quoi? Tu veux que la personne aille s'endetter ailleurs pour te rembourser. Et ça, c'est pas bon. Voilà pourquoi il faut d'abord réfléchir avant de prêter de l'argent. C'est-à-dire qu'on doit être humain, on doit être chrétien. Il y a la chrétienté qui compte. Alors, il y a un autre passage très important que j'aimerais qu'on lise aujourd'hui, c'est Proverbe 22, versets 26 à 27. Ce passage nous montre qu'il faut éviter de prendre des risques inutiles. Le verset dit, verset 26, « Ne sois pas parmi ceux qui prennent des engagements, parmi ceux qui donnent des cautions pour des dettes. » Verset 27, « Si tu n'as pas de quoi payer, pourquoi voudrais-tu qu'on enlève ton lit de dessous toi ?» Qu'est-ce que ça veut dire? Ça veut dire qu'il ne faut pas donner des cautions. Par exemple, tu donnes la garantie de ta maison à la banque alors que tu sais que tu n'es pas capable de rembourser. Tu ne vois pas comment tu vas rembourser. Il n'y a pas d'évidence. Tu fais ça par aventure. Des chrétiens disent « Nous faisons ça par la foi. » Non, ça, ce n'est pas la foi. Est-ce que Dieu t'a parlé? La foi qui est basée sur quoi? Il ne faut pas construire ta foi si c'est ce que tu veux. Il faut construire ta foi si c'est ce que Dieu a dit. Et si Dieu ne t'a pas dit de prendre cet argent, pourquoi tu le fais? Évite d'être inutile. C'est-à-dire que normalement, il faut penser d'abord, il faut réfléchir et tu prends un engagement sachant que tu peux rembourser. Alors le verset 27 est clair. Si tu n'as pas de quoi payer, donc si tu n'es pas sûr d'être capable de payer, pourquoi est-ce que tu prends ce risque? C'est un risque inutile. Non seulement ça te met en danger, mais aussi ça met en danger ta famille. C'est ça qu'il faut comprendre. Si je suis le veuf,
Jeudi de la semaine prochaine, on va en parler parce que beaucoup d'enfants de Dieu tombent dans le piège de Satan sans le savoir. Et surtout, ils le font au nom de la foi. Non, c'est la mentalité qui doit changer. Si Jésus le veut, on va continuer à en parler jeudi de la semaine prochaine.

Nous arrivons maintenant dans la deuxième partie, c'est-à-dire la partie de l'enseignement. Nous continuons d'étudier le livre de psaumes. Aujourd'hui, je vais continuer à parler de psaume chapitre 8, verset 3. Parce que c'est un psaume qui a transformé ma vie et ça fait 17 ans que cette révélation a changé ma vie. Le verset 3, il est dit « Par la bouche des enfants et de ceux qui sont à la mamelle, tu as fondé ta gloire pour confondre tes adversaires, pour imposer silence à l'ennemi et aux vindicatifs. » C'est un psaume messianique, mais qui parle de victoire, qui montre la puissance de la louange. D'abord, ici, on ne parle pas de n'importe qui loue, on parle des enfants. Donc, la puissance de Dieu ne cherche pas juste la louange, mais il faut la bouche des enfants. Est-ce qu'un enfant qui est à la mamelle, qui est en train de téter, comment est-ce que cet enfant peut adorer? Non. On nous montre quoi? On nous montre le cœur, l'état de l'âme de celui qui adore. Pour mieux comprendre ça, pourquoi est-ce qu'on insiste sur un enfant? Il faut aller dans Matthieu 18, du 1er au 4e verset. Je vais lire le premier verset, Matthieu 18, le premier verset. En ce moment, les disciples s'approchaient de Jésus et dirent, qui est donc le plus grand dans le royaume des cieux? Alors, les disciples demandaient à Jésus, qui est le plus grand dans le royaume des cieux? Verset 2, Jésus ayant appelé un petit enfant, le plaça au milieu d'eux. Donc il a appelé un enfant qui était juste là, un petit enfant, innocent, il appelle. Verset 3, il dit, je vous le dis en vérité, si vous ne vous convertissez et si vous ne devenez comme les petits enfants, vous n'entrerez pas dans le royaume des cieux. Donc ici, il dit, pour entrer dans le royaume des cieux, il faut être converti et avoir un cœur comme celui d'un enfant. Verset 4, c'est le plus intéressant. Le verset 4, il dit, c'est pourquoi quiconque se rendra humble comme ce petit enfant. Donc, il avait toujours l'enfant devant lui. Peut-être tu tenais la main de l'enfant. Il dit, quiconque se rendra humble, c'est toi qui te rends humble, c'est toi qui t'humilies. Comme ce petit enfant, tu seras le plus grand dans le royaume des cieux. Je suis en train de lire le verset 4. Donc, pour être plus grand, il faut être humble comme le petit enfant qui était devant Jésus. Alors, si Jésus dit qu'il y a ceux qui seront plus grands dans le royaume des cieux, ça veut dire qu'il y a d'autres qui iront dans le royaume des cieux, mais qui seront petits. D'autres qui seront au milieu. Ça veut dire qu'on ne sera pas tous égaux dans le royaume des cieux. Pas seulement le jour où on ira dans le royaume des cieux, même aujourd'hui, spirituellement parlant, celui qui est fort aux yeux de Dieu, ce n'est pas celui qui prêche dans beaucoup de croisades, ce n'est pas celui par lequel Dieu fait beaucoup de miracles, mais c'est celui qui est humble. Dans l'église, on croit que c'est lui qui impressionne Dieu, c'est lui qui est respecté au ciel, c'est le pasteur, c'est le bishop, c'est l'apôtre, mais ce n'est pas ça. C'est lui qui est important aux yeux de Dieu, spirituellement parlant, c'est celui qui est humble comme un petit enfant. Ça, c'est une révélation pour certains. Dans ton église, la personne qui a le plus de grâce, qui a plus de puissance spirituelle, qui attire l'attention de Dieu, ce n'est pas celui qui prêche plus que les autres. Ce n'est pas celui qui chante mieux que les autres. C'est celui qui a le cœur humble comme un petit enfant. Alors, revenons maintenant à Psaume chapitre 8, verset 3. Pourquoi Jésus dit « par la bouche des enfants » ? Ce n'est pas juste la bouche des enfants, mais c'est ce qui sort de la bouche des enfants. Qu'est-ce qui est sorti de la bouche des enfants devant Jésus ? Ils ont dit « Hosanna, fils de David ». Autrement dit, ils étaient en train de louer Jésus après le miracle. Jésus a fait un miracle, il a guéri les malades, et les enfants ont loué Jésus grâce à la puissance qui a été manifestée. Alors, toi, si tu as un cœur humble, comme un petit enfant, c'est-à-dire que tu ne discutes pas avec Dieu, tu ne veux pas imposer ceci ou cela, tu n'exiges rien, tu viens comme un enfant, tu veux adorer Dieu, tu veux reconnaître sa bonté, tu veux reconnaître sa miséricorde, sa puissance, et tu commences à chanter, parler de sa puissance. Et qu'est-ce que tu fais pendant ce moment? Tu es en train de permettre à Je suis de fonder sa gloire. Ça, c'est très important. Il fonde sa gloire sur ta louange. Autrement dit, la louange qui sort de ta bouche étant humble, ça devient une fondation pour construire sa force, sa puissance, sa gloire. Et ça va confondre tes ennemis et ça va imposer le silence à l'ennemi et aux vindicatifs. Autrement dit, quand tu es dans des problèmes, quand tu es acculé, tu ne sais pas ce qu'il faut faire, tu ne sais pas où aller, tu ne sais pas où frapper la porte, viens devant Dieu. Quand tu es désespéré, au lieu de venir te lamenter dans la prière, viens ouvrir la bouche
pas n'importe quelle bouche. Il faut d'abord préparer ton cœur, d'abord t'humilier et dire, Seigneur, je ne peux rien, je dépends de toi. Un enfant est totalement dépendant. Un enfant qui tète, qui est encore à la mamelle, c'est un enfant quand il fait ses besoins, son parent doit changer les couches. C'est-à-dire que, spirituellement parlant, on est totalement dépendant, on fera ce que Dieu nous permet de faire, mais nous dépendons totalement de lui et nous venons devant lui pour l'adorer et il va descendre et te défendre puissamment. Demain, je vais continuer. Que je suis, vous bénisse.

0: 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Romains 10, 17 déclare « La foi vient de ce qu'on entend, et ce qu'on entend vient de la parole de Christ. »
1: 1 Chronique, chapitre 4. Fils de Juda, Pérets, Hetzron, Carmi, Ur et Shobal. Réaja, fils de Shobal, engendra Jakat. Jakat engendra Akumaï et Laad. Ce sont les familles des Tsoréasiens. Voici les descendants du père d'Étam, Jisréel, Jishma et Jidbash. Le nom de leur sœur était Hatzelelponi. Penuel était père de Guédor et Ézer père de Husha. Ce sont là les fils de Ur, premier-né d'Ephrata, père de Bethléem. Ashur, père de Tekoa, eut deux femmes, Éléa et Nahara. Nahara lui enfanta Akuzam, Épher, Téméni et Akashtari. Ce sont là les fils de Nahara, fils de Éléa, Tseret, Tsochar et Etnan. Kots engendra Anub et Hatsobeba, et les familles d'Akarchel, fils d'Arum. Jaébet était plus considéré que ses frères. Sa mère lui donna le nom de Jaébet en disant « C'est parce que je l'ai enfanté avec douleur. » Jaébet invoqua le Dieu d'Israël en disant « Si tu me bénis et que tu étendes mes limites, si ta main est avec moi et si tu me préserves du malheur, en sorte que je ne sois pas dans la souffrance. » Et Dieu accorda ce qu'il avait demandé. Kélub, frère de Shusha, engendra Meshir, qui fut père d'Eshton. Eshton engendra la maison de Rapha, Paséar, et Tekina, père de la ville de Nakash. Ce sont là les hommes de Reka. Fils de Kenaz, Othniel et Seraja. Fils d'Othniel, Hatat. Meonotaï engendra Ophra. Seraja engendra Joab, père de la vallée des ouvriers, car ils étaient ouvriers. Fils de Caleb, fils de Jephuné, Iru, Ela et Naam, et les fils d'Ela et Kenaz. Fils de Jehalelil, Zif, Zifa, Tirja et Azaril. Fils d'Esdras, Jeter, Mered, Épher et Jalon. La femme de Mered enfanta Myriam, Shamaï et Jishbar, père d'Eshtemoa. Sa femme, la juive, enfanta Jéred, père de Guédor, Héber, père de Soko, et Jécutiel, père de Tzanoar. Ceux-là sont les fils de Bidja, fille de Pharaon, que Mered prit pour femme. Fils de la femme d'Odija, sœur de Nakam, le père de Keïla, le Garmien, et Eshtemoa, le Maacassien. Fils de Simon, Amnon, Rina, Ben-Hanan et Tilon. Fils de Jishéi, Zoket et Ben-Zoket. Fils de Shéla, fils de Juda, Er, père de Léka, Laéda, père de Marécha, et les familles de la maison où l'on travaille le Bissus, de la maison d'Ashbéa, et Joachim, et les hommes de Kozéba, et Joas et Saraph, qui dominèrent sur Moab, et Jashubi l'Échem. Ces choses sont anciennes. C'étaient les potiers et les habitants des plantations et des parcs. Ils demeuraient là, près du roi, et travaillaient pour lui. Fils de Siméon, Nemuel, Jamin, Jarib, Zérar, Saül. Fils de Saül, Shalem, Mibzam, son fils, Mishma, son fils. Fils de Mishma, Hamuel, son fils, Zakur, son fils, Shimei, son fils. Shimei eut 16 fils et 6 filles. Ses frères n'eurent pas beaucoup de fils, et toute leur famille ne se multiplièrent pas autant que les fils de Juda. Ils habitaient à Beersheba, à Molada, à Hatsar-Shual, à Bila, à Etsem, à Tolad, à Bethuel, à Horma, à Tsiklag, à Beth-Markabot, à Hatsar-Suzim, à Beth-Birei et à Sharaïm. Ce furent là leurs villes jusqu'au règne de David et leurs villages. Ils avaient encore Étam, Aïn, Rimmon, Token et Ashan, 5 villes, et tous les villages aux environs de ces villes, jusqu'à Baal. Voilà leurs habitations et leurs généalogies. Meshobab, Jamlek, Josha, fils d'Amatsia, Joël, Jéhu, fils de Joshibia, fils de Seraja, fils d'Aziel, Eljoénaï, Jaakoba, Jeshojacha, Azaja, Adiel, Jézimiel, Benaja, Ziza, fils de Shiféi, fils d'Alon, fils de Jedaja, fils de Shimri, fils de Shemaéja. Ceux-là, désignés par leur nom, étaient princes dans leur famille et leur maison paternelle prirent un grand accroissement. Ils allèrent du côté de Guédor jusqu'à l'orient de la vallée, afin de chercher des pâturages pour leurs troupeaux. Ils trouvèrent de gras et bons pâturages et un pays vaste, tranquille et paisible, car ceux qui l'habitaient auparavant descendaient de Cham. Ces hommes, inscrits par leur nom, arrivèrent du temps d'Ézéchias, roi de Juda. Ils attaquèrent leurs tentes et les Maonites qui se trouvaient là, ils les dévouèrent par interdit jusqu'à ce jour, et ils s'établirent à leur place, car il y avait là des pâturages pour leurs troupeaux. Il y eut aussi des fils de Siméon qui allèrent à la montagne de Séhir, au nombre de 500 hommes. Ils avaient à leur tête Pélatia, Néharia, Réphaja et Uziel, fils de Jishéi. Ils bâtirent le reste des réchappés d'Amalek, et ils s'établirent là jusqu'à ce jour.
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entendu le chant du coq ce matin. Réveille ton frère, réveille ta soeur, réveille ton époux, réveille ton épouse, réveille tes enfants. Nous sommes à OSB, opération sur la brèche, et il est convenable de nous lever afin de donner des ordres pour que ce jour nous favorise. Par nos prières, nous allons envahir l'impossible. Mais avant, nous allons écouter la parole de Dieu qui va nous introduire dans le combat spirituel de cette journée. Prions et recommandons la méditation du jour à l'Éternel, notre Dieu. Conducteur, pasteur Chaman. Prions. Père Saint, nous voulons te recommander la méditation de ce matin. Sois avec nous, Seigneur. Ouvre l'intelligence de nos cœurs. Au nom de Jésus-Christ de Nazareth. Amen. Le thème autour duquel nous allons formuler nos prières ce matin est « Qui es-tu, grande montagne ?» Et cela va nous conduire dans le livre de Zacharie au chapitre 4. Nous allons lire les versets 7 jusqu'au verset 10. Je lis pour vous. « Qui es-tu ?» Grande montagne devant Zorobabel, tu seras aplani. Il posera la pierre principale au milieu des acclamations. Grâce, grâce pour elle. La parole de l'Éternel me fut adressée en ces mots. Les mains de Zorobabel ont fondé cette maison et ses mains l'achèveront. Et tu sauras que l'Éternel des armées m'a envoyé vers vous. Le verset 10. Car ceux qui méprisaient le jour des faibles commencements se réjouiront en voyant le niveau dans la main des Zorobabel. Ces sept sont les yeux de l'Éternel qui parcourent

Auditeurs de Adjaoui, de Gonzague, d'Adjoufou, merci de nous rejoindre à ce temps de prière et de combat spirituel. Le thème autour duquel nous allons tirer nos prières ce matin est Qui es-tu, grande montagne? Nous venons de lire dans le livre de Zacharie au chapitre 4 et nous avons lu les versets 7 jusqu'au verset 10. Je reprends pour vous. Qui es-tu, grande montagne, devant Zorobabel? Tu seras aplani. Il posera la pierre principale au milieu des acclamations. Grâce, grâce pour elle. La parole de l'Éternel me fut adressée en ces mots. Les mains de Zorobabel ont fondé cette maison et ses mains l'achèveront. Et tu sauras que l'Éternel des armées m'a envoyé vers vous. Car ceux qui méprisaient le jour des faibles commencements se réjouiront en voyant le niveau dans la main de Zorobabel. Ces sept sont les yeux de l'Éternel qui parcourent toute la terre. Bien-aimés dans la foi, ce matin, le Seigneur

cette montagne. Il lui dit, qui es-tu, grande montagne? Aujourd'hui, il ne s'agit pas de Zorobabel, mais il s'agit de toi. Là où on a mis Zorobabel, mets ton nom, mets ton nom, mets ton prénom, mets ton nom de famille, et tu verras que ce verset a tout son sens, et tu verras la puissance du nom de Jésus.

0: me fut adressé en ces mots. Qu'est-ce que la parole de Dieu dit? Dit les mains de Zorobabel, les mains du pasteur Chami, les mains de Madame Ndri, les mains du patriarche Yahweh Emmanuel, les mains de Yahweh Edouard, les mains de chef Ben, de chef Amiens, les mains de Madame Kwaku, les mains de Kwasi Félicité ont fondé cette maison. Et ses mains l'achèveront. Alléluia. Dis amen bien.
1: Amen.
0: Et ses mains l'achèveront. Et tu sauras que l'Éternel des armées m'a envoyé vers vous. Bien-aimé, tu vas aussi savoir qu'en ce jour, Dieu, le Dieu Tout-Puissant, m'a aussi mandaté pour t'annoncer cette parole. Ce que tu as commencé, ton Dieu te donnera la force de pouvoir l'achever. Ne doute même pas. Ne promène pas les regards inquiets. Quand Dieu parle, il a le moyen d'accomplir ce que sa bouche dit. Il a en lui ce qu'on appelle la vérité positionnelle. Notre Dieu parle et sa parole est en rapport avec sa position. Bien-aimé dans la foi, car ceux qui méprisaient le jour des faibles commencements, cette parole s'adresse directement à tes ennemis, ceux qui te minimisaient, ceux qui

C'est ce qui me plaît dans cette parole. Ceux qui t'avaient haï vont commencer à se réjouir. Oh, cela me rappelle l'histoire de Bartimée. Cela même qui lui disait, tais-toi, tais-toi, le maître n'a pas le temps pour toi. Ceux qui le rabouraient, c'est les mêmes qui lui ont dit, prends courage, il t'appelle. Prends courage, il t'appelle. Bien-aimé, ce n'est pas encore loin. Ce n'est même pas loin où ceux qui sont en train de te mépriser te diront aussi, prends courage. Prends courage, ils se réjouiront quand ils verront le niveau. Le niveau ici dont il s'agit, c'est un instrument de construction. Le niveau à bulle d'air. On prend pour mesurer la droiture des murs. Donc quand quelqu'un a le niveau dans sa main, c'est qu'il est sur un chantier. Et s'il est sur un chantier, c'est qu'il est en train de construit. Donc, la parole est en train de dire ici, quand ils vont voir le niveau dans la main de Pasteur Samy, dans ta main, bien-aimé, toi qui es en train de prier avec nous et toi qui écoutes cette parole,

il te voit. Bien-aimé, ton Dieu te voit. Qui es-tu, grande montagne? Tu seras aplani. Et ce matin, tout à l'heure, quand nous allons commencer à prier, nous allons aplanir les montagnes qui se sont dressées devant nous, qui veulent retarder notre destinée, l'accomplissement de notre destinée. Nous allons les aplanir. Nous allons marcher sur ces montagnes. Nous allons briser les rochers. Nous allons couper les arbres qui nous barraient le chemin au nom de Jésus-Christ de Nazareth. Bien-aimé dans la foi, cette parole est pour toi. Qui es-tu, grande montagne, devant tous les auditeurs de la radio Fréquence Vie? Tu seras plané. Tu ne fais pas le poids parce que c'est l'Éternel, le Dieu des cieux qui parle. Et il t'anéantit ce matin au nom puissant de Jésus-Christ de Nazareth. Que Dieu bénisse sa parole. Que Dieu bénisse ton écoute.

0: es-tu, grande montagne, devant les auditeurs de OSB Opération sur la brèche? Tu seras aplani. Bien-aimé, dis amen depuis ta position.
1: Amen, amen, amen, amen, amen, amen, amen.
0: Aucune montagne ne tiendra devant toi.
1: Au nom de Jésus.
0: Aucun obstacle ne tiendra devant toi.
1: Au nom de Jésus.
0: C'est cette parole que nous avons écoutée ce matin. Il est temps maintenant de passer à nos différents sujets de prière. Merci Dieu vivant, merci Dieu puissant de nous donner la force de pouvoir nous lever, de passer ce temps dans ta présence, dans ton intimité. Reviens-nous d'onction afin que ce combat puisse être un combat de la victoire. Au nom du Père, au nom du Fils, au nom du Saint-Esprit, j'ai dit amen.
1: Amen.
0: Allons-y tout de suite avec le verset de base dans le livre de Zacharie au chapitre 4. Nous allons lire le verset 7. Qui es-tu, grande montagne, devant Zorobabel? Mais ce matin, il ne s'agit pas de Zorobabel, c'est de toi qu'il s'agit. Et tu vas te lever, tu vas poser cette question aux difficultés, aux problèmes, aux angoisses, à l'anxiété, au stress, au trac. Tu vas dire, qui es-tu devant moi, toi, montagne de ma famille paternelle et maternelle? Dis avec moi, au nom de Jésus.
1: Au nom de Jésus.
0: Père.
1: Père,
0: ce matin,
1: je me lève
0: contre les montagnes,
1: des hommes forts,
0: les femmes fortes,
1: de ma famille,
0: paternelle et maternelle,
1: je me lève contre ces montagnes,
0: et je leur pose cette question,
1: qui êtes-vous,
0: devant moi,
1: au nom de Jésus,
0: vous serez tous aplanis, au nom de Jésus,
1: au nom puissant de Jésus-Christ de Nazareth,
0: qui es-tu, grande montagne, au nom de Jésus-Christ de Nazareth, tu seras aplani. Bien-aimé, nous te donnons l'occasion de prier. C'est pourquoi nous prions faiblement pour que tu puisses aussi élever la voix et prier conséquemment. Prie au nom de Jésus. Qui es-tu, grande montagne?

0: paternel et maternel, grande montagne de Gazolidier, grande montagne de Bokora, grande montagne d'Ayaou, d'Ayame, grande montagne de Tolégué, de Madogué, qui es-tu? Grande montagne qui se cache derrière la grande forêt de Nyabesaria, qui es-tu? Grande montagne de Nyadodounoua, qui es-tu? Tu seras plani, tu seras plani, tu seras plani. Je marche sur toi, montagne, montagne, je marche sur toi, tu seras aplani comme le stipule les écritures au nom puissant de Jésus-Christ de Nazareth. Amen.
1: Au nom puissant de Jésus-Christ de Nazareth, en t'adressant même à la situation se rend compte que tu as reconnu qu'il y a quelque chose qui ne va pas. Il y a quelque chose qui n'est pas normal. Donc la situation même a peur et la situation même se pose les questions, disant on dirait qu'il a retrouvé ses esprits.

0: Parce que la montagne est vaincue.
1: Au nom de Jésus.
0: Amen.
1: Amen. Je lis le verset 9. Les mains de Zorobabel ont fondé cette maison et ses mains l'achèveront. Dit Amen.
2: Amen.
1: Comme je l'ai dit, il ne s'agit pas aujourd'hui de Zorobabel, mais de tous les auditeurs de OSB en particulier. Bien-aimé dans la foi, je ne sais pas ce que tes mains ont commencé à bâtir et tu as relâché. La Bible te dit ce matin que ce que tu as commencé, tu vas l'achever. Pas par ta force, mais ton Dieu te donnera non seulement la force, mais les moyens de pouvoir l'achever. Dis avec moi au nom de Jésus.
2: Au nom de Jésus.
1: Seigneur,
2: Seigneur,
1: accomplis cette parole.
2: Accomplis cette parole.
1: Dans ma vie.
2: Dans ma vie.
1: Accomplis-la, Seigneur.
2: Accomplis-la dans ma
1: que
2: vie.
1: Que je puisse achever.
2: Que je puisse achever.
1: Tout ce que j'ai commencé.
2: Tout ce que j'ai commencé.
1: Au nom de Jésus.
2: Au nom de Jésus.
1: L'esprit de l'avortement.
2: Que l'esprit de l'avortement.
1: Dans les activités.
2: Dans les activités.
1: Dans les affaires.
2: Dans les affaires.
1: S'éloigne de moi.
2: S'éloigne de moi.
1: Qu'aucun projet.
2: Qu'aucun projet.
1: Ne soit avorté.
2: Ne soit avorté.
1: Au nom de Jésus.
2: Au nom de Jésus.
1: Au nom puissant de Jésus-Christ de Nazareth, bien aimé, prie. Aucun de tes projets ne sera avorté. Tout ce que tu vas commencer, tu vas réussir, tu vas l'accomplir. Au nom de Jésus-Christ de Nazareth, au nom de Jésus, prie. Commence et tu achèves. Notre Dieu, le Dieu de l'achèvement, il est le commencement, il est la fin. Prie bien, au nom puissant de Jésus-Christ de Nazareth. Ô Saint-Esprit de Dieu, donne-nous de pouvoir avancer avec toi. De ne pas relâcher, d'aller de l'avant. Que chaque jour qui passe nous voit nous approcher de la réussite de notre destinée. Au nom de Jésus, de la réussite de notre destinée. Seigneur, nous voulons le faire avec toi. Nous voulons le faire avec toi. Nous voulons le faire avec toi. Nous voulons le faire avec toi. Nous voulons le faire avec toi. Nous avons besoin de ton onction, de ta caution, Seigneur, de ton approbation. Au nom de Jésus, tous ceux qui ont commencé de faire d'entreprendre, Seigneur, ils vont achever. Quand il dit, et ses mains l'achèveront, et ses mains l'achèveront, et ses mains l'achèveront, au nom puissant de Jésus-Christ de Nazareth, dit Amen.
2: Amen.
1: Bien-aimé dans la foi, tu dois savoir que ton Dieu est le Dieu de l'achèvement.
2: Mm-hmm.
1: Quand il commence, il achève. C'est pourquoi la Bible l'identifie comme étant l'alpha et l'oméga. Il commence, il termine. C'est pourquoi je prophétise sur ta vie et je proclame que ce que tu as commencé de faire, la maison que tu as commencé de bâtir, tu vas l'achever.
2: Nom de
1: le
2: Jésus.
1: Champ que tu as commencé de bâtir, tu vas l'achever. Tout ce que tes mains ont commencé à entreprendre, le magasin que tu veux remplir, tu vas l'achever.
2: Au nom
1: puissant de Jésus, car le Dieu de l'achèvement s'élève maintenant pour toi ce matin, au nom de Jésus-Christ de Nazareth. Il en sera ainsi et pas autrement. Au nom de Jésus. Amen.
2: Amen.
1: Poursuivons avec le verset 10. Ceux qui méprisaient le jour des faibles commencements se réjouiront en voyant le niveau dans la main de Zorobabel, dans la main de tous les auditeurs de OSB, Opération sur la brèche. Bien-aimé dans la foi, je suis en train de te dire ce matin qu'il y a des gens cachés dans l'ombre qui t'observent.
2: Mmh.
1: Et quand je dis ils t'observent, c'est pas dans le mauvais sens. Ils veulent te voir réussir.
2: Mmh.
1: Ils veulent se réjouir avec toi.
2: Mmh.
1: C'est pourquoi la Bible dit ceux qui méprisaient chaque matin quand tu dis je m'en vais à l'église. Vendredi, je m'en vais laver, dis-lui la maison, on fait quoi là-bas? Tous les jours, prier, au nom de Jésus, il y a quoi dedans? Ceux-là, le jour où tu vas réussir, là, ils vont se réjouir.
2: Mm-hmm.
1: Dis avec moi, au nom de Jésus.
2: Au nom de Jésus.
1: Père,
2: fais de moi
1: une occasion
2: de joie,
1: d'allégresse,
2: de réjouissance,
1: dans ma famille,
2: paternelle
1: et maternelle.
2: Seigneur,
1: que les gens se réjouissent
2: en me voyant,
1: réussir,
2: monter,
1: prospérer,
2: élever,
1: établi,
2: au nom de Jésus.
1: Puissant de Jésus-Christ de Nazareth, ils vont se réjouir, bien-aimés, ils vont se réjouir, car ceux qui te méprisaient, ceux qui méprisaient le début de ton magasin, de ton kiosque, tu as fait un petit kiosque, on se moquait de toi, mais quand tu vas commencer à voir des grands kiosques dans tout le quartier, dans la ville, ceux-là vont se réjouir, ils vont se dire, c'est mon frère, c'est ma soeur, je le connais, c'est mon cousin, c'est ma cousine, je la connais, bien-aimé, ne prête pas attention au mépris. lève-toi, lève-toi et un jour tu seras l'objet de réjouissance, l'objet de joie, l'objet d'allégresse, l'objet de célébration dans ta famille paternelle et maternelle. Prie. Au nom de Jésus-Christ du Nazareth, prie avec vie, dans le nom puissant de Jésus, dans le nom puissant de Jésus, ils vont se réjouir, je le proclame et je prophétise cela, elle s'attache à toi, cette parole s'attache à toi, bien-aimé, lève-toi, ne te laisse pas amoindri par les critiques, par le mépris, par le rejet, lève-toi, et tu verras la gloire de Dieu au nom de Jésus-Christ du Nazareth. Amen.
2: Le texte fait ressortir un passage aussi dans la Bible qui dit ne négligez pas ou ne méprisez pas les faibles commencements. Ce qui est petit là, c'est ce qui devient mille plus tard au nom de Jésus-Christ. Je prie au nom puissant de Jésus-Christ que ce que tu as commencé, que ce qui est petit aux yeux de ceux qui te méprisaient, que cela devienne mille au nom de Jésus. Que cela devienne cent au nom de Jésus. Que cela se multiplie au nom de Jésus-Christ. Au nom de Jésus.

0: partage au nom de Jésus. Nous nous réjouirons et eux aussi se réjouiront avec nous.
1: Au nom de Jésus.
0: Jésus.
1: Je lis le verset 2. Il me dit, bien-aimé, c'est à toi que cette parole s'adresse. Que vois-tu? Je répondis, je regarde et voici, il y avait un chandelier tout d'or surmonté d'un vase et portant sept lampes avec sept conduits pour les lampes qui sont au sommet du chandelier. Bien-aimé, tu vas élever la voix et tu vas dire, Seigneur, voici comment je vois la fin de cette année. Voici comment je vois cette journée. Voici comment je vois cette semaine. Voici comment je vois l'avenir de mes enfants. Bien-aimé, il faut toujours voir quelque chose. Il ne faut pas regarder sans voir. Regarde et puis il faut voir. Tiens avec moi au nom de Jésus.
0: Au nom de Jésus.
1: Seigneur,
0: ce matin,
1: je regarde.
0: Et je vois.
1: Comme je ne peux pas voir ce que toi tu vois, bien-aimé, chacun va prier et dire au Seigneur, voici ce que je vois.
0: Au nom de Jésus de Nazareth, Rabagana, Broché, Béré, Béré, Béré, Béré, Béré, Béré,
1: de ma petite fille, et je vois l'élévation, je vois le positionnement, je vois
0: la grandeur,
1: je regarde la vie de joie
0: et je vois la joie des enfants, respectueux, des enfants obéissants,
1: au nom de Jésus,
0: des enfants prospères, des enfants bénis,
1: et je vois la prospérité,
0: je vois mon ministère grandir, je vois mon ministère grandir, je vois mon témoignage, je vois mon témoignage aujourd'hui, je vois mon témoignage en cette fin d'année, je vois mon témoignage, ô Seigneur, nous voyons, voyons, voyons, voyons, voyons, nous voyons, nous voyons, nous voyons, ô Mayan, tes soboribarabara, regate bré, chabalabalabara,
1: Au nom de Jésus, de Nazareth, Père, je me lève ce matin et je prie pour tous tes enfants connectés à OSB, que tout ce que tes enfants sont en train de voir maintenant dans leur propre vie, dans la vie de leur enfant, dans la vie de ceux qui sont sous leur toit se réalise au nom de Jésus. Se réalise au nom de Jésus. Vois le jour au nom de Jésus. Qu'aucune vision ne reste sans être exaucée. Oh Dieu vivant, que toutes les visions se concrétisent. Maintenant même, dans le sens positif. Maintenant même, amène à l'existence toutes ces visions. Ceux qui ont vu le président, ceux qui ont vu le ministre, ceux qui ont vu le voyage, ceux qui ont vu les pays étrangers éternels, que chacun puisse entrer dans sa vision. Que chacun puisse vivre sa vision. Que chacun puisse réaliser sa vision. Au nom puissant de Jésus-Christ de Nazareth, dis Amen.
0: Amen.
1: Dis Amen.
0: Amen.
1: Tu vas prier maintenant. Ça, c'est le combat maintenant spirituel. Tu vas dire au Seigneur que tu marches sur toutes les montagnes qui vont s'élever contre toi et que le Seigneur change ces montagnes-là comme étant des tremplins qui vont te booster, qui vont te propulser vers ta destinée. Dis Amen.
0: Amen.
1: Dis avec moi au nom de Jésus.
0: Au nom de Jésus.
1: Seigneur,
0: ce matin,
1: je marche
0: sur les montagnes
1: de ma famille.
0: Paternel et maternel, les montagnes
1: qui veulent se dresser devant moi.
0: Pour m'empêcher
1: d'accéder
0: à mes bénédictions.
1: Ces montagnes
0: que j'identifie
1: ce matin
0: comme étant des Goliaths.
1: Je les terrasse.
0: Au nom de Jésus.
1: Au nom puissant de Jésus-Christ de Nazareth, bien-aimé, prie. Il faut prier que toutes ces montagnes soient terrassées, ces Goliaths soient terrassés, qu'ils tombent et meurent. Ces montagnes que j'identifie comme étant des hommes forts, qu'ils tombent et meurent. Ces montagnes que j'identifie comme étant des femmes fortes, qu'elles tombent et meurent. Bien-aimé, tu es bien placé. Pour connaître ces montagnes-là, identifie-les. Que ces montagnes tombent.

0: Amen. Élève la voix et recommence cette belle journée au Seigneur. Prie au nom puissant de Jésus-Christ de Nazareth. Seigneur, merci de bénir cette journée, de la rendre agréable, de nous donner de pouvoir, Seigneur, avancer chaque jour avec toi. Quelle soit une journée de bénédiction, d'établissement, une journée de restauration pour la gloire de ton nom. Seigneur, bénis-la. Rends-la prospère à tous égards. Rends-la prospère à tous égards. Établis tous tes enfants et que ton nom soit béni, glorifié. Au nom de Jésus. Amen.
1: Amen.
0: 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C'est un rendez-vous de prière, de combat spirituel à ne rater sous aucun prétexte. 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Que Dieu bénisse ta présence. Shalom.

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0: Chers auditeurs et auditrices de la radio de la vie, que la paix et la grâce de notre Seigneur Jésus-Christ soient avec vous. C'est avec une grande joie que nous vous retrouvons à l'émission Méditons ensemble, notre rendez-vous d'écoute et de partage autour de la parole de Dieu. Comme le déclare le psalmiste, ta parole est une lampe à mes pieds et une lumière sur mon sentier. Ouvrons donc notre Bible et laissons le Saint-Esprit parler à notre cœur. Je suis Alexis Plignon, Bracois à ce microphone et la mise en onde est assurée par Emmanuel Yao. Nous sommes aujourd'hui jeudi 8 octobre 2026 et le texte qui nous est soumis à étude et qui est extrait du lecteur de la Bible est celui de Deutéronome, le chapitre 22, les versets 1 à 12. Pour nous aider à mieux comprendre cette pensée du Seigneur, nous sommes avec les moniteurs de l'église EPM des deux plateaux. Ils vont se présenter.
1: Je suis Rachel Ballier, monitrice à l'école du dimanche de l'église EPM des deux plateaux.
2: Je suis Niala Bénédicte, monitrice à l'école du dimanche de l'église EPM des deux plateaux.
3: Je suis monitrice Grâce, je viens de l'église EPM des deux plateaux.
4: Bonjour, je suis le frère Jean-Marc Hubin, moniteur à l'église EPM des deux plateaux.
0: Merci à nos invités d'être avec nous. Nous allons passer à la prière introductive et après la prière introductive, nous ferons la lecture de notre texte. Nous prions.
1: Père, nous te bénissons. Merci infiniment pour ta grâce. Merci pour ce temps que tu nous donnes encore pour méditer ta parole. Nous te le confions. Nous prions que ton esprit prenne le contrôle de toutes choses. Ouvre notre esprit pour mieux comprendre, Seigneur, les vérités qu'il y a à comprendre dans ce texte. Béni sois-tu, Père, au nom de Jésus. Amen.
0: Amen.

0: Nous passons à la lecture de notre texte, Deutéronome, le chapitre 22, les versets 1 à 12, avec la monitrice Bénédicte.
1: Deutéronome, chapitre 22, du verset 1 au verset 12. Si tu vois s'égarer le bœuf ou la brebis de ton frère, tu ne t'en détourneras point, tu les ramèneras à ton frère. Si ton frère n'habite pas près de toi et que tu ne le connais pas, tu recueilleras l'animal dans ta maison et il restera chez toi jusqu'à ce que ton frère le réclame. Et alors, tu le lui rendras. Tu feras de même pour son âne, tu feras de même pour son vêtement, tu feras de même pour tout objet qu'il aurait perdu et que tu trouverais. Tu ne devras point t'en détourner. Si tu vois l'âne de ton frère ou son bœuf tomber dans le chemin, tu ne t'en détourneras point. Tu l'aideras à le relever. Verset 5. Une femme ne portera point un vêtement d'homme et un homme ne mettra point des vêtements de femme. Car quiconque fait ces choses est en abomination à l'Éternel, ton Dieu. Si tu rencontres dans ton chemin un nid d'oiseau sur un arbre ou sur la terre avec des petits ou des œufs, et la mère couchée sur les petits ou sur les œufs, tu ne pondras pas la mère et les petits. Tu laisseras aller la mère et tu ne pondras que les petits, afin que tu sois heureux et que tu prolonges tes jours. Si tu bâtis une maison neuve, tu feras une balustrade autour de ton toit, afin de ne pas mettre du sang sur ta maison, car dans le cas où il en tomberait quelqu'un, tu ne sèmeras point dans ta vigne diverses semences, de peur que tu ne jouisses point du produit de ce que tu auras semé, ni du produit de la vigne. Tu ne laboureras point avec un bœuf ou un âne attelé ensemble. Tu ne porteras point un vêtement tissé de diverses espèces de fils, de laine et de lin réunis ensemble. Tu mettras des franges aux quatre coins du vêtement dont tu te couvriras. Amen.
0: Amen.

0: Nous allons donner l'idée générale de notre passage du jour, Deutéronome chapitre 22, les versets 1 à 12.
1: L'idée générale de notre passage du jour se traduit par Dieu dans notre quotidien.
0: Dieu dans notre quotidien. Nous allons proposer un découpage à notre texte.
2: Alors, pour les découpages, nous voyons quatre mouvements. Le premier, c'est du verset 1 au verset 4, qui nous parle ici de la gestion des biens d'autrui. Et le verset 5, qui lui met l'accent sur les vêtements, donc la distinction entre les vêtements des hommes et des femmes. Le verset 6 au verset 7 parle du respect des animaux, c'est le titre que nous donnons. Et enfin, le verset 8 au verset 12, c'est Dieu aussi dans le détail de nos vies.
0: Nous allons examiner nos mouvements en commençant par le premier, Deutéronome chapitre 22, versets 1 à 4. La gestion des biens d'autrui. Oui, Mounpris Bénédicte.
3: Pour ce premier mouvement, nous avons dit c'est la gestion des biens d'autrui. Et nous voyons que à la lumière de la parole de Dieu, le regard du Seigneur est sur tout le monde. Qu'on soit là ou pas, nous voyons que le Seigneur a toujours les yeux sur nous. Et les yeux du Seigneur, ce sont les yeux de mon frère, de ma sœur et de moi-même. Et ici, nous voyons que le Seigneur nous interpelle sur comment gérer les biens d'autrui. Parce que les exemples que le Seigneur nous présente, si c'était mon bœuf et que mon prochain n'avait pas fait attention, ce que j'allais ressentir est ce que cette personne va ressentir.
0: Exactement.
3: Et le Seigneur nous envoie vraiment à agir comme on voudrait que ce soit fait quand nous serons dans une situation difficile. Mmh. Donc, la gestion des biens d'autrui est vraiment une interpellation du Seigneur. Prendre soin des biens de l'autre comme je l'aurais fait pour mes propres biens.
0: Et c'est exactement cela. Prendre soin des biens des autres comme je l'aurais fait ou comme j'aurais voulu qu'on le fasse pour moi. Voilà. Sur ces mots d'interpellation, nous allons aborder la deuxième partie de notre découpage et il s'agit du verset 5 et qui fait la distinction entre les vêtements d'hommes et les vêtements de femmes.
2: Ok, sur ce point, je pense que le Seigneur met ici l'accent sur le fait de ne pas se travestir. C'est vraiment très important dans le monde dans lequel nous sommes aujourd'hui, où des hommes veulent se faire passer souvent pour des femmes et vice-versa. Donc c'est un point important qu'il faut relever ici. Le Seigneur ne veut pas qu'un homme qui a été créé homme cherche à se faire passer pour une femme et une femme qui a été créée en tant que femme se fasse passer pour un homme, parce qu'il a un but précis pour chaque personne qu'il a créée, que ce soit homme ou femme.
0: Troisième partie, versets 6 à 7, le respect des animaux. Qu'est-ce que nous pouvons dire à ce sujet?
4: Ici, on voit que Dieu dit que si on croise une mère avec ses petits, on ne devrait pas prendre la mère et le petit en même temps. Il faut laisser la mère partir et puis prendre ses petits. Donc ici, on voit que Dieu respecte vraiment les animaux. Et il dit au verset 7... Il dit, tu prendras les petits afin que tu sois heureux et que tu prolonges tes jours. Donc Dieu accorde à ça même une promesse. Donc ça nous montre combien Dieu accorde de l'importance aussi aux animaux. Et il y a une façon aussi de traiter les animaux. Et Dieu qui accorde une promesse à ça, ça m'interpelle vraiment.
0: C'est aussi pour le bien de l'homme, hein, parce que s'il tue la mère et les petits,
4: effectivement,
0: bon, il y aura une disparition de l'espèce et il ne pourra plus avoir à manger. Voilà, parce que c'est la mère qui produit les enfants. Bon, tu as pris la mère, tu as pris les enfants. Du coup, il n'y a plus d'animaux de cette espèce-là, en fait. Donc, c'est pour lui-même son bien que le Seigneur lui donne cette instruction. C'est pour cela qu'il dit qu'afin que tu sois heureux. Parce qu'après, tu vas vouloir manger cette espèce-là, mais tu ne vas plus la trouver parce que tu as mangé toute l'espèce. Voilà, donc ça nous interpelle en même temps sur la préservation de la nature. Nous abordons notre dernière partie, la quatrième partie du verset 8 au verset 12. Et là-bas, nous disons que Dieu est aussi dans les détails.
1: Effectivement, Dieu est aussi dans les détails. Et ici, nous le voyons bien quand il demande pardon au peuple de faire attention à son environnement. C'est-à-dire que il demande justement au peuple d'Israël d'être plus responsable en veillant sur leur maison, leur lieu de travail, sur leurs enfants et sur toutes les autres personnes qui sont placées sous leur responsabilité. Et il va encore plus loin en leur interdisant certaines choses, c'est-à-dire ne pas mélanger deux types de semences. parce qu'il prend soin également du peuple d'Israël. Il se dit que justement, s'ils font ce mélange, ils n'auront pas justement cette possibilité-là de jouir de la première semence, de la seconde semence. Ça va donner quelque chose de pas vraiment fructueux pour eux. Ça peut, je dirais, même leur causer des problèmes de santé, ne sait-on jamais. Et après cela, il parle du vêtement. Au verset 12, il dit, il faut mettre des franges aux quatre coins de leurs vêtements. Ici, je peux qualifier cela d'un signe d'alliance, parce que le Seigneur a toujours mis à part le peuple d'Israël et les autres peuples. Donc, à partir de ce signe-là, ils pouvaient facilement reconnaître que le peuple d'Israël était différent des autres peuples, parce que eux, ils avaient une alliance avec le Dieu d'Israël.
0: Exactement. Nous allons donc passer à l'enseignement de tout ce que nous avons vu. Qu'est-ce que nous pouvons retenir de cette portion de la Bible, Deutéronome chapitre 22, les versets 1 à 12? Que retenir?
2: Bon, déjà, ce que je voudrais qu'on puisse me faire, il faut que je le fasse aussi à autrui. Dans la première portion, on parlait de la gestion du bien d'autrui. Donc, c'est vraiment important de ne pas prendre ce qui est à soi. Il faut savoir s'occuper des affaires d'autrui. Jésus même l'a dit que si tu n'es pas fidèle dans les choses qu'on te confie des autres, mais en ce qui te concerne toi, mais c'est sûr et certain que tu ne pourras pas vraiment en faire bon usage. Donc, je pense que c'est vraiment important de savoir être un bon intendant dans ce qu'on nous confie. Voilà.
0: Oui, qu'est-ce qu'on peut retenir d'autre?
4: Oui, on peut retenir aussi que quand Dieu nous donne des instructions, c'est pour notre propre bien. Dieu ne donne pas les instructions juste pour les donner, ou bien parce qu'il est Dieu, ou parce qu'il aime donner des restrictions à ses enfants. Et il les donne vraiment pour notre bien. Dans le verset qu'on a lu tout à l'heure sur la mère, voilà, et puis ses petits, ça va dans ce sens-là. Dieu qui demande de laisser la mère, parce que si demain on mange la mère, on mange aussi les enfants, comment est-ce que on va avoir la reproduction de cette espèce-là qui va nous permettre de nous nourrir et tout. Donc quand Dieu nous donne des instructions, c'est pour notre propre bien.
0: Oui.
3: Je veux aussi dire à la suite de mes frères et sœurs que Dieu nous apprend à vivre en communauté. Il nous apprend à interagir correctement entre nous. Et il ne s'arrête pas là. Il nous montre aussi l'attitude que nous devions avoir à l'égard même des animaux qui sont avec nous, les animaux domestiques, comme on les qualifie. Il nous apprend à vivre même avec des animaux. Et aussi, en plus de vivre en communauté, il nous apprend à nous habiller. Donc, effectivement, comme on l'avait dit dans le dernier point, le titre, Dieu est dans les détails. Donc, il nous apprend à nous habiller. Il nous apprend à nous distinguer des autres peuples. Et comme la sœur Rachel venait de le dire, la monétiste Rachel, effectivement, c'est pas un Dieu qui est éparpillé. Ce qu'il fait là, ça répond à ses objectifs. Et comme je le disais les autres fois, Dieu est très pointilleux. C'est à nous de faire attention. Parce que là, il les met en garde avant qu'ils ne partent.
0: Exactement.
3: Donc, c'est les choses qu'ils vont rencontrer. Ils sont avertis d'avance. Et j'entends comme ça le Seigneur. C'est-à-dire que nous sommes en train de lire. Donc, quand Dieu te donne un passage, et aujourd'hui, c'est ce texte sur lequel nous méditons, tu sais chaque seconde de cette journée ce qui va arriver. Et pour ceux qui, avec nous, partagent ce moment, il y a lieu de faire attention à chaque verset, parce que ces versets-là vont nous préparer pour être victorieux pendant toute cette journée.
0: Oui, monitrice, grâce.
1: Je veux, moi, mettre l'accent sur la façon dont notre Dieu veille sur nous. Nous avons un Dieu d'alliance qui veille au grain. Il a dit, à partir du verset 8 jusqu'au verset 12, « Lorsque vous construirez les maisons, veillez à faire des balustrades. » Parce qu'il sait que le danger peut arriver, mais il prévient l'homme d'avance. Si ce n'est pas un Dieu d'amour, un Dieu qui veille sur ses enfants, il ne l'aurait pas fait. Mais il a pris le soin de faire ça, parce que pour lui, notre vie compte. Il a dit que ce sont les vivants qu'il adore. Donc si nous ne sommes pas vivants, nous ne pouvons pas l'adorer. Donc c'est quelque chose d'important. On peut se dire que souvent Dieu n'a pas les regards sur ces détails-là, mais il a les regards sur ça. Et nous devons placer notre confiance en lui.
0: Exactement. Nous allons prier le Seigneur afin qu'il nous aide à prendre en compte ses instructions. Parce que comme la monitrice Bénédicte l'a rappelé, souvent le Seigneur nous donne des instructions pour une journée. Mais malheureusement, certains ne tiennent pas compte de ces instructions-là. Et après subissent les conséquences. Donc aujourd'hui encore, le Seigneur nous donne des instructions qui vont nous guider tout au long de cette journée. Que le Seigneur nous aide à prendre en compte ces instructions-là. Nous prions avec la monitrice Bénédicte.
3: Seigneur, nous te disons merci pour ta parole. Merci pour les différents points sur lesquels tu as mis de la lumière sur la vie communautaire. Tu t'attends à nous d'une façon agréable dans nos relations avec nos semblables, même avec les animaux qui nous entourent au quotidien. Seigneur, apprends-nous à considérer ta parole. Apprends-nous à mettre nos pas dans tes pas chaque jour. Au nom de Jésus-Christ. Amen.
0: Amen. Vous pouvez trouver le commentaire de notre texte du jour à la page 122 du lecteur de la Bible. Notre Dieu est un Dieu qui sait toutes choses, qui voit toutes choses et il nous prévient à l'avance. Merci à nos invités, merci à Emmanuel Yao pour la mise en onde de cette émission et merci à vous, chers auditeurs, pour votre écoute. Passez une excellente journée sous la conduite du Saint-Esprit. Que Dieu vous bénisse. Shalom.

Ta parole est une lampe à mes pieds et une lumière sur mon sentier. Psaume 119, verset 105.

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Ah oui, il fait jour partout en Côte d'Ivoire, mesdames et messieurs. Il fait jour à Boaké, il fait jour à Yamoussoukro, il fait jour dans l'un des Neudjo Blancs. Et nous sommes là pour le réveil matinal. Edouard Yao du côté de la baie vitrée, à ce microphone, on est motivé Samuel Chrysostom pour vous servir. C'est la matinale, la grande, nulle part ailleurs, sur les ondes de la Radio Nationale Fréquence Vie.

jour après jour, semaine après semaine, année après année. Par la grâce de Dieu, nous sommes là pour vous servir, car il nous donne le souffle de vie. Et nous lui disons merci.

semences, 6h30 Kambouka et à 45 la bande semences. 7h30, quelques impératifs suivis de méditons ensemble. Et à 8h, les impératifs. 8h30, 9h, mesdames et messieurs, nous allons parler du spécial OSB Restauration, spécial rentrée scolaire. Nous sommes au dernier virage, mesdames et messieurs, c'est pour ce samedi. Et c'est pas loin, ce grand rassemblement de prières et de combats spirituels. Et en même temps, les retrouvailles, mesdames et messieurs, il faut qu'on se retrouve pour communier. 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En montre-moi qui écoute la belle.

Et beaucoup de courage à la famille Kra, que Dieu vous fortifie. Hier, nous étions à la veillée funèbre. Que Dieu vous fortifie, famille Kra. On y va.

C'est une grâce, ce n'est pas évident. Même si tu n'as rien, dis merci à Dieu. Tu viens de voir le jour. Ce n'est pas évident, mon frère. Ma soeur à l'écoute, ce n'est pas évident. Ouais, ce n'est pas évident. Les jours à venir, on aura l'opportunité de lui dire merci en direct, acte de reconnaissance. Les jours à venir, à votre demande, je note cela. Lundi, bien joué, Amen Gourou. Bonjour, Rodrigue Guinée, à l'écoute. Bonjour à toi également. Bonjour.

0: Dio. Ouais, Papa Dio. Bonjour. Je viens de recevoir ton message. Bonjour. Que Dieu te fortifie, Papa Dio. Terminus 47. Ouais, on verra les jours à venir avec le téléphone. Pas aujourd'hui. Il faut qu'on vous prépare à cela. Acte de reconnaissance, même si on a 15 minutes, parce qu'à partir de 6h15, c'est les impératifs. Ah, on va réduire le temps, compte tenu des impératifs pour impératifs. À partir de la semaine prochaine. Hein. Papa Dio Philippe, bonjour à toi et bon réveil matinal à toi. On y va, Edouard.
1: Il fait jour.
2: Il fait jour,
3: il fait jour.
1: Esra, si
0: Boaké nous réclame ce matin. Ouais, Boaké.
1: Amen.
0: Boaké, écoute ça.

est une ville du centre de la Côte d'Ivoire, située à 350 km environ d'Abidjan. Et Boaké est la capitale du district de la vallée du Bandama. Si vous nous

tu vois le prophète Mebruno sous le coup de 6h15, 6h30 Kambouka, 6h45 la bande semence. C'est le journal avec Moïse Ngueta, 7h30 la rediffusion de Méditons Ensemble, 8h quelques impératifs. 8h30, 9h, nous allons parler des opérations, sans oublier spécial OSB restauration, rentrée scolaire, et c'est pour ce samedi. Et nous sommes au dernier virage, mesdames et messieurs. La grande mobilisation, c'est maintenant, et elle a commencé depuis longtemps, et elle continue. On y va!

Lua, bom Lua, Lua. Que Dieu nous accorde une bonne journée, une très bonne journée. Encore, bon réveil matinal. Et à tout de suite.

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1: Mesdames et messieurs, il est là depuis 6 heures. Nous parlons du prophète M. Bruno. Maintenant, il a droit à la parole. Il est là pour parler de sa retraite spirituelle, mesdames et messieurs. Mise en onde, Yao Edouard, à ce microphone, Nemoti Samuel Chrysostome. Prophète M. Bruno,
2: bonjour, mon
1: vous
2: frère
1: avez droit à la parole.
2: Merci, merci d'avoir donné la parole à vos ordres, mon commandant. Je vais saluer quelqu'un ce matin. Hier, tu n'as pas dormi. Tu as tellement pleuré parce qu'ils t'ont fait, ça fait tellement mal. Tu pleures parce que tu n'as pas de mari. Tu pleures parce que tu n'as pas d'enfant. Ton enfant devrait voyager, mais pas mal de mois, il ne peut pas parti. Tu pleures parce que tu n'arrives pas à payer la maison. Tu pleures parce que tu n'arrives même pas à avoir de quoi à manger. Tu pleures parce que les gens t'ont rejeté. Tu pleures parce que les gens t'ont humilié. C'est pour te dire de prendre espoir. Oui, j'ai passé par là, comme mon père me disait chaque fois, il faut un bossu pour faire la tombe d'un bossu. Quand il regarde ce qui est sur son dos et qu'il voit que c'est son collègue bossu qui est mort, il sait comment criser sa tombe. C'est pour dire quoi? Celui qui a passé par là, il est mieux placé pour donner des conseils ou vous aider pour que vous sortez de là. Parce que, comme on dit souvent, lui qui a vu le lion venir, il coupe à la même manière que celui qu'on a dit, le lion arrive. J'ai passé par là, ma soeur, mon frère. Humiliation là, je connais. S'il y a son grand frère, je connais. S'il y a son cousin, je connais. S'il y a son neveu, je connais. Comme le monsieur me disait à Boaké, il dit, Bruno, pauvre, je vais t'employer, laver ma voiture, finalement, je vais te payer. Oui, c'était quelle voiture?
1: Et vous avez lavé la voiture.
2: C'était Renault 12.
1: Vous avez lavé la voiture.
2: Non, il parlait. C'est pour m'insulter. Il m'insultait. Pour dire, tu n'es rien, tu es pauvre. Je peux t'apprendre à laver ma voiture, c'est ce qu'il disait. Mais aujourd'hui, je ne suis plus là. Je ne me réjouis pas, je n'étais pas là où il parlait. Je suis arrivé là où je n'étais pas lorsqu'il parlait.
1: D'accord.
2: C'est pour dire à mes frères, je sais que.
1: Aujourd'hui, c'est déjà
2: aujourd'hui,
1: fait.
2: Aujourd'hui, c'est jeudi. Demain, vendredi, on a une retraite spirituelle. Vous savez qui est venu. La première

0: Retraite spirituelle. Je vous invite que personne reste là-bas. Parce que après cette retraite spirituelle, les gens ont des grands témoignages. Une maman qui est venue. Maman, je te salue aujourd'hui à ton mari. Ils sont en gré quartier diaspora. La maman, elle venait avec son béquille. Elle marchait difficilement. Elle dit, maman, viens faire les 3 jours. Elle est venue faire les 3 jours. Dimanche, elle a jeté son béquille. Je suis pas allé la rendre visite chez elle. Je n'ai pas de béquille avec elle. Et si elle venait pas? Toi qui souffres, peu importe ce que tu traverses, la solution est disponible. À toi de venir vers la solution. Demain, vendredi, vous venez dormir à Bethesda. Du vendredi au dimanche, vous venez dormir. On ne gêne pas. On ne gêne pas. On ne gêne pas. Tu viens à Atanat. C'est que tu as envie d'étudier pour te coucher. La main est venue à son lit plus loin. Tu viens dormir là. Et demain, samedi encore, vous êtes là. Mais si tu travailles, tu dors là. Demain, vendredi, samedi, tu peux aller travailler. Venir samedi soir dormir là. Et dimanche, vous vous lavez les pieds, on fait l'étude. Et tu vas sortir. Pas la même manière que tu rentres à Bethesda.
1: Et la retraite demain quand?
0: Demain vendredi. Demain vendredi et dimanche 11. Demain vendredi 9 et dimanche 11. C'est-à-dire, demain vous venez dormir là. Demain vendredi, vous venez dormir là. Vous dormez là samedi, puis dimanche, vous partez. Après le coup,
1: autour de quel thème?
0: Le thème, c'est moi. Oui, c'est moi. C'est le thème de ce mois. C'est-à-dire, à Bethesda, 12 mois, il y a 12 thèmes. Le thème, c'est moi. C'est moi qui boitais là. C'est moi que tu as vu à l'hôpital là. C'est moi qui souffrais là. C'est moi qui n'ai pas d'enfant là. C'est moi qui n'ai pas marié là. Dieu a eu pitié de moi. Il m'a donné un mari. Il m'a donné des enfants. Maladie est partie. Mon enfant va à l'école. Mon enfant en Angleterre. Mon enfant en Suisse. Parce que quand on dit c'est moi, ça veut dire que Dieu a changé ta situation. Ce n'est plus le temps de pleurs. Plus le temps de lamentation. Plus le temps de gémissement. Tu as eu compassion de toi. Et la sainte. Donc viens dormir pendant les 3 jours. Demain, vendredi, samedi, dimanche, et tu diras aux gens, c'est moi. Mon commerce marche maintenant où? C'est moi. Puis j'ai pris l'avion avec une dame. C'était en Éthiopie, à Addis Abeba. J'ai pris l'avion à Addis Abeba. Je n'ai pas dit à Konefra ni Saint-Fra. Et la dame, ma voisine, elle me disait qu'elle vendait au marché Gourou à Gamé. Maintenant, elle me dit, elle s'appelle les marchands où? À Dubaï. À Dubaï. Mais cette dame, quelqu'un qui l'a connue en la voyant cette fois dans l'avion, est-ce qu'il peut la reconnaître? Dit non, mon femme qui vendait au Bergin là-bas. Là.
1: Elle dira, c'est elle moi. Dit,
0: c'est moi parce que Dieu m'a béni maintenant.
1: D'accord, au humblement.
0: Hein, toujours dans les portes, porter les paires de bottes. Merci, Gourou Dagamé. Maintenant, je vais à Dubaï. Waouh, waouh, waouh. Mon frère, ma soeur, c'est à cause de vous deux, cette retraite spirituelle. Demain, vendredi, samedi et dimanche. Venez à tous vos familles, vos enfants.
1: D'accord.
0: Vos
1: maris, demain, vos vendredi. Venez, demain, vous vendredi. Commencez à quelle heure exactement demain?
0: C'est-à-dire, vous venez à partir de 20h ou 19h. D'autres me viennent. Hein. Ils viennent à 18h. Hein. Parce qu'à partir de 22h, on ferme les portails. Parce que le monde n'est pas comme avant. Soyez prudents. Venez, peut-être à 22h, on fait, vous dormez là-bas. Et le lendemain, vous êtes là, etc. Tu peux aller travailler. Samedi, tu viens. Et dimanche, on fait le culte ensemble. Et quand tu vas sortir de là, tu sauras que j'adore le vrai Dieu d'Abraham, Isaac et Jacob. Venez, massivement. Venez, ceux qui étaient là, premiers, ils peuvent témoigner. Jusqu'à ce que ça continue de rendre témoignage. Les gens disent, avant, on dit, papa, ça continue derrière tes mains, c'est le retraite que les gens ont fait à Bethesda. Viens, prends ta part. Dieu est là, Dieu est présent. Il t'attend demain, vendredi, samedi, dimanche, pour que désormais, tu peux dire, hop, marcher la tête. Parce qu'on ne va pas prendre son temps, marcher la tête à baisser. Tu es dans l'humiliation. Tu es allé demander que tu vois, quand les gens voient ton numéro, ils ne te connaissent pas. Ils disent, oui, il m'appelle encore. Il m'appelle encore. Il veut quoi encore? C'est l'argent. Non, tu n'es pas là pour demander. Il faut que demain, on te demande aussi. C'est-à-dire, pour que Dieu te retourne l'ascenseur, pour que tes frères puissent t'appeler pour dire, ah, grand soeur, tu peux envoyer l'argent. C'est-à-dire, excuse une chose que je te dis aujourd'hui.
1: Allez-y.
0: Quand tu donnes aux autres, tu es plus heureux que celui qui a reçu. Oui. La Bible dit quoi? La main qui donne est plus belle que la main qui reçoit. Il y a le bonheur de celui qui a reçu, mais tout ce qu'il reçoit. Mais le fait qu'il te donne, il s'enrichit de plus en plus. C'est lui qui a donné. Mais quand tu donnes toi aussi, tu t'enrichis parce que c'est toi qui as donné, c'est toi que Dieu va bénir. Venez, demain, vendredi, tu viens. On ne paye que 1000 francs pendant les 3 jours.
1: Et pourquoi 1000 francs?
0: Il y a l'électricité. Il y a l'eau à payer. Plus de 100 personnes vont se laver. L'eau, ça tourne. Et c'est pas du marigot. C'est pas une rivière.
1: D'accord, c'est le minimum. Hein?
0: Oui, 1000 francs.
1: Et si quelqu'un veut aller au-delà?
0: Là, ça dépend de lui. D'autres ont donné 10 000. Hein? D'autres ont donné 5 000.
1: Ah, bon,
0: il dit, papa, tout ce que tu as fait pour nous, moi, je n'ai pas donné 1000 francs.
1: C'est pourquoi je dis minimum.
0: Ça. Minimum. Il comprend français. Ça va venir, Christo. Donc, ce que je demande, c'est 1000 francs. Mais quand tu vois le cadre, le lieu que tu as dormi, tu te donnes au moins 100 000 euros, 10 000 euros, c'est la bienvenue. Mais ce que Dieu m'a dit de te dire, c'est 1000 francs. Un plus est mieux qu'un moins.
1: C'est cela. Alors vous serez également où exactement?
0: Yamsokro.
1: Yamsokro.
0: Demain vendredi.
1: D'accord. Demain vendredi à Yamsokro, on en parle avec vous.
0: Quand je finis là-bas, je viens faire retraite spirituelle. Bah, là-bas, c'est la journée.
1: D'accord.
0: C'est demain vendredi.
1: C'est pas fatigant, prophète Mebruno?
0: Là, d'abord, ne dis pas, je suis fatigué.
1: C'est la chose.
0: C'est la chose.
1: Vous êtes humain.
0: Oui, humain, mais Dieu s'occupe de moi. Dieu prend soin de moi. C'est-à-dire que mauvais travail tue. Bon travail ne tue pas. Mm-hmm. Oui.
1: Mon travail ne tue pas.
0: Quand je me vois, je ne suis pas avec quelqu'un.
1: Si, si.
0: J'étais à Braqué. Jeudi passé, il y a plus là-bas. Deux jours. Jeudi et vendredi. Venez à quoi même, Yamsokro là. Le vendredi, je suis venu.
1: Dieu renouvelle.
0: Oui. Il dit, sa bonté se renouvelle chaque matin. Il m'a envoyé pour ça. Je dis, a dit quoi? Travailler, la nouvelle venue, personne ne peut travailler. Ça veut dire quoi? Quand il va partir, il ne peut pas travailler encore. Je suis là pour servir. Serviteur, celui qui sert les autres. Les gens voient ça grand. Serviteur de Dieu. Celui qui sert les autres, appelle serviteur. Je dis à Dieu,
1: c'est l'esclave dit, des
0: oui,
1: autres.
0: Merci. Je dis à Dieu, je suis venu pour être servi. Je suis venu pour servir. 26 ans de service. Je sers Dieu devant les humains. Je sers les humains devant Dieu. Faites ce de Yamsokro. Demain vendredi à Yamsokro. Appelez vos parents. 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De 7h à 11h.
1: Et juste après, vous revenez à
0: Abidjan. Quand je finis là-bas,
1: Abidjan.
0: Je finis à 11h à midi. Prends le cas, je rentre sur Abidjan, fais ma retraite spirituelle. Oui, il y a deux mains. Mais on m'a fait les deux. Oui, moi j'avais main droite, je m'en allais. Je sais que tu es un sorcier.
1: D'accord.
0: Tu me donnes la foi pour le faire. Je finis là-bas. Ça dit, je dis un jeudi. Quand je finis de parler à la radio, je vais à Amsokro aujourd'hui, jeudi. Il m'a vendu, il reçoit les gens de Amsokro. Quand je finis maintenant, je quitte là-bas, venir maintenant. Que la nuit, nous puissions faire notre retraite spirituelle
1: d'accord.
0: De vendredi et dimanche. Mes frères et sœurs qui sont à Yamsokro.
1: Un appel à lancer, allez-y.
0: Vous êtes fatigués. Vous étiez là vendredi passé. Excuse, je vous demande mes excuses. Excusez-moi, j'étais là vendredi passé. Oh, j'étais à Braqué, j'ai fait deux jours. Les gens sont venus. On dit, papa, les gens sont ici. Il y a du monde derrière toi, Yamsokro. Je demande pardon. Parce que Braqué a demandé deux fois, j'ai fait deux jours. Mais ce vendredi, vous serez servi. Peu importe ta situation, peu importe ce que tu vis, peu importe. Ce qui ne va pas dans ta vie, tu vas changer ta situation. Friso, une fille qui est venue me voir de Braqué, quand elle était à Amsokro, ce jour-là, elle pleurait, son papa est malade. Donc elle pleurait, et elle a dormi, elle était venue me voir. Et puis, au moment où je suis en train de la recevoir, on l'appelle. On dit, ah, le papa est en train de mourir derrière toi ici. La fille pleurait, elle dit, elle ne va pas mourir. Tiens-toi bien, Friso. Cette femme qui est venue me voir de Braqué à Amsokro, j'ai prié pour elle. Son père, pour qu'elle a pleuré. J'ai vu son papa à Braqué avant-hier, j'ai dit, Dieu l'a établi. Dieu l'a guéri. Oh, je ne le connaissais pas, je ne l'ai pas vu. Elle est venue me voir à Yamsokro pour son papa qui est malade. Mais j'ai vu le papa en personne avant-hier, jeudi à Braqué. Donc, c'est pour dire à mes frères, vous qui êtes aux alentours de Yamsokro, à Nana, ou Soussou, ou Boafle, ou Ngebonouan, ou Tomodi, ou Tiebissou, déplacez-vous. Demain, je reçois à Yamsokro 220 logements à ces pharmacies Ebenezer. Une seule parole va bouleverser votre vie positivement. Le thème, c'est quoi, mes frères et sœurs de Yamsokro? C'est moi. Parce qu'à un moment, il faut que tu dis aux gens, c'est moi. Humblement, c'est moi. Papa, c'est moi. Tanti, c'est moi. Maman, c'est moi. C'est intéressant. Ça dit, il n'est pas facile de vivre l'histoire, mais il est facile de raconter l'histoire. À un moment donné, Joseph ne peut plus se contenir, comme la Bible disait. Il a dit à ses frères, Joseph, c'est moi, Joseph. Le thème est tiré dans Jean 9, versets 8 à 9. On dit, il est né aveugle. Et soudain, on voit cet aveugle-là, là où il ne doit pas être. Les gens disent, mais attends, c'est pas lui qui... Ça, c'est lui qui mendiait là, il n'est pas à son poste là. Donc, dit, non, c'est pas lui, il va venir faire quoi ici, il lui ressemble. Mais lui, il les a dit, mes frères et sœurs, c'est moi, parce que Jésus m'a guéri. Il a ouvert mes yeux, je ne mendie plus. Maman, combien de fois, on te traite de mendiant. Parce que tu n'en as pas, tu as oublié de demander. Pas parce que c'est un titre, ça ne te plaît même pas de demander. Mais tu as fait comment? Quand tu as venu à ce programme désormais, toi qui vas aller, tu es venu aux besoins des autres. Tu vas les aider. Leurs enfants, leur école et les héberger. Moi qui dormais au salon des gens ici à Abidjan, mais aujourd'hui, je me permets de vivre dans une maison vraiment. Je bénis son nom. Donc, si quelqu'un me voit aujourd'hui, mes amis qui m'ont connu à Soubri, où je prenais à Boussan, aujourd'hui, quand ils me voient, ah, c'est ça que j'ai Nya Bruno. D'autres m'ont dit Nya Bruno, c'est toi, dis c'est moi. Une dame qui m'appelait avant, quand je venais de Braqué, il dit, mais j'ai vu quelqu'un sur le TikTok. Est-ce que c'est vous? Je vais vous connaître. Parce qu'on était à Pika, j'étais vu à Pika en 99 là. Il dit, non, je ne me rappelle pas. Kizo, je suis parti la voir. Yamsokro dit, ah, papa Bruno, c'est toi, dit, c'est moi. Il dit, mais tu ne te rappelles pas de moi? Maman était à côté de l'église où tu habitais, à Picardie vers Carrefour Diallo là. C'est ça, ce n'est pas de l'orgueil. Elle est en train de parler. Elle dit, papa Bruno, je suis content de te voir. Quand elle t'a vu sur le film, il dit, mais cet homme-là, c'est lui ou bien c'est pas lui, c'est quelqu'un qui lui ressemble. C'est ça, Christo. Le terme, c'est moi. C'est pas de l'orgueil. On t'a pas poitrine pour dire c'est moi. On dit c'est humblement, c'est moi.
1: D'accord.
0: Comment tu as fait? Et Jésus a changé ma situation. Parce que pour voir m'adosser, il était couché à la porte du roi. Même moi, pour voir m'adosser, on dit quoi? Pour voir m'adosser, il n'est plus à la porte du roi. Il faut être dans la région d'Aman. Et quand tu sors maintenant, dis quoi? C'est qui? Il dit c'est moi, m'adosser. C'est moi humblement, c'est moi parce que Dieu a eu compassion de moi. Venez tous avec vos enfants. Peu importe le temps que tu as pris pour compléter. Oui, comme dit la fille a composé plus de 5 fois. PPC, mais dis un mot, elle a le PPC. Amen, amen, amen. Venez me voir à Yamsokro demain, vendredi, 7h à 11h. Et je vais dire une parole qui va te pousser dans le bonheur.
1: Un mot, un baoulé.
0: Mais c'est le minimum. On sera quoi, mon? Oh, bon, bah, ouais, c'est quoi, quoi? Il y a la mais pour ça, on a un oiseau. Le cabot est bourré ça. Mais ton ancien. Mais la calè. Moi, un imaïa qui est en train de me dire, je crois. Vous voulez que je vous dise, logement. Pharmacie là, vous voulez que vous fassiez bien les ailes, vous voulez que vous soyez en train de me dire. 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Oui, comme je le dis, c'est à Yamsoko, 200 vélos. C'est pas bien. 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Demain c'est Yamsokro et demain soir c'est Bethesda, l'état spirituel. C'est déjà fait au nom de Jésus. Amen.
1: Prophète Mebruno, merci.
0: Il y a un Kizo.
1: Yao, Edouard, microphone, Nimoti Samuel, Chrysostome.
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3: Soyez tous les bienvenus dans l'émission Kangoka. Mon nom est Chris Dukumana. Aujourd'hui, nous sommes jeudi. Vous savez que les jeudis, nous parlons sur le changement de mentalité. Et depuis le 2 juillet, nous parlons sur pourquoi devons-nous éviter des dettes inutiles. J'ai bien expliqué que le problème, ce n'est pas de s'endetter, mais c'est d'éviter des dettes inutiles. Parce qu'il y a des dettes qui sont vraiment inutiles. Tu t'endettes parce que tu veux le luxe. Tu t'endettes parce que tu veux être comme tel. Tu t'endettes avec un esprit de compétition. Ce sont des dettes inutiles. Il ne faut pas chercher le luxe dans les dettes. Ça, c'est très important. On ne cherche pas le luxe dans les dettes. Le luxe vient de la récolte, du fruit, du bénéfice. C'est le bénéfice qui te donne le luxe et non pas des dettes. C'est ça la mentalité qui doit changer. Et jeudi de la semaine passée, je montrais que c'est très important de faire aux autres ce que tu aimerais qu'on fasse pour toi. Donc, concernant les dettes, j'ai beaucoup insisté la semaine passée. Je disais que si tu dois de l'argent à quelqu'un, la parole de Dieu te demande de rembourser ta dette. Fais tout pour rembourser ta dette. Et ça fait mal. Quand tu vois quelqu'un que tu as dépanné, il était dans des problèmes, tu vois qu'il a les moyens et il ne veut pas te rembourser alors qu'il est capable. Alors, je dis que si tu vois que la personne à qui tu as prêté de l'argent n'est pas capable de te rembourser, évite de mettre beaucoup de pression sur elle. Parce que plus tu mets beaucoup de pression, la personne va finir par te fuir. J'ai vu des enfants de Dieu qui fuient des églises. J'ai vu des familles qui sont devenues des ennemis. Deux frères de même sang qui deviennent des ennemis à cause des dettes. Les dettes, c'est par des familles. Les dettes, c'est par des amis. Les dettes, c'est un moyen préféré de Satan pour séparer les frères et les sœurs. Donc, éviter les dettes parce que c'est un piège du diable. On a vu que la dette doit être préparée. Tu dois d'abord étudier le projet avant de s'endetter. Parce qu'il faut que d'avance, tu vois que tu es capable de rembourser. Si tu n'es pas capable de rembourser, ne t'endette pas. C'est la mentalité qui doit changer. Donc, il faut toujours payer tes dettes. C'est-à-dire que si tu vois que ça ne marche pas, approche le frère ou la sœur et dis-lui que tu n'es pas capable en ce moment. Le problème de beaucoup d'enfants de Dieu, ils fuient. ou ne raccroche pas le téléphone, tu ne veux pas répondre au téléphone, tu ne veux pas répondre au message, tu te caches, ou bien tu bloques. Imagine-toi quelqu'un qui t'a dépanné dans des problèmes, tu souffrais, il t'a dépanné, et maintenant tu le bloques dans ton téléphone. Ça, c'est méchant, et c'est même ingrat. Pourquoi tu le bloques? Va voir la personne et explique que tu ne peux pas, compte tenu de la situation, tu croyais pouvoir le faire, mais ça n'a pas marché. Sois honnête et dis que tu pries. Quand le Seigneur te bénira, tu le feras. Ça, c'est très important. J'insiste sur la transparence. La transparence apaise la tension. La transparence règle beaucoup de problèmes. Moi, j'ai vu des chrétiens qui fuient ou bien qui disent des mensonges. Tu essaies de mentir. Ça ne marche pas. Ce n'est pas comme ça que ça doit marcher. La deuxième chose, si quelqu'un te doit de l'argent et toi-même tu vois qu'il n'est pas capable, tu vois la situation financière, tu vois sa situation, tu n'as pas besoin qu'on t'en parle, toi-même tu vois que ça ne marche pas pour lui et tu insistes qu'il te rembourse. Alors, tu veux quoi? Tu veux que la personne aille s'endetter ailleurs pour te rembourser. Et ça, ce n'est pas bon. Voilà pourquoi il faut d'abord réfléchir avant de prêter de l'argent. C'est-à-dire qu'on doit être humain, on doit être chrétien. Il y a la chrétienté qui compte. Alors, il y a un autre passage très important que j'aimerais qu'on lise aujourd'hui, c'est Proverbe 22, versets 26 à 27. Ce passage nous montre qu'il faut éviter de prendre des risques inutiles. Le verset dit, verset 26, « Ne sois pas parmi ceux qui prennent des engagements, parmi ceux qui donnent des cautions pour des dettes. » Verset 27, « Si tu n'as pas de quoi payer, pourquoi voudrais-tu qu'on enlève ton lit de dessous toi ?» Qu'est-ce que ça veut dire? Ça veut dire qu'il ne faut pas donner des cautions. Par exemple, tu donnes la garantie de ta maison à la banque alors que tu sais que tu n'es pas capable de rembourser. Tu ne vois pas comment tu vas rembourser. Il n'y a pas d'évidence. Tu fais ça par aventure. Les chrétiens disent, nous faisons ça par la foi. Non, ça, ce n'est pas la foi. Est-ce que Dieu t'a parlé? La foi qui est basée sur quoi? Il ne faut pas construire ta foi sur ce que tu veux. Il faut construire ta foi sur ce que Dieu a dit. Et si Dieu ne t'a pas dit de prendre cet argent, pourquoi tu le fais? Évite d'être inutile. Ça dit que normalement, il faut penser d'abord, il faut réfléchir et tu prends un engagement sachant que tu peux rembourser. Alors, le verset 27 est clair. Si tu n'as pas de quoi payer, donc si tu n'es pas sûr d'être capable de payer, pourquoi est-ce que tu prends ce risque? C'est un risque inutile. Non seulement ça te met en danger, mais aussi ça met en danger ta famille. C'est ça qu'il faut comprendre. Si je suis le vœu, jeudi de la semaine prochaine, on va en parler parce que beaucoup d'enfants de Dieu tombent dans le piège de Satan sans le savoir. Et surtout, ils le font au nom de la foi. Non, c'est la mentalité qui doit changer. Si je suis le vœu, on va continuer à en parler jeudi de la semaine prochaine.

Nous arrivons maintenant dans la deuxième partie, c'est-à-dire la partie de l'enseignement. Nous continuons d'étudier le livre de Psaumes. Et aujourd'hui, je vais continuer à parler de Psaumes chapitre 8, verset 3. Parce que c'est un psaume qui a transformé ma vie. Et ça fait 17 ans que cette révélation a changé ma vie. Le verset 3, il est dit: par la bouche des enfants et de ceux qui sont à ma mère, tu as fondé ta gloire pour confondre tes adversaires, pour imposer silence à l'ennemi et aux vindicatifs. C'est un psaume messianique, mais qui parle de victoire, qui montre la puissance de la louange. D'abord, ici, on ne parle pas de n'importe qui loue, on parle des enfants. Donc, la puissance de Dieu ne cherche pas juste la louange, mais il faut la bouche des enfants. Est-ce qu'un enfant qui est à la mamelle, qui est en train de téter, comment est-ce que cet enfant peut adorer? Non. On nous montre quoi? On nous montre le cœur, l'état de l'âme de celui qui adore. Pour mieux comprendre ça, pourquoi est-ce qu'on insiste sur un enfant? Il faut aller dans Matthieu 18, du 1er au 4e verset. Je vais lire le premier verset, Matthieu 18, le premier verset. En ce moment, les disciples s'approchaient de Jésus et dirent: qui est donc le plus grand dans le royaume des cieux? Alors, les disciples demandaient à Jésus: qui est le plus grand dans le royaume des cieux? Verset 2, Jésus ayant appelé un petit enfant, le plaça au milieu d'eux. Donc, il a appelé un enfant qui était juste là, un petit enfant, innocent, il appelle. Verset 3, il dit: je vous le dis en vérité, si vous ne vous convertissez et si vous ne devenez comme les petits enfants, vous n'entrerez pas dans le royaume des cieux. Donc ici, il dit, pour entrer dans le royaume des cieux, il faut être converti et avoir un cœur comme celui d'un enfant. Verset 4, c'est le plus intéressant. Le verset 4, il dit: c'est pourquoi quiconque se rendra humble comme ce petit enfant. Donc, il avait toujours l'enfant devant lui. Peut-être qu'il tenait la main de l'enfant. Il dit: quiconque se rendra humble, c'est toi qui te rends humble, c'est toi qui t'humilies comme ce petit enfant, tu seras le plus grand dans le royaume des cieux. Je viens de lire le verset 4. Donc, pour être plus grand, il faut être humble comme le petit enfant qui était devant Jésus. Alors, si Jésus dit qu'il y a ceux qui seront plus grands dans le royaume des cieux, ça veut dire qu'il y a d'autres qui iront dans le royaume des cieux, mais qui seront petits. D'autres qui seront au milieu. C'est-à-dire qu'on ne sera pas tous égaux dans le royaume des cieux. Pas seulement le jour où on ira dans le royaume des cieux, même aujourd'hui, spirituellement parlant, celui qui est fort aux yeux de Dieu, ce n'est pas celui qui prêche dans beaucoup de croisades, ce n'est pas celui par lequel Dieu fait beaucoup de miracles, mais c'est celui qui est humble. Dans l'église, on croit que c'est lui qui impressionne Dieu, c'est lui qui est respecté au ciel, c'est le pasteur, c'est le bishop, c'est l'apôtre, mais ce n'est pas ça. Celui qui est important aux yeux de Dieu, spirituellement parlant, c'est celui qui est humble comme un petit enfant. Ça, c'est une révélation pour certains. Dans ton église, la personne qui a le plus de grâce, qui a plus de puissance spirituelle, qui attire l'attention de Dieu, ce n'est pas celui qui prêche plus que les autres, ce n'est pas celui qui chante mieux que les autres, c'est celui qui a le cœur humble comme un petit enfant. Alors, revenons maintenant à Psaume chapitre 8, verset 3. Pourquoi Jésus dit « par la bouche des enfants » Ce n'est pas juste la bouche des enfants, mais c'est ce qui sort de la bouche des enfants. Qu'est-ce qui est sorti de la bouche des enfants devant Jésus? Ils ont dit « Hosanna, fils de David ». Autrement dit, ils étaient en train de louer Jésus après le miracle. Jésus a fait un miracle, il a guéri les malades, et les enfants ont loué Jésus grâce à la puissance qui a été manifestée. Alors, toi, si tu as un cœur humble, comme un petit enfant, c'est-à-dire que tu ne discutes pas avec Dieu, tu ne veux pas imposer ceci ou cela, tu n'exiges rien, tu viens comme un enfant, tu veux adorer Dieu, tu veux reconnaître sa bonté, tu veux reconnaître sa miséricorde, sa puissance, et tu commences à chanter, parler de sa puissance. Et qu'est-ce que tu fais pendant ce moment? Tu es en train de permettre à Je suis de fonder sa gloire. Ça, c'est très important. Il fonde sa gloire sur ta louange. Autrement dit, la louange qui sort de ta bouche étant humble, ça devient une fondation pour construire sa force, sa puissance, sa gloire. Et ça va confondre tes ennemis et ça va imposer le silence à l'ennemi et aux vindicatifs. Autrement dit, quand tu es dans des problèmes, quand tu es acculé, tu ne sais pas ce qu'il faut faire, tu ne sais pas où aller, tu ne sais pas où frapper la porte, viens devant Dieu. Quand tu es désespéré, au lieu de venir te lamenter dans la prière, viens ouvrir la bouche
Pas n'importe quelle bouche. Il faut d'abord préparer ton cœur, d'abord t'humilier et dire Seigneur, je ne peux rien, je ne peux rien, je dépends de toi. Un enfant est totalement dépendant. Un enfant qui tète, qui est encore à la mamelle, c'est un enfant quand il fait ses besoins, son parent doit changer les couches. C'est-à-dire que spirituellement parlant, on est totalement dépendant, on fera ce que Dieu nous permet de faire, mais nous dépendons totalement de lui et nous venons devant lui pour l'adorer, et il va descendre et te défendre puissamment. Demain, je vais continuer. Que je suis, vous bénisse.

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Jeudi 8 octobre 2026, la bonne semence. Voyez de quel amour le Père nous a fait don que nous soyons appelés enfants de Dieu. C'est pourquoi le monde ne nous connaît pas parce qu'il ne l'a pas connu. 1 Jean 3, verset 1. Ne vous étonnez pas, frères, si le monde vous hait. 1 Jean 3, verset 13. Vous serez persécutés. 1. Qui a dit cela? Jésus lui-même et ensuite les apôtres. Jésus a affirmé, s'ils m'ont persécuté, ils vous persécuteront aussi. Jean 15, verset 20. Mais il a donné aussi de grands encouragements pour ceux qui traverseraient de telles souffrances. Heureux, vous l'êtes quand on vous injurera, quand on vous persécutera. Réjouissez-vous et tressaillez de joie, parce que votre récompense est grande dans les cieux. Matthieu 5, verset 11 à 12. Pourquoi les croyants seraient-ils persécutés? Jésus a donné une raison, le monde les a haïs, parce qu'ils ne sont pas du monde, comme moi je ne suis pas du monde. Jean 17, verset 14. Le monde a rejeté Jésus et refuse Dieu. Il rejette donc ceux qui vivent selon la volonté de Dieu. Un chrétien appartient au Seigneur, il fait partie de son royaume. En croyant au Christ, le chrétien trouve beaucoup de joie. Le pardon des fautes, la connaissance de Dieu comme un père, la vie éternelle, et il se démarque du monde. Il vit d'une manière différente selon une autre échelle de priorité. Pour cette raison, les non-croyants s'étonnent. Pourquoi ne font-ils pas comme nous? Cette différence suscite l'opposition, plus ou moins franche. Même dans les pays où la loi protège les croyants, ils peuvent subir du harcèlement, des injustices et même de la violence. Jésus, qui a connu la persécution, veut nous tenir par la main pour que nous soyons ses témoins et que nous puissions supporter certains désagréments. Prions aussi pour les chrétiens violemment persécutés dans certains pays. À suivre.

vous serez persécutés. Parole de Jésus à ses disciples avant de quitter le monde pour le ciel. Pourquoi une telle parole? Juste pour les tenir informés sur la méchanceté du monde vis-à-vis d'eux, comme il l'a fait contre lui-même en le rejetant. Et quand ces choses leur arriveront, ils se souviendront d'avoir été tenus informés afin de ne pas se décourager. Ainsi dit l'adage, un homme averti en vaut deux. Et tout au long de la vie des disciples, et tout comme ceux qui ont cru, étaient la cible de toutes ces persécutions. Et Jésus avait dit, comme question posée, pourquoi les croyants seraient-ils persécutés? Simplement, ils ne sont pas du monde, comme Jésus lui-même n'est pas du monde. Car le monde ne connaît pas Dieu, ni Jésus, mais les croyants, eux le connaissent. Ainsi aussi, tous ceux qui croient en Jésus comme sauveur et rédempteur sont appelés enfants de Dieu, gens de la maison de Dieu et citoyens du ciel. Jean 1, verset 12, Éphésiens 2, verset 19. Car la vie du croyant, enfant de Dieu, est contraire à celle de ce monde incrédule. Raison pour laquelle tous ceux qui veulent vivre pieusement dans le Christ et Jésus seront persécutés. 2 Timothée 3, verset 12. Malgré toutes ces persécutions, les disciples ont tenu le coup, étant soutenus par Jésus lui-même. Faisons-lui confiance, aussi en toutes choses, car nous sommes plus que vainqueurs par celui qui nous a aimés. Romains 8, verset 37.

Jeudi 8 octobre 2026, le Seigneur est proche. Tu feras pour la tente une couverture de peau de bélier teinte en rouge. Exode 26, verset 14. Le bélier dans les Écritures, 3. Le dévouement. La peau de bélier devait être utilisée dans le tabernacle qui nous parle en figure de Christ, de son peuple et de la façon dont nous nous approchons de Dieu. L'une des couvertures de la tente devait être faite de peau de bélier teinte en rouge, ce qui semble nous parler de l'entier dévouement de Christ à son Père jusqu'à la mort, symboliquement par le rouge. D'autres passages de la Bible nous parlent du dévouement du Seigneur Jésus. Ma nourriture est de faire la volonté de celui qui m'a envoyé et d'accomplir son œuvre. Jean 4, verset 34. Lui-même dressa sa face résolument pour aller à Jérusalem. Luc 8, verset 51. Étant trouvé, quand son aspect, comme un homme, il s'est abaissé lui-même, étant devenu obéissant jusqu'à la mort et à la mort de la croix. Philippiens 2, verset 7 à 8. Maintenant, mon âme est troublée. Et que dirais-je? Père, délivre-moi de cette heure. Mais c'est pour cela que je suis venu, pour cette heure. Père, glorifie ton nom. Jean 12, verset 27 à 28. Christ était venu pour faire uniquement la volonté de Dieu, son Père. C'était sa nourriture, de faire sa volonté. Il n'a pas reculé un instant quand il a fallu monter à Jérusalem, sachant parfaitement ce qui l'attendait. Pour ce qui nous concerne, nous cherchons parfois à échapper à nos responsabilités. Christ avait dressé sa face résolument pour aller accomplir la volonté de son Père, pour le glorifier, sachant combien cela lui coûterait. Louons-le pour son dévouement à son Père. Apprenons aussi de lui pour que nos vies soient consacrées au Père et au Fils. K. Cartel.

Le bélier dans les Écritures 3. Le dévouement. Le dévouement est un acte de cœur, d'engagement, pour parvenir au but qu'on s'est fixé à atteindre malgré tout. Pour le Seigneur Jésus, ce but, c'est la volonté de Dieu, son Père, et sa gloire en toutes choses. Et cette volonté de Dieu est que quiconque discerne le Fils et croit en lui ait la vie éternelle. Et moi, je le ressusciterai au dernier jour. Jean 6, verset 40. Et tout au long de sa vie, rien n'a pu faire obstacle à son dévouement, ni reculer ou renoncer à ce pourquoi il est venu. Comme relaté en Luc 9, verset 51, il dressa sa face résolument pour aller à Jérusalem, sachant parfaitement ce qui l'attendait. En effet, il est digne d'être loué pour son dévouement à son Père. Oui, apprenons de lui pour que nos vies soient consacrées au Père et au Fils. Nous exaltons, ô Dieu, le Fils de tes délices, l'objet de ton amour de toute éternité. Pour ta gloire, il voulut t'offrir en sacrifice. Il vint accomplir toute ta volonté. Ton cœur fut satisfait par toute l'excellence de l'agneau préconnu, sans tache et sans défaut. Son entier dévouement, sa pleine obéissance, comme un parfum très pur, montait vers toi là-haut. Par le don de sa vie, offrande expiatoire, Christ a fait resplendir tes attributs divins. Et d'un Dieu juste et saint, revendiquant la gloire, il a magnifié ton amour souverain.

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3: Ne scelle point les paroles, la prophétie de ce livre, car le temps est proche. Que celui qui est injuste soit encore injuste. Que celui qui est fouillé se fouille encore. Que le juste pratique encore la justice et que celui qui est saint se sanctifie encore. Voici, je viens bientôt et ma rétribution est avec moi pour rendre à chacun selon ce qu'est son œuvre.

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1: La mission évangélique Le Réobot, avec à sa tête l'évangéliste Dr Paul Gwebe, organise une retraite spirituelle chaque jeudi en 15 pour tous ceux qui sont fatigués et chargés selon Matthieu 11, verset 28. Entrée jeudi à 18h, sortie dimanche à 18h. Notez bien, en venant, faites votre sac comme si vous entreprenez un voyage de 3 jours au programme. Enseignement, cueil d'âme, combat spirituel, renoncement aux œuvres mortes, fermeture des portes spirituelles, ouverte dans la vie du fidèle. Vendredi de retraite, veillée de prière et de délivrance ouverte à tous. Des chambres propres et confortables à votre disposition pour votre retraite. Jour de prière, tous les jours et toutes les nuits, sauf les lundis. Lieu, Port-Boué-Gonzague-Ville, Carrefour Usine. Premier carrefour, à gauche après la boulangerie à mort, en face du supermarché Free Market, à 20 mètres de l'église Réveil. Contact 05 05 78 62 08 07 89 46 51 98. Honorable Baudouin Ngoran Dominique, ex-député maire de Mbayakro. Honorable Kwame Tiali Honoré, ex-député de Mbayakro. Nanan Kofi Indri Jean-Baptiste, chef du canton Sondo, des sous-préfectures de Mbayakro et de Kondosou. Nanan Mbaya Kofi Désiré, chef du village de Mbayakro. Nanan Kwadio Dien Etienne, chef du village de Saebo. Nanan Kwasi Kwame, chef du village de Bendekro. La grande famille Timile Raira à Abidjan, Mbayakro, Sahagikro, Canada et Italie. La grande famille Gienkonan à Abidjan, Yamsoukro, France, États-Unis et Canada ont la profonde douleur de vous faire part du rappel à Dieu de leur père, grand-père, frère, beau-père, cousin et ami, Krayao Vincent, décès survenu le mercredi 12 août 2026 au CHU de Boaké. Le programme des obsèques se présente comme suit. Du vendredi 2 au dimanche 4 octobre 2025, de 18h à 20h, réception des condoléances et de dons à la Riviera Palmeraie, cité Sipim 4, Saint-Viateur, Villa, numéro 340. Le mercredi 7 octobre 2026, de 19h à 21h, veillée religieuse à Yves-Sèvres-Trècheville, sous le préau. Le vendredi 9 octobre 2026, de 16h à 17h, levée de corps au funéranium Sefu-Si de Mbayakro. 21h à 0h, veillée religieuse suivie d'une veillée traditionnelle jusqu'à l'aube à Mbayakro. Le 10 octobre 2026, de 7h à 10h, cérémonie de Nzié, remise de dons et intervention religieuse suivie de l'inhumation au cimetière de Mbayakro.

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1: Vous faites bien de nous suivre sur les 89.4 FM. Madame et Monsieur, bonjour et bienvenue dans cette édition matinale. La première session de ce jeudi 8 octobre 2026 démarrons à présent avec le sommaire de cette édition. Le MIRA précise les conditions de sa convention avec Vettronic visant l'identification des animaux. On en parle dans cette édition. Ma saison de gloire, fin de la troisième édition, dans une atmosphère de gloire et de louange, on en parle dans ce journal. Et puis à l'international, au Kenya, premier décès lié à Ebola, les autorités veulent éviter une propagation du virus. Et voilà, c'est tout pour le sommaire de ce 7h. Bienvenue dans ce journal ouvrant cette édition, toujours avec la santé des animaux. Le ministère des Ressources animales et halieutiques a apporté hier mercredi 7 octobre 2026 des précisions sur les conditions de mise en œuvre de la convention conclue avec la société française Vettronic dans le cadre du projet d'identification et de traçabilité des animaux en Côte d'Ivoire. Selon le ministère, l'identification des animaux engagée depuis l'année 2022 vise notamment à assurer la traçabilité des produits d'origine animale, renforcer la lutte contre le vol de bétail, améliorer la surveillance sanitaire, contrôler les mouvements du cheptel et disposer de données fiables sur le cheptel national. Notons que le MIRA fait état de 2350 ruminants volés en 2025 et d'un cheptel de 4 767 243 bovins et ovins concernés par les enjeux de suivi, notamment dans les zones frontalières et de transhumance. Point d'honneur sur la troisième édition de Ma Saison de Gloire qui s'est terminée dans une atmosphère de gloire et de louange. L'église, la maison du salut et des miracles, temple, cité de gloire, a accueilli la troisième édition du programme spécial Ma Saison de Gloire récemment dans la commune de Yopougon. Prière, louange, adoration et exhortation avec pour objectif de rechercher la présence de Dieu et de vivre une nouvelle saison dans la vie des participants ont marqué Ma Saison de Gloire 3e édition 2026. Suivons à présent un extrait du message de l'apôtre Amel Kwame, pasteur principal et orateur de ce temps de gloire.
2: Nous sommes ici pour que son règne vienne. Que doit-on faire? La réponse se trouve dans le passage. Avant que le Seigneur ne mentionne le règne de Dieu, bien aimé, il a dit premièrement une chose. Lorsque vous priez, dites notre Père qui est où? Il dit que ton nom, parce qu'à la vérité, ce qui opère le miracle, c'est le nom de Dieu. Le nom de l'Éternel est toujours favorable à quiconque l'invoque. Mais il dit pour que le nom se manifeste, il faut prier à l'âme. Sanctifie ce nom. Comment est-ce qu'on le sanctifie? Bien, comment? On le sanctifie en ouvrant notre cœur à Christ. Je parle à quelqu'un. On sanctifie notre bien-aimé Dieu en ouvrant notre cœur à Christ. Jacques 14, verset 6. C'est un verset que tout le monde connaît.
1: Pour les organisateurs et participants, cette troisième édition a connu une forte mobilisation et un véritable succès.
3: Désirée Milan, épouse Kwame, troisième édition de Ma Saison de Miracles, un temps fort, un temps où nous avons vu la main de Dieu agir, la main de Dieu délivrée, la main de Dieu restaurée. Et c'est en cela que être chrétien est véritablement une grâce pour nous, parce que nous avons un Dieu qui est capable de toutes choses. Et nous lui disons merci pour sa présence au milieu de nous.
4: Bon, Madiga, je suis appelé au sein du ministère, la Maison du Salut de Miracles. Voilà, donc en cette qualité, nous sommes, on pourra dire, des assistants pasteurs. Voilà, pour ne pas dire des pasteurs en devenir. Et donc, concernant le programme que nous avons initié, c'est un programme de feu, de puissance, de prière, un programme de délivrance, de restauration pour toutes les âmes, pour tous ceux qui sont dans le besoin, qui, d'une manière ou d'une autre, traversent une situation difficile. Ce programme a été initié, institué, afin de leur apporter la solution à leurs problèmes.
5: La sœur Rosine, je bénis le Seigneur pour ce programme et je lui dis merci pour tous ces enseignements que nous avons reçus. Ces enseignements sont venus comme me restaurer, me redonner encore la foi, la vigueur en Christ. Et je dis merci pour toutes les grâces que nous avons reçues au cours de ce programme.
0: Papa Nyanazan, invité à MSM, mon cœur est dans la joie pour tout ce qui s'est passé, la délivrance des uns et des autres par rapport à la prière puissante que papa et maman ont proclamée sur la vie et tous les fidèles. Nous retournons chez nous très satisfaits, libérés, délivrés. Je sais que à nous maintenant de tout faire pour s'accrocher vitalement à Jésus.
6: Yao Diane Nadej, en tout cas j'ai passé un bon moment dans la présence du Seigneur. On a été vraiment édifiés, vivifier tout ça. Et je sais que au sortir d'ici là, le Seigneur va restaurer beaucoup de choses dans notre vie.
1: L'apôtre Kwame, leader de l'église La Maison du Salut et des Miracles, fait le bilan de ma saison de gloire tout en évoquant le thème du disséminaire courtement.
7: Troisième édition de ma saison de miracles. Et comme convenu, Dieu a bien voulu convier à ce programme des hommes et des femmes qui sont venus pour espérer encore en notre Dieu. Et le Dieu que nous servons, étant fidèle à sa parole, a encore agi en cette merveilleuse journée-là. Il y a eu des guérisons, il y a eu des délivrances, il y a eu des restaurations. La puissance de Dieu s'est manifestée. Et conformément au thème de cette saison qui était « Que ton règne vienne », nous avons effectivement vu le règne de Dieu descendre.

0: Parlons toujours spiritualité avec un grand rassemblement spirituel à venir. Il s'agit du Rassemblement international des adorateurs, RIA 10e édition. La 10e édition du RIA Rassemblement international des adorateurs se tiendra le dimanche 22 novembre prochain au stade Félix Houphouët-Boigny à Abidjan Plateau. L'adoratrice Geneviève Brou nous parle de l'intérêt de cette 10e édition du RIA tout en lançant un vibrant appel aux assoiffés du Christ car tout est accompli, a-t-elle ajouté.
1: Il y aura un grand événement en Côte d'Ivoire le 22 novembre 2026. Les adorateurs de toute la Côte d'Ivoire vont se retrouver au stade Félix Houphouët-Boigny, élever le nom de Dieu pour adorer le nom de Dieu. Mais il faut savoir aussi que des adorateurs viennent de différents pays, de l'Europe, des États-Unis, d'Amérique et de l'Afrique aussi. Tout est accompli. C'est une marche parce que depuis 2017, nous avons marché avec le Seigneur et aujourd'hui, nous sommes à la 10e édition. Nous avons un passage. Et pour ce passage-là, nous déclarons que le Seigneur est au contrôle et que, quelles que soient les réalités que nous avons pu vivre durant toute notre marche, cette année, tout est accompli.
0: Écoutons à présent un bout de l'hymne du RIA, Rassemblement international des adorateurs 2026, avant la grande célébration.

0: Qui est l'adorateur du Dieu vivant? La réponse avec l'adoratrice Geneviève Brou.
1: Un adorateur, c'est une personne qui a la crainte de Dieu. Quand je dis crainte de Dieu, ce n'est pas « Ah, parce qu'il va me détruire ou quoi ». Non, mais qui a le respect de Dieu. C'est pourquoi pour moi, l'adorateur, ce n'est pas une personne qui est seulement dans le champ. Parce qu'on peut être dans le champ et puis avoir une autre façon de vivre. Il faudrait que ta vie elle-même reflète celui qui t'a créé, ton créateur. C'est pourquoi on va retrouver les adorateurs dans tous les domaines d'activité. Ça ne sera pas seulement le chantre. Non, non, non. Même celui qui est boucher, même la maman qui vend marcher et adoratrice, parce que son mode de vie reflète celui qui l'a créé. Donc pour moi personnellement, l'adorateur, c'est celui qui reflète le créateur.
0: À l'international, le Kenya fait face à son premier décès lié au virus Ebola depuis l'apparition de la maladie. Les autorités sanitaires tentent désormais de contenir tout risque de propagation après la mort d'un homme âgé de 40 ans, revenu de la République démocratique du Congo où sévit actuellement une importante épidémie. Selon le ministre kényan de la Santé, Aden Dwale, cet homme d'affaires vivait en RDC où il avait commencé à présenter des symptômes il y a environ un mois. Après avoir reçu des soins sur place, il a quitté le pays par la route jusqu'à Kampala, en Ouganda, avant d'embarquer sur un vol à destination de Nairobi le 3 octobre dernier. À son arrivée au Kenya, son état de santé s'est rapidement détérioré, souffrant notamment de fièvre, de frissons, d'une fatigue intense, de douleurs musculaires et de difficultés à avaler. Il a été admis dans un hôpital de Nairobi au Kenya où les analyses ont confirmé son infection par le virus Ebola. Il est décédé dans la nuit de lundi à mardi. Passons à présent à l'actualité sportive. Sport, le Qatar s'engage officiellement dans la course à l'organisation des JO 2036. Le Qatar figure officiellement parmi les parties intéressées par l'organisation des Jeux olympiques et paralympiques de 2036, a annoncé le Comité international olympique, le CIO, ouvrant une nouvelle étape dans le processus de sélection du futur pays hôte. Outre le Qatar, six autres pays ont manifesté leur intérêt pour accueillir cette édition des Jeux, à savoir l'Allemagne, la Hongrie, l'Inde, la Corée du Sud, l'Afrique du Sud et la Turquie. Les parties intéressées doivent désormais entamer des discussions préliminaires avec le CIO ou présenter leur projet à distance en novembre. La commission exécutive du CIO procédera ensuite en mars 2027 à la sélection d'une liste restreinte de candidatures appelées à participer à une phase de dialogue stratégique.

C'est la fin de cette édition. Passons à présent au rappel des titres. Le MIRA présente les conditions de sa convention avec Vettronic visant l'identification des animaux. Vous avez eu des échos dans ce journal. Ma saison de gloire, troisième édition, fin de la troisième édition, dans une atmosphère de gloire et de louange. Vous avez eu des détails dans cette édition. Et puis à l'international, premier décès lié à Ebola au Kenya. Les autorités veulent éviter une propagation du virus. On en parlait tout à l'heure. Cette édition a été réalisée par Yahweh Doua, présentation Moïse Ngueta. Ne manquez surtout pas les flashs d'information à 12h et 17h GMT, sans oublier la dernière session d'information prévue à 19h30 avec Paul Valéry. Sur ce, je vous souhaite de passer une excellente matinée sur la radio de la vie.

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2: Alléluia. Je vous salue dans le nom de notre Seigneur Jésus-Christ. Je me nomme Madame Cho. Il faut dire, dans le mois d'août, je dormais. Et à une heure tardive, mon téléphone a sonné. Et quand j'ai décroché le téléphone, la personne a dit allô. J'ai dit allô. Et j'ai dit c'est qui? La personne a donné un nom que je ne connais pas. Et il a coupé. Et quand je suis allée me coucher, j'ai eu insomnie, je ne peux plus dormir. Je me force, je ne peux pas. Un coup, il y a un esprit qui est venu m'assoupir. Je ne peux pas bouger. Je vais crier pour appeler mon mari, je n'arrive pas. Un coup, le Saint-Esprit m'a envahi. J'ai commencé à prier en langue fortement. Et quand j'ai commencé à prier en langue, l'esprit m'a lâché. Et je me suis levée, je suis sortie au salon. J'ai prié le Seigneur. J'ai prié. Et après la prière, je me suis retrouvée. Et quand j'ai pris le téléphone, j'ai regardé l'heure à laquelle la personne m'appelait. Il était minuit moins. Et un mois après, ma petite soeur m'appelle que le voisin est malade. J'ai dit, il a quoi? Que le voisin, il parle pas. Il est là, on ne sait pas ce qu'il fait. D'accord, j'ai dit, j'ai compris. Et ils ont dit comme ça qu'ils l'ont envoyé au village pour soigner. Et après, on dit ça allait. Et après aussi, on m'annonce sa mort. Et après sa mort, un mois après, je prends le numéro qui m'a appelé. J'appelle, c'est le numéro de son fils. Et ce matin, je veux rendre gloire à Dieu. Ce jour-là, si Jésus n'était pas là, j'étais morte. Et le Seigneur a combattu pour moi. Je suis en vie. Je lui rends gloire. Et je bénis le nom du Seigneur pour cette radio. Il faut dire, avant, je n'arrivais pas à prier. Mais maintenant, même si je suis fatiguée, j'entends la voix de ta sœur Samy. Je gagne la force pour me lever, pour intercéder. Donc je rends gloire à Dieu pour la seule gloire de notre Seigneur Jésus-Christ.
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répondre, mesdames et messieurs. C'est de là aussi, hein. C'est cela aussi, le réveil matinal. Nous sommes là depuis 6h et c'est jusqu'à 9h. Et dans un court instant, nous allons partir avec la rediffusion de Mets-toi ensemble, c'est-à-dire sous le coup de 7h30. Dans un court instant. La Côte d'Ivoire profonde nous accueille ce matin.

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Et toi, mon frère, le coq évangélise. Et toi, Jésus revient bientôt.

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0: chers auditeurs et auditrices de la radio de la vie, que la paix et la grâce de notre Seigneur Jésus-Christ soient avec vous. C'est avec une grande joie que nous vous retrouvons à l'émission Méditons ensemble, notre rendez-vous d'écoute et de partage autour de la parole de Dieu. Comme le déclare le psalmiste, ta parole est une lampe à mes pieds et une lumière sur mon sentier. Ouvrons donc notre Bible et laissons le Saint-Esprit parler à notre cœur. Je suis Alexis Plignon, braquois à ce microphone et la mise en onde est assurée par Emmanuel Yao. Nous sommes aujourd'hui jeudi 8 octobre 2026 et le texte qui nous est soumis à étude et qui est extrait du lecteur de la Bible est celui de Deutéronome, le chapitre 22, les versets 1 à 12. Pour nous aider à mieux comprendre cette pensée du Seigneur, nous sommes avec les moniteurs de l'église EPM des deux plateaux. Ils vont se présenter.
1: Je suis Rachel Ballier, monitrice à l'école du dimanche de l'église EPM des deux plateaux.
2: Je suis Nyala Bénédicte, monitrice à l'école du dimanche de l'église EPM des deux plateaux.
3: Je suis monitrice Grâce, je viens de l'église EPM des deux plateaux.
4: Bonjour, je suis le frère Jean-Marc Hubin, moniteur à l'église EPM des deux plateaux.
0: Merci à nos invités d'être avec nous. Nous allons passer à la prière introductive et après la prière introductive, nous ferons la lecture de notre texte. Nous prions.
1: Père, nous te bénissons. Merci infiniment pour ta grâce. Merci pour ce temps que tu nous donnes encore pour méditer ta parole. Nous te le confions. Nous prions que ton esprit prenne le contrôle de toutes choses. Ouvre notre esprit pour mieux comprendre, Seigneur, les vérités qu'il y a à comprendre dans ce texte. Béni sois-tu, Père, au nom de Jésus. Amen.
0: Amen.

0: Nous passons à la lecture de notre texte, Deutéronome, le chapitre 22, les versets 1 à 12, avec la monitrice Bénédicte.
1: Deutéronome, chapitre 22, du verset 1 au verset 12. Si tu vois s'égarer le bœuf ou la brebis de ton frère, tu ne t'en détourneras point, tu les ramèneras à ton frère. Si ton frère n'habite pas près de toi et que tu ne le connais pas, tu recueilleras l'animal dans ta maison et il restera chez toi jusqu'à ce que ton frère le réclame. Et alors, tu le lui rendras. Tu feras de même pour son âne. Tu feras de même pour son vêtement. Tu feras de même pour tout objet qu'il aurait perdu et que tu trouverais. Tu ne devras point t'en détourner. Si tu vois l'âne de ton frère ou son bœuf tomber dans le chemin, tu ne t'en détourneras point. Tu l'aideras à le relever. Verset 5. Une femme ne portera point un vêtement d'homme et un homme ne mettra point des vêtements de femme. Car quiconque fait ces choses est en abomination à l'Éternel, ton Dieu. Si tu rencontres dans ton chemin un nid d'oiseau sur un arbre ou sur la terre avec des petits ou des œufs et la mère couchée sur les petits ou sur les œufs, tu ne prendras pas la mère et les petits. Tu laisseras aller la mère et tu ne prendras que les petits afin que tu sois heureux et que tu prolonges tes jours. Si tu bâtis une maison neuve, tu feras une balustrade autour de ton toit afin de ne pas mettre du sang sur ta maison, car dans le cas où il en tomberait quelqu'un, tu ne sèmeras point dans ta vigne diverses semences de peur que tu ne jouisses point du produit de ce que tu auras semé, ni du produit de la vigne. Tu ne laboureras point avec un bœuf ou un âne attelé ensemble. Tu ne porteras point un vêtement tissé de diverses espèces de fils, de laine et de lin réunis ensemble. Tu mettras des franges aux quatre coins du vêtement dont tu te couvriras. Amen.
0: Amen.

0: Nous allons donner l'idée générale de notre passage du jour, Deutéronome chapitre 22, les versets 1 à 12.
1: L'idée générale de notre passage du jour se traduit par Dieu dans notre quotidien.
0: Dieu dans notre quotidien. Nous allons proposer un découpage à notre texte.
2: Alors, pour les découpages, nous voyons quatre mouvements. Le premier, c'est du verset 1 au verset 4, qui nous parle ici de la gestion des biens d'autrui. Et le verset 5, qui lui met l'accent sur les vêtements, donc la distinction entre les vêtements des hommes et des femmes. Le verset 6 au verset 7 parle du respect des animaux, c'est le titre que nous donnons. Et enfin, le verset 8 au verset 12, c'est Dieu aussi dans le détail de nos vies.
0: Nous allons examiner nos mouvements en commençant par le premier, Deutéronome chapitre 22, versets 1 à 4. La gestion des biens d'autrui. Oui, mon prince Bénédicte.
3: Pour ce premier mouvement, nous avons dit c'est la gestion des biens d'autrui. Et nous voyons que à la lumière de la parole de Dieu, le regard du Seigneur est sur tout le monde. Qu'on soit là ou pas, nous voyons que le Seigneur a toujours les yeux sur nous. Et les yeux du Seigneur, ce sont les yeux de mon frère, de ma sœur et de moi-même. Et ici, nous voyons que le Seigneur nous interpelle sur comment gérer les biens d'autrui. Parce que les exemples que le Seigneur nous présente, si c'était mon bœuf et que mon prochain n'avait pas fait attention, ce que j'allais ressentir est ce que cette personne va ressentir.
0: Exactement.
3: Et le Seigneur nous envoie vraiment à agir comme on voudrait que ce soit fait quand nous serons dans une situation difficile. Donc, la gestion des biens d'autrui est vraiment une interpellation du Seigneur. Prendre soin des biens de l'autre comme je l'aurais fait pour mes propres biens.
0: Et c'est exactement cela. Prendre soin des biens des autres comme je l'aurais fait ou comme j'aurais voulu qu'on le fasse pour moi. Voilà. Sur ces mots d'interpellation, nous allons aborder la deuxième partie de notre découpage et il s'agit du verset 5 et qui fait la distinction entre les vêtements d'hommes et les vêtements de femmes.
2: Ok, sur ce point, je pense que le Seigneur met ici l'accent sur le fait de ne pas se travestir. C'est vraiment très important dans le monde dans lequel nous sommes aujourd'hui, où des hommes veulent se faire passer souvent pour des femmes et vice-versa. Donc c'est un point important qu'il faut relever ici. Le Seigneur ne veut pas qu'un homme qui a été créé homme cherche à se faire passer pour une femme et une femme qui a été créée en tant que femme se fasse passer pour un homme parce qu'il a un but précis pour chaque personne qu'il a créée, que ce soit homme ou femme.
0: Troisième partie, versets 6 à 7, le respect des animaux. Qu'est-ce que nous pouvons dire à ce sujet?
4: Ici, on voit que Dieu dit que si on croise une mère avec ses petits, on ne devrait pas prendre la mère et le petit en même temps. Faut laisser la mère partir et puis prendre ses petits. Donc ici, on voit que Dieu respecte vraiment les animaux. Et il dit au verset 7, il dit, tu prendras les petits afin que tu sois heureux et que tu prolonges tes jours. Donc Dieu accorde à ça même une promesse. Donc ça nous montre combien Dieu accorde de l'importance aussi aux animaux. Et il y a une façon aussi de traiter les animaux. Et Dieu qui accorde une promesse à ça, ça m'interpelle vraiment.
0: C'est aussi pour le bien de l'homme, hein, parce que s'il tue la mère et les petits,
4: effectivement,
0: bon, il aura une disparition de l'espèce et il ne pourra plus avoir à manger. Voilà, parce que c'est la mère qui produit les enfants. Bon, tu as pris la mère, tu as pris les enfants. Du coup, il n'y a plus d'animaux de cette espèce-là, en fait. Donc, c'est pour lui-même son bien que le Seigneur lui donne cette instruction. C'est pour cela qu'il dit qu'afin que tu sois heureux. Parce qu'après, tu vas vouloir manger cette espèce-là, mais tu ne vas plus la trouver parce que tu as mangé toute l'espèce. Voilà, donc ça nous interpelle en même temps sur la préservation de la nature. Nous abordons notre dernière partie, la quatrième partie du verset 8 au verset 12. Et là-bas, nous disons que Dieu est aussi dans les détails.
1: Effectivement, Dieu est aussi dans les détails. Et ici, nous le voyons bien quand il demande pardon au peuple de faire attention à son environnement. C'est-à-dire que il demande justement au peuple d'Israël d'être plus responsable en veillant sur leur maison, leur lieu de travail, sur leurs enfants et sur toutes les autres personnes qui sont placées sous leur responsabilité. Et il va encore plus loin en leur interdisant certaines choses, c'est-à-dire ne pas mélanger deux types de semences. parce qu'il prend soin également du peuple d'Israël. Il se dit que justement, s'ils font ce mélange, ils n'auront pas justement cette possibilité-là de jouir de la première semence, de la seconde semence. Ça va donner quelque chose de pas vraiment fructueux pour eux. Mm-hmm. Ça peut, je dirais, même leur causer des problèmes de santé. Ne sait-on jamais. Et après cela, il parle du vêtement. Au verset 12, il dit, il faut mettre des franges aux quatre coins de leurs vêtements. Ici, je peux qualifier cela d'un signe d'alliance, parce que le Seigneur a toujours mis à part le peuple d'Israël et les autres peuples. Donc, à partir de ce signe-là, ils pouvaient facilement reconnaître que le peuple d'Israël était différent des autres peuples, parce que eux, ils avaient une alliance avec le Dieu d'Israël.
0: Exactement. Nous allons donc passer à l'enseignement de tout ce que nous avons vu. Qu'est-ce que nous pouvons retenir de cette portion de la Bible, Deutéronome chapitre 22, les versets 1 à 12? Que retenir?
2: Bon, déjà, ce que je voudrais qu'on puisse me faire, il faut que je le fasse aussi à autrui. Mm-hmm. Dans la première portion, on parlait de la gestion du bien d'autrui. Donc, c'est vraiment important de ne pas prendre ce qui est à soi. Il faut savoir s'occuper des affaires d'autrui. Jésus même l'a dit que si tu n'es pas fidèle dans les choses qu'on te confie des autres, mais en ce qui te concerne toi, mais c'est sûr et certain que tu ne pourras pas vraiment en faire bon usage. Donc, je pense que c'est vraiment important de savoir être un bon intendant dans ce qu'on nous confie. Voilà.
0: Oui, qu'est-ce qu'on peut retenir d'autre?
4: Oui, on peut retenir aussi que quand Dieu nous donne des instructions, c'est pour notre propre bien. Dieu ne donne pas les instructions juste pour les donner, ou bien parce qu'il est Dieu, ou parce qu'il aime donner des restrictions à ses enfants. Et il les donne vraiment pour notre bien. Dans le verset qu'on a lu tout à l'heure sur les mère, voilà, et puis ses petits, ça va dans ce sens-là. Dieu qui demande de laisser la mer, parce que si demain on mange la mer, on mange aussi les enfants, comment est-ce que on va avoir la reproduction de cette espèce-là qui va nous permettre de nous nourrir et tout. Mm-hmm. Donc quand Dieu nous donne des instructions, c'est pour notre propre bien.
0: Mm-hmm. Oui.
3: Je veux aussi dire à la suite de mes frères et sœurs que Dieu nous apprend à vivre en communauté. Mm-hmm. Il nous apprend à interagir correctement entre nous. Et il ne s'arrête pas là. Il nous montre aussi l'attitude que nous devions avoir à l'égard même des animaux qui sont avec nous, les animaux domestiques, comme on les qualifie. Mm-hmm. On nous apprend à vivre même avec les animaux. Mm-hmm. Et aussi, en plus de vivre en communauté, il nous apprend à nous habiller. Mm-hmm. Donc, effectivement, comme on avait dit dans le dernier point, le titre, Dieu est dans les détails. Mm-hmm. Donc, il nous apprend à nous habiller. Il nous apprend à nous distinguer des autres peuples. Et comme la sœur Rachel venait de le dire, la monétiste Rachel, effectivement, c'est pas un Dieu qui est éparpillé. Ce qu'il fait là, ça répond à ses objectifs. Et comme je le disais les autres fois, Dieu est très pointilleux. C'est à nous de faire attention. Parce que là, il les met en garde avant qu'ils ne partent.
0: Exactement.
3: Donc, c'est les choses qu'ils vont rencontrer. Ils sont avertis d'avance. Mm-hmm. Et j'entends comme ça le Seigneur, c'est-à-dire que nous sommes en train de lire. Donc, quand Dieu te donne un passage, et aujourd'hui, c'est ce texte sur lequel nous méditons, Dieu sait chaque seconde de cette journée, ce qui va arriver. Et pour ceux qui, avec nous, partagent ce moment, il y a lieu de faire attention à chaque verset, parce que ces versets-là vont nous préparer pour être victorieux pendant toute cette journée.
0: Oui, mon maîtresse, grâce.
1: Je veux, moi, mettre l'accent sur la façon dont notre Dieu veille sur nous. Mm-hmm. Nous avons un Dieu d'alliance qui veille au grain. Il a dit, à partir du verset 8 jusqu'au verset 12, « Lorsque vous construirez les maisons, veillez à faire des balustrades. » Parce qu'il sait que le danger peut arriver, mais il prévient l'homme d'avance. Si ce n'est pas un Dieu d'amour, un Dieu qui veille sur ses enfants, il ne l'aurait pas fait. Mais il a pris le soin de faire ça, parce que pour lui, notre vie compte. Il a dit que ce sont les vivants qu'il adore. Donc si nous ne sommes pas vivants, ne pouvons pas l'adorer. Donc, c'est quelque chose d'important. On peut se dire que souvent, Dieu n'a pas les regards sur ces détails-là, mais il a les regards sur ça. Et nous devons placer notre confiance en lui.
0: Exactement. Nous allons prier le Seigneur afin qu'il nous aide à prendre en compte ses instructions. Parce que, comme la monitrice Bénédicte l'a rappelé, souvent, le Seigneur nous donne des instructions pour une journée. Mais malheureusement, certains ne tiennent pas compte de ces instructions-là et après subissent les conséquences. Donc aujourd'hui, encore le Seigneur nous donne des instructions qui vont nous guider tout au long de cette journée, que le Seigneur nous aide à prendre en compte ces instructions-là. Nous prions avec la monitrice Bénédicte.
3: Seigneur, nous te disons merci pour ta parole. Merci pour les différents points sur lesquels tu as mis de la lumière sur la vie communautaire. Tu t'attends à nous d'une façon agréable dans nos relations avec nos semblables, même avec les animaux qui nous entourent au quotidien. Seigneur, apprends-nous à considérer ta parole. Apprends-nous à mettre nos pas dans tes pas chaque jour. Au nom de Jésus-Christ. Amen.
0: Amen. Vous pouvez trouver le commentaire de notre texte du jour à la page 122 du lecteur de la Bible. Notre Dieu est un Dieu qui sait toutes choses, qui voit toutes choses et il nous prévient à l'avance. Merci à nos invités. Merci à Emmanuel Yao pour la mise en onde de cette émission. Et merci à vous, chers auditeurs, pour votre écoute. Passez une excellente journée sous la conduite du Saint-Esprit. Que Dieu vous bénisse. Shalom.

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0: qui est venu m'assoupit. Je ne peux pas bouger. Je vais crier pour appeler mon mari. Je n'arrive pas. Un coup, le Saint-Esprit m'a envahi. J'ai commencé à prier en langue fortement. Et quand j'ai commencé à prier en langue, l'Esprit m'a lâché. Et je me suis levée, je suis sortie au salon. J'ai prié le Seigneur. J'ai prié. Et après la prière, je me suis retrouvée. Et quand j'ai pris le téléphone, j'ai regardé l'heure à laquelle la personne m'appelait. Il était minuit moins. Et un mois après, ma petite soeur m'appelle que le voisin est malade. J'ai dit, il a quoi? Que le voisin, il parle pas, il est là, on ne sait pas ce qu'il fait. D'accord, j'ai dit, j'ai compris. Et ils ont dit comme ça qu'ils l'ont envoyé au village pour soigner. Et après, on dit ça allait. Et après aussi, on m'annonce sa mort. Et après sa mort, un mois après, je prends le numéro qui m'a appelé. J'appelle, c'est le numéro de son fils. Je dis, tiens, et ce matin, je veux rendre gloire à Dieu. Ce jour-là, si Jésus n'était pas là, j'étais morte. Et le Seigneur a combattu pour moi. Je suis en vie. Je lui rends gloire. Et je bénis le nom du Seigneur pour cette radio. Il faut dire, avant, je n'arrivais pas à prier. Mais maintenant, même si je suis fatiguée, j'entends la voix de ta sœur Samy. Je gagne la force pour me lever, pour intercéder. Donc je rends gloire à Dieu pour la seule gloire de notre Seigneur Jésus-Christ.
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La situation ne doit pas rester la même. En Jésus, la situation change.

parlerons de l'opération des Sentinelles, les pâtisseurs. Et puis, spécial OSP Jéricho, restauration. Vous savez, il y a trois OSP. Hein. Cette fois-ci, c'est restauration.

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0: au son de la musique. 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

Ah oui, avec ce thème au SAD, un peu de chaleur musicale chez vous, mesdames et messieurs. Bon boulot, si vous êtes déjà au boulot. Si vous êtes à la maison, si vous êtes en congé, bon congé à vous. En partant pour le boulot maintenant, dans un embouteillage à l'écoute de la Radio Nationale Fréquence. Oui, bonne écoute radiophonique.

Si vous êtes au volant, ne lâchez pas le volant comme moi les pédales. De la tête peut-être vous pouvez danser. Nous sommes au dernier virage de la matinale. Démarrer depuis 6 heures.

0: Accompagnement technique, Yao Edouard, du côté de la baie vitrée.
1: On y va.
0: À ce microphone, on y monte Samuel Chrysostome.

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On va parler un peu maintenant du spécial West Bay restauration, spécial rentrée scolaire. C'est pour ce samedi. Pour ne pas dire quelques jours, on peut même dire dans quelques heures. Ce grand rassemblement de prières et de combats spirituels. Notez la date du 10 octobre dans votre calepin. Invitez vos amis, venez avec vos enfants, invitez vos voisins. Et je rappelle que ce n'est pas pour les auditeurs seulement d'Abidjan. Ceux de l'intérieur sont concernés. En même temps, les retrouvailles, mesdames et messieurs.

0: Le Salon Esprit Restauration avec un thème évocateur. En cette année scolaire 2026-2027, mon échec d'hier ne déterminera pas mon lendemain. Extrait d'Ésaïe 43, les versets 18-19.
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0: Oui, Toto Cruzo, on a noté la date du 10 octobre, oui. C'est bon. Cependant, invitez aussi vos amis, pourquoi pas, des voisins. Et c'est important, et venez aussi avec les enfants. C'est spécial rentrée scolaire. Je l'ai dit, hein, c'était un moment de combat spirituel et de prière. En tout cas, vous n'allez pas regretter en venant. À ce moment, à ce temps de restauration spirituelle. Pour les habitués, on le sait. Alors, Edouard Yao, on va mettre quelques témoignages de l'autre côté de la baie vitrée. On va partir avec quelques témoignages en lien avec OSP, si possible. Dans un court instant, nous allons faire la chute de cette émission. Mais bien avant cela, on va écouter quelques témoignages en lien avec OSB et puis faire la conclusion de la matinale. C'est possible?
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2: Gloire à Dieu. Je m'appelle Diekan René. Et simplement, la radio pour moi, elle est merveilleuse. Depuis 2006, je suis ami de la radio. Depuis 2000, je prends les notes tous les matins, 5h30. Parce que 2000, j'ai arrêté de travailler. 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Donc, vraiment, je voudrais que tout le monde suive l'émission avec le pasteur Chami et son équipe. Mais, et puis, le cours qui est donné par le pasteur Blé, Basile, il est formidable. J'encourage tout le monde à suivre ce cours-là. C'est vrai, je n'interviens pas comme Daniel Cadio, mais moi, je prends note et j'ai les appuis, je travaille là-dessus. Amen.
1: 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Alléluia.
3: Je me nomme Madame Adjei et ma tante m'a invité ici à OSB. Ce jour-là qu'on était venu, il n'y avait même pas place. Et on était assise sur la patame derrière là-bas. Et on a prié. Il y attendait d'autres personnes même qui rendaient leurs témoignages quand le moment de témoigner était arrivé. Et c'est comme ça que le papa avait dit que l'année prochaine, en tout cas à cette même date, tu vas te marier, tu vas avoir ta bénédiction. Et c'est comme ça que j'ai scellé par le sang de Jésus qu'on a prié. On dit qu'on est parti et puis j'ai rencontré mon mari.
1: Amen, amen, amen.
3: Et c'est comme ça qu'il est venu, en tout cas. Moi-même, je pensais que c'était amusement. Il me disait, mon nom, en tout cas, je suis venue, mais ce n'est pas amusement, je veux te marier,

0: Et il était, comme on appelle, responsable des jeunes aussi là-bas. Et c'est comme ça, on a commencé un peu à prier. Et le Seigneur a fait, on s'est mariés. Par la grâce de Dieu, aujourd'hui, on a deux enfants. Je voudrais dire merci à Dieu.
1: Alléluia.
0: Je voudrais bénir le nom du Seigneur.

0: Ah oui, c'est vraiment édifiant, mesdames et messieurs. Un seul rendez-vous samedi 10 octobre 2026, de 9h à 13h, mais déjà en amont, dès 7h, nous serons là pour vous accueillir, mesdames et messieurs. Nous y reviendrons. Alors, nous allons dans un court instant céder l'antenne à Ikyonyawa Joseph pour l'Agapé. Il est là dans ce studio, déjà positionné. Et dans un court instant, nous allons échanger avec lui. Hein. Ikyo, prenez le micro, s'il vous plaît.
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2: L'Agapé, c'est maintenant. Ikioniawa Joseph, bonjour.
3: Bonjour, Samuel Chrysostome. Effectivement, l'Agapé, c'est maintenant. Merci à vous. Une équipe cède la place à une autre équipe. Et nous voulons, pour cela, remercier le Seigneur pour sa grâce, pour ses merveilles, pour tout ce qu'il fait qui est merveilleux. Alors, Chrysostome et le coq.
2: Le coq est déjà bien rangé, hein. Doucement, s'il te
3: plaît.
2: Le coq est déjà bien rangé. C'est bien rangé, il n'y a pas de souci. Hein.
3: Le coq est rangé, mais la soupe, c'est pour quand?
2: La soupe, non, il n'est pas mangé.
3: On nous enseigne comment produire des champignons pour manger à la soupe de coq. Hein, voilà, Dimitri.
2: Non, Dimitri n'a pas encore la parole maintenant. Il n'a pas encore la parole, hein, s'il te plaît. Alors, Ikio, je te cède l'antenne.
3: Merci,
2: bonne émission.
3: Merci d'avoir réveillé le peuple de Dieu. Et en tout cas, reposez-vous, c'est merveilleux. Quant à nous, une nouvelle équipe s'installe. Édouard Yao, toujours le réalisateur, microphone. Joseph Ikio Nyawa, c'est parti. On s'installe.

0: Oui, dans les creux de ses mains, amis d'auditeurs, mesdames et messieurs, nous sommes installés pour l'agapé du jour. Et au cours de cet agapé, frères et sœurs, nous parlerons de cette bonne nouvelle qui se tienne ce week-end dans les églises. Il y a des veillées, il y a des moments de prière, il y a des célébrations qui se tiennent tout le week-end. Et nous voulons déjà saluer toutes les églises. Nous commencerons volontiers ce matin par l'annonce du centre de prière Bethesda, représenté dans ce studio par notre bien-aimé pasteur Péniel Kwame, 3 jours de retraite spirituelle. Ça va se tenir du côté du centre de prière Bethesda. Mes précisions avec l'homme de Dieu, pasteur Péniel, on va dire shalom.
1: Bonjour, cher René.
0: Comment ça va?
1: Les bontés de Dieu se sont renouvelées.
0: Et le prophète Mé Bruno va-t-il bien?
1: Dieu lui a témoigné encore sa bonté ce matin. Il va super bien.
0: On a dit qu'il est ouvert pour donc ce moment qui va se tenir juste demain, vendredi 9 octobre, jusqu'au dimanche 11, c'est ça, hein?
1: Oui, il s'agit vraiment de 3 jours de retraite spirituelle pour apporter toujours la restauration dans la vie, vraiment, de tous ceux que notre Seigneur a identifiés, fatigués, chargés, qui ont besoin du repos. Bien-aimés, il s'agit vraiment de 3 jours de restauration, demain au centre de prière Bethesda. Le rassemblement se fait aux environs de 20h, 21h. Et nous allons passer toute la nuit vraiment dans le temple du Seigneur, dans la présence de Dieu, et à chercher la face du Seigneur, afin d'expérimenter toujours ce que nos oreilles ont entendu dans la Bible, des guérisons, des délivrances, des restaurations. Si Jésus est le même aujourd'hui, toi aussi tu dois expérimenter cette guérison, mon frère, ma soeur. Si Jésus est le même aujourd'hui, tu dois expérimenter cette délivrance. Si Jésus est le même aujourd'hui, tu dois expérimenter cette transformation. C'est de ça qu'il s'agit. On suit les 3 jours. Je ne connais pas ton fardeau, mais je connais vraiment une seule personne qui libère des fardeaux. C'est Jésus de Nazareth, notre Seigneur à tous. Donc pendant ces 3 jours, vraiment tous ceux qui savent que là où on est arrivé, si ce n'est pas par la main de Dieu, personne d'autre ne pourra le faire, personne d'autre ne pourra les aider. C'est le temps pour vous de vous lever comme un seul homme, venir à ce programme, car l'entrée vraiment dans cette retraite spirituelle est gratuite. C'est dans la présence de Dieu que nous venons. On peut apporter vraiment notre offrande ordinaire, mais ça n'est pas dit que la retraite spirituelle est payante. Elle n'est pas payante. Sur les 3 jours, le plus important, c'est de vraiment rentrer dans la bénédiction que Dieu t'a réservée pendant les 3 jours.
0: Très bien. Et ça se passe du côté d'Abobo. C'est demain que ça démarre.
1: C'est demain que ça démarre.
0: Samedi, dimanche. Et puis, le thème, c'est moi, tiré de l'évangile de Jean, chapitre 9, verset 9. L'orateur principal, le prophète Mé Bruno, que nous saluons, n'est-ce pas?
1: Oui.
0: Alors, on va situer le centre de prière Bethesda avant de donner des numéros de téléphone s'il n'y a pas un appel à lancer.
1: Bien aimé, avant vraiment de donner la situation géographique de notre centre de prière, de délivrance et guérison Bethesda, regarde, le thème dit c'est moi. Il s'agit de quelqu'un vraiment qui est né avec une infirmité, qui est né avec une situation que personne ne peut souhaiter dans sa vie, ni dans la vie vraiment de quelqu'un d'autre. Et cette infirmité l'a rendu mendiant, un état d'humiliation, un état vraiment de médiocrité. Mais la Bible déclare, Jésus est passé par là. Il a guéri cet homme au point que les gens ont commencé à discuter à son sujet. Est-ce que c'est lui? Non, il ressemble vraiment à l'homme qui était là-bas. Lui-même répond que c'est moi. Je ne sais pas, peut-être que toi, ta situation n'est pas différente de cet homme qui est né avec une infirmité. Peut-être que tu vis une infirmité spirituelle, une infirmité dans ton entreprise, une infirmité dans ton foyer. Mais Jésus te tend la main dans ce programme pour te restaurer. Afin que demain tu puisses dire que c'est moi, le Seigneur m'a restauré, c'est moi, Dieu m'a délivré, c'est moi, Dieu m'a tiré de là, c'est moi, le Seigneur m'a rendu fertile aujourd'hui, j'ai des enfants dans mon foyer, c'est moi, le Seigneur m'a donné les moyens aujourd'hui de créer une entreprise, de pouvoir prendre soin de ma famille. C'est de ce thème que nous allons parler. Donc si tu sais que vraiment toi aussi tu dois dire demain c'est moi, le Seigneur l'a fait, viens ce programme, le Seigneur le fera certainement pour toi. Pour la situation géographique de notre centre de prière Bethesda, nous sommes à Bobo, à Vaucartier, entre la gendarmerie et le dépôt neuf. On n'arrive pas au dépôt neuf, le repère c'est la pharmacie du centre. Arrivé à la pharmacie du centre, il faut stationner là et nous contacter sur les 2 numéros que je vous laisse maintenant. Mais quand même, j'aimerais vraiment informer tous les invités qui vont arriver, que chacun vient avec une couchette, parce que c'est un temps où on va dormir, c'est aux environs de minuit que la prière commence. Donc si tu as peut-être un petit matelas quelque part, une petite nappe, tu peux venir avec. Voilà,
0: très bien.
1: 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Le rendez-vous, c'est pour demain. Le Seigneur Jésus-Christ te donne la force. Apprends pas ce rendez-vous. Le prophète me dit, va, c'est déjà fait. C'est une parole prophétique qui opère des miracles. Que Dieu vous bénisse.
0: Merci. C'était le pasteur Péniel Kwame du centre de prière Bethesda que nous recevions pour annoncer ces 3 jours de retraite spirituelle. Allez, très bonne journée en musique. Hein.

0: Ça réussit toujours.
1: Oui, pendant qu'on danse, on célèbre le Seigneur avec des pas de danse. Ça réussit toujours. C'est pourquoi notre frère Dimitri est là pour nous dire que ça réussit toujours. N'est-ce pas, Dimitri?
2: Oui, bonjour. Ça réussit toujours en
1: entrepreneuriat. Ça réussit toujours.
2: En entrepreneuriat.
1: Et là, on va parler de formation.
2: Oui, on va parler de formation et puis financement.
1: D'accord, formation et voilà. Financement. Et puis, généralement, ça n'arrive pas les deux à la fois. Hein.
2: Voilà,
1: soit c'est formation, soit c'est financement. Mais ici, c'est formation et financement.
2: Je voudrais dire merci à la radio Fréquence Vie parce que le monsieur, monsieur Soumaro,
1: il a été retrouvé.
2: Il a été retrouvé.
1: Ouais, oh, mais ça s'acclame, ça s'acclame. Voilà, donc, l'information est partie à partir de la radio Fréquence
2: Vie. Voilà,
1: Soumaro, son numéro ne passait pas.
2: Il a dit que c'est un de ses frères Abidjan qui a téléphoné à quelqu'un là-bas qui lui a dit.
1: Et voilà.
2: Donc, hier
1: parce qu'il
2: même,
1: a écouté la radio Fréquence Vie.
2: Hier, quand Fréquence Vie a donné le truc, il est venu à Abidjan et puis on est parti chez nos partenaires.
1: Oh, mais c'est merveilleux. C'est merveilleux. Voilà. C'est ça la force de la communication.
2: Oui, Fréquence Vie, c'est la meilleure radio.
1: Amen. Voilà. D'accord, Dimitri, c'est quand? C'est demain, non? Après-demain?
2: C'est après-demain.
1: Après-demain.
2: La formation, c'est après-demain. Mm-hmm. Il s'agit d'une formation sur la pisciculture hors sol. Mm-hmm. C'est-à-dire que l'élevage de poissons dans les bacs. Aujourd'hui, comme je dis, tout un chacun peut faire la pisciculture hors sol chez lui. Mm-hmm. Si tu as un terrain, tu peux faire. Si tu es chez toi, à la maison, que tu as une terrasse, tu peux faire dans des bacs. Ça se fait dans des bacs.
1: Mm-hmm.
2: Tu peux faire même une petite barrique, tout ça. Là.
1: Mm-hmm.
2: Il s'agit de quoi? Il s'agit de poissons comme les carpes. Les tilapias, comme je le dis, c'est les poissons braisés qu'on mange là. Mmh. Et puis les silures. Voilà les trois types de poissons. Et puis en plus de ça, on va te donner quelques astuces. Parce que souvent, les gens disent que les poissons qu'on élève, ce n'est pas doux. Mmh. Mais quand on les nourrit avec des protéines naturelles, ça devient très doux. C'est comme un poulet que tu payes, un poulet de blanc que tu payes. Et puis tu viens le garder au village là-bas chez toi, ou même chez toi à domicile. Et puis il mange ton riz couché, il mange les trucs, tout. Tous tes petits conneries, il mange, tous tes petits gnamagnamas, il mange. Il devient doux comme le vrai poulet que tu as payé au village.
1: Comme le poulet naturel.
2: Comme le poulet naturel, c'est comme ça. Quand tu les nourris avec des protéines naturelles, ils deviennent naturels aussi. Donc, on va vous apprendre la fabrication des protéines naturelles pour pouvoir nourrir vos poissons. Parce que ce que les gens oublient, il y a des gens qui font l'élevage de porc, l'élevage de poulet, l'élevage de choses, ça ne marche pas pour eux. Ils disent, formateur, moi, ça n'a pas marché parce que j'ai perdu. Mais ils oublient que ce sont 10% du coût de l'élevage, c'est l'aliment. Si tu ne maîtrises pas la composition des aliments, ce n'est pas la peine de faire un élevage.
1: Mmh.
2: Donc, on va vous apprendre ça. Le deuxième module, c'est l'élevage des écrevisses. La fois passée, on était au marché, 4 écrevisses.
1: Mmh.
2: 4. Ça dépasse près de 4 000 francs.
1: Oui.
2: 4
1: on va environ 4 à 5 000.
2: Oui.
1: Voilà. Donc,
2: alors que les écrevisses, tu peux faire ça en bac hors sol. C'est-à-dire que chez toi, tu peux faire ça.
1: Mais est-ce que ça a réussi?
2: Mais attends, nous, on fait ça tous les jours. On fait ça avec les Libanais, avec les Chinois, avec les Blancs.
1: D'accord.
2: Et puis avec d'autres personnes qui veulent bien sûr faire ça pour vendre. Ça reçut toujours. Tu as une petite place aujourd'hui. Vous voyez les bidons, les barriques de 1 mètre cube là.
1: D'accord, oui.
2: Ce qu'on prend pour construire les maisons.
1: Les fûts là, oui.
2: Voilà. Mmh. On peut prendre pour faire les écrevisses. L'élevage des écrevisses. Ça
1: bon,
2: se
1: hein.
2: fait en bac hors sol. Et l'élevage des écrevisses, on n'a pas besoin de beaucoup d'argent. Et puis, on n'a pas besoin de beaucoup d'écrevisses parce que une seule écrevisse peut prendre près de 200 à 500 œufs.
1: Ça se reproduit vite.
2: Ça se reproduit vite. Et ça se vend très bien.
1: D'accord.
2: La plupart de tous les hôtels, tous les supermarchés cherchent des écrevisses aujourd'hui.
1: OK.
2: Voilà. Maintenant, il y a des gens qui ne savent pas qu'en faisant des projets, ils peuvent avoir des financements. Il y a des gens qui ne savent pas.
1: Mm-hmm.
2: La fois passée, on était parti faire une
1: réunion. Là, c'est votre particularité.
2: Oui, on était parti à la réunion avec une banque. Et puis la banque, je n'ai pas dit le nom ici, la banque me disait que les gens n'ont même pas encore pris 10% même.
1: Du budget qui est disponible.
2: Du budget qui est disponible.
1: Ah oui.
2: Et puis, il y a plein de structures qui financent. Les gens ne savent pas, en fait.
1: C'est l'ignorance.
2: C'est l'ignorance, en fait. Mais c'est pas parce que, bon, c'est l'ignorance, mais il faut qu'ils viennent pour qu'on monte leur projet.
1: Il faut, remplir aussi les conditions.
2: Oui, il y a des conditions qu'il faut remplir. Parce que une condition sine qua non, c'est qu'on te donne l'argent là. C'est pas la peine. Moi, je suis bété. Hein. C'est pas la peine d'aller faire funérailles. Parce que, monsieur, que moi, on est bété.
1: Ouais.
2: Vendredi, on sera pas là. Voilà.
1: Et cet argent-là, on l'utilise.
2: On l'utilise pour aller faire cercueil, pour aller faire funérailles.
1: Et on vient dire après, ça n'a pas marché.
2: Ça n'a pas marché. Là, toi, tu as la porte de la maca.
1: Oui.
2: Voilà. Donc, on te donne un truc. Parce que quand les gens te donnent, et puis tu as fait le projet, les gens multiplient encore pour te donner encore parce que tu es digne de confiance. Donc, ça sera ce samedi, après-demain, à la cité, à Yepougon quartier millionnaire, cité 3 Cocotiers.
1: Mm-hmm.
2: Yepougon quartier millionnaire, cité 3 Cocotiers.

0: 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Le 07 08 03 06 33. Le 01 50 69 64 45. Le 01 50 69 64 45. Je dis, on forme aussi des personnes à domicile, mais formation à domicile là, c'est pas même prix que formation.
1: Oui, c'est
0: groupe.
1: Normal, oui.
0: Et puis, s'il y a des églises, s'il y a des groupes de personnes, des gens du village, les trucs comme ça, les associations
1: qui veulent se faire former.
0: Voilà, on les forme, on va jusqu'à dans vos villages, on va jusqu'à, puis on vous suit. Les projets que vous faites là, nous, si vous avez un financement, c'est nous qui allons vous suivre jusqu'à la vente. Voilà.
1: Amen.
0: Et on vous suit. On vous suit. Il y a des gens qui m'ont appelé aujourd'hui pour aller suivre leur projet. Hier même, j'étais en train d'installer un truc de chose, pisciculture pour quelqu'un, vers Durobité, là-bas, dans sa cour. Des bacs de 15 mètres cubes, 15 mètres cubes, qui prennent près de 2000 équerres poissons, 2000 équerres poissons. Donc, c'est ça, en fait. Donc, voilà ça.
1: Merci.
0: Merci beaucoup, merci. À Fréquence Vie. Et puis, on est à samedi.
1: On est à samedi pour la formation. Voilà. Voilà. Allez, très bonne journée. Mais c'est en musique, toujours en musique. Hein.

0: de tout autre nom, son nom Jésus-Christ a été souverainement élevé pour qu'aujourd'hui nous soyons sauvés. César, c'est le centre évangélique, salut et restauration. César, voilà, comme dans la Bible, hein, César. Donc, ce matin, nous sommes avec des hommes de Dieu venant du César, le centre évangélique, salut et restauration. Il s'agit naturellement du pasteur Alexis Kofi. On va saluer le pasteur d'abord. Pasteur, bonjour.
1: Bonjour.
0: Comment ça va?
1: Ça va très bien.
0: Merci Seigneur. À côté du pasteur se trouve le diacre Florent Dali. Bonjour diacre.
2: Bonjour monsieur.
0: Comment ça va?
2: Très bien, par la grâce de Dieu.
0: D'accord. Alors vous êtes ici pour nous annoncer une très très très bonne nouvelle. Samedi 17 octobre 2026 va se tenir une double cérémonie de dédicace du temple et de la consécration des ouvriers. Le révérend Happy Pierre Abraham, que nous saluons donc, vous envoie pour porter la bonne nouvelle aux uns et aux autres. Alors, la radio Fréquence Vie est écoutée vraiment en Côte d'Ivoire, hors de la Côte d'Ivoire, dans le monde entier. Fréquence Vie est écoutée. Et ce matin, vous avez la possibilité de donc informer le peuple de Dieu à l'écoute. On va commencer, sinon, donner la parole au diacre Florent Dali qui va nous dire qu'est-ce qui vous amène ce matin.
2: Bonjour à tous, bonjour à tous nos auditeurs. Voilà, ce matin, nous sommes là de la part du révérend Pierre Abraham. Voilà, pour vous annoncer la double cérémonie de dédicace de notre temple à Dieu et de la consécration des ouvriers. Oui, comprenez par là les pasteurs, les anciens, les diacres, les diaconesses et divers autres responsables. Et cette cérémonie aura lieu le samedi 17 octobre 2026 de 8h à 13h. Et il aura à cette occasion la présence d'éminentes autorités ecclésiastiques et administratives. Et ce matin, nous voulons passer cette information à tous nos auditeurs afin qu'ils puissent venir faire la fête avec nous. Parce qu'il faut dire que c'est un événement majeur parce que le César, comprenez par là, le Centre évangélique Salut et Restauration a connu vraiment des traversées. Et en ce moment précis de son histoire, il convient de marquer un arrêt pour être reconnaissant à l'Éternel, notre Dieu, qui a permis que le César puisse exister et puisse bâtir un lieu de culte en son honneur. Nous savons pertinemment

0: que c'est l'Éternel qui est à la base de tout cela. Donc, nous voulons à travers cette cérémonie déjà lui dire merci. Merci pour tout le soutien qu'il nous a apporté et dans la réalisation de cette œuvre. Et en plus, nous voulons aussi dire merci à travers cette cérémonie à tous ceux-là qui, d'une façon ou d'une autre, nous ont aidés, hein, en donnant de leurs moyens, en donnant de leur énergie, en donnant de leur temps pour l'avancement de l'œuvre de Dieu. Et nous voulons, à travers cette cérémonie, confier le futur du César entre les mains de l'Éternel de Dieu en consacrant, oui, des serviteurs, en dédicaçant le temple, bien sûr, et en consacrant les ouvriers qui vont servir dans ce lieu.
1: D'accord. En tout cas, c'est une très très bonne nouvelle. Double cérémonie. D'abord la dédicace du temple, oui, et suivie de la consécration des ouvriers, c'est-à-dire des pasteurs, des anciens, des diacres, tous les responsables à quelque niveau que justement ce soit, seront ce jour-là consacrés, oui, officiellement, leur donner donc leur feuille de route, sinon leur cahier des charges pour leur dire voici ce que vous devez faire dans la maison du Seigneur. Cela est très très important. Okay. Alors le révérend APA Pierre Abraham. Donc, sera-t-il le seul orateur?
0: Non, il y aura d'éminents serviteurs de Dieu qui seront là ce jour, mm-hmm, et il y aura d'autres orateurs qui vont intervenir. Ben, il sera le principal.
1: Okay. D'accord, il sera l'orateur principal. Maintenant, toujours avec le diacre Florent Dali, oui, le César, Centre évangélique Salut et Restauration, est situé où exactement en Abidjan? Pour ceux qui doivent venir, ils sont à l'écoute, hein, les auditeurs.
0: Le César est situé à Cocody Riviera 4. Cocody Riviera 4.
1: Mputo.
0: Mputo, oui, oui. Voilà, pour accéder à notre lieu de culte, il suffit d'accéder au quartier, la cité Siad.
1: D'accord.
0: Et de là, on converge vers l'église Sema.
1: D'accord.
0: Voilà. Le César se trouve à proximité du Sema, un peu dans le quartier. Donc, tous nos auditeurs, tous ceux-là qui voudront faire la fête avec nous, voilà, arriver à l'église Sema, déjà les contacts que nous allons donner, ils nous appellent dessus et il y a des équipes qui viendront les chercher pour les conduire.
1: Une équipe viendra les conduire au César.
0: Effectivement.
1: Alors, pasteur, vous n'avez rien dit jusque-là, mais au moins, ça, pour quelqu'un qui veut venir, vous êtes pasteur au César, avec plus de précision, vous pouvez indiquer le temple César à quelqu'un. Pasteur?
2: Oui.
1: Oui, le César, on retrouve le César comment?
2: Au niveau de l'église
1: Sema, oui.
2: Oui, c'est à quelques...
1: Les encablures, là. Hein?
2: 50 mètres.
1: D'accord.
2: Voilà, de là. Et c'est pas loin.
1: C'est pas loin.
2: Donc, tous ceux qui vont arriver au niveau de Sema, voilà, qu'ils appellent...
1: Le grand repère, l'église de Sema, Mputo, oui, c'est bien cela. Hein?
2: Oui.
1: Et à partir de là, vous serez conduit donc au César, qui du reste est le centre évangélique Salut et Restauration, dirigé par le révérend APA Pierre Abraham, que nous saluons. Et Diacre Dali, avant de partir,
0: oui,
1: votre mot de fin rapidement.
0: Bon, notre mot de fin, c'est juste rappeler à nos auditeurs la double cérémonie que nous organisons le samedi 17 octobre 2026. Voilà, donc nous les invitons tous à venir faire la fête avec nous. C'est un moment de joie, un moment de partage, parce qu'avec le Seigneur, nous avons été victorieux. Oui, donc vraiment, c'est un moment de joie.
1: Amen.
0: Et nous voulons tous les inviter à être là ce jour pour qu'ensemble, nous fassions la fête.
1: Merci Seigneur. Alors, faut-il laisser deux numéros de téléphone maintenant, pasteur Alexis Kofi?
2: Oui, on peut nous joindre au 07 09 55 35 29. Je reprends. 07 09 55 35 29. Le deuxième numéro, 2 fois 05 56 98 38. 2 fois 05 56 98 38.
1: 07 09 55 35 29 05 05 56 98 38 sont les numéros de téléphone pour joindre le comité d'organisation du César qui organise donc cette cérémonie de dédicace et de consécration des ouvriers de l'église César. Allez, très très bonne journée à vous.
0: À vous pareillement.

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2: Je suis Daniel Kagyo. Ce témoignage n'était pas prévu. Il y a quelque chose qui s'est produit hier nuit. Le soir, j'ai dit que j'allais pré-cuire les poissons. Et puis, bon, on fait ma prière, dormir. Donc, j'ai apprêté les poissons. Je crois autour de 22h, j'ai mis le poisson au feu, sur le faitout, parce que la grande bouteille, c'était fini avant-hier. Donc, j'ai oublié carrément, le sommeil m'a emporté. Et puis, je me suis réveillée en sursaut. J'ai oublié de prier, j'ai fait ma prière, puis je me suis couchée. J'ai éteint la lumière. Et lorsque j'étais couchée, je vois que dans mon sommeil, y a la maison est éclairée. Et puis ça s'éteint. Mais j'étais tellement fatiguée. J'ai pris ça comme quelque chose qui se passait dans mon sommeil. Or, c'est parce que la prise là où j'ai branché, voie branchée et la radio et le ventilateur, tout ce qui est dans la maison, dans la chambre. Donc j'ouvre mes yeux, je vois que vers la prise, c'est une flamme, pas possible. Donc je me suis réveillée en sursaut, je tremblais sur moi comme ça. Je vais éteindre ce feu-là comment? Donc j'étais là, je paniquais, je tremblais sur moi. Et puis j'ai eu l'idée de tirer voilà, la rallonge. Et puis bon, le feu s'est calmé. Donc dans ma peur, je me lève, je traverse le salon, j'arrive. Je vais rentrer dans les toilettes. C'est que j'ai vu une scène pas possible. Là, c'est maintenant le feu du gaz qui m'attendait. La nuit, là, il était 2h du matin. Je vais faire comment? On éteint le gaz comment? Je suis seule. Je ne sais pas comment on éteint le gaz. C'était vraiment difficile. Et la casserole même était calcinée. Tout ce qui est dedans, la casserole est devenue tout noire. Donc, je ne sais pas s'il faut crier au secours pour que les voisins viennent. Bon, je ne sais pas. Sur le champ, là, quelle pensée, qu'est-ce qu'il fallait faire? Donc, je paniquais. J'ai ouvert le portail, je suis sortie dans la cour. Je ne peux pas soulever parce que le feu était fort. Donc, la première pensée qui m'est venue en tête, j'ai trouvé, je ne sais pas, boire des placanis, quelque chose là-bas. J'ai tapé la casserole, ça s'est renversé. Maintenant, comment faire sortir? Hein, fais tout là, c'est ça qui est mon problème. Et j'ai trouvé un moyen, en tout cas j'ai mis ça dans la cour. Mais comment je vais éteindre là? Je ne pouvais pas. J'ai pris un chiffon rapidement. Je vais éteindre, mais le fer, le caoutchouc autour là, ça a fondu. Quand je fais ça, ça ne peut pas quoi. Donc je suis arrêtée. Je vis avec ma nièce, elle aussi est endormie. Je ne sais pas s'il faut aller la réveiller, on va fuir. Bon, je ne sais pas. Sur le champ, je paniquais. Donc je me suis arrêtée. Je me suis rappelé que j'adore un Dieu qui est vivant. Donc j'ai pris le chiffon. Et puis ça m'a brûlé un peu. J'ai dit au Seigneur, je sais que je peux éteindre ce feu-là au nom de Jésus. Donc j'ai tourné, j'ai commencé à parler en langue. Toutes sortes de langues. Toutes sortes de langues sont sorties hier nuit. Et par la grâce de Dieu, j'ai pu éteindre ce feu-là. Ce n'était pas évident que je sois là. Mais comme j'ai prié, j'ai dit Seigneur, garde-moi pour que ce matin, je puisse aller à OSB. Allez, c'est le seul.
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1: Comment choisir son futur conjoint? Et nous avons le serviteur d'Abraham qui nous éclaire sur le processus à suivre. Donc, premièrement, ce serviteur-là nous montre qu'il était une personne qui priait. Dans Genèse 24, le verset 12, il dit, « Et il dit, l'Éternel Dieu de mon Seigneur Abraham, fais-moi, je te prie, rencontrer aujourd'hui ce que je désire et use de bonté envers mon Seigneur Abraham. » Donc, c'était une personne qui priait. Le deuxième point, c'était une personne qui était franc au sujet de sa foi. C'est très important d'être franc au sujet de sa foi. Dans le verset 48, « Puis je me suis incliné et prosterné devant l'Éternel et j'ai béni l'Éternel, le Dieu de mon Seigneur Abraham, qui m'a conduit fidèlement afin que je prise la fille du frère de mon Seigneur pour son fils. » Et il y a un troisième point. Ce serviteur-là a vu les qualités que Rebecca avait. Rebecca était une personne qui avait de l'assurance, qui était aimable, qui était énergétique, qui était forte, qui était généreuse, hospitalière, qui était prête à travailler davantage et était une personne aussi aventureuse. Et on voit cela dans le verset 49-45. Il dit « Avant que j'eusse fini de parler en mon cœur, voici Rebecca est sortie sa cruche sur l'épaule et elle est descendue à la source et a puisé. Je lui ai dit « Donne-moi à boire, je te prie. » Elle s'est empressée d'abaisser sa cruche de dessus son épaule et elle a dit, bois, je te donnerai aussi à boire à tes chameaux. Or, quand tu es une personne qui lit la vie des chameaux, des dromadaires, on voit qu'il boit 200 litres d'eau en trois minutes. Donc, combien de litres d'eau que Rebecca a puisé pour que ces chameaux-là puissent boire? Donc, elle était énergétique. Pour choisir ton futur conjoint ou bien ta future conjointe, tu dois être une personne qui doit voir les qualités en cette personne-là. Tu dois voir ses qualités-là. Quand on voit dans la vie de Rebecca, on voit que sa relation n'a pas été parfaite. Sa relation n'a pas été parfaite parce que quand tu regardes dans Genèse 25, tu vois qu'elle était stérile. Mais Isaac a prié et Dieu a intervenu pour qu'elle puisse avoir ses jumeaux. Et quand tu lis encore, tu vois. Donc, la relation n'est pas facile, n'a pas été facile. Mais il y avait des qualités que Rebecca avait. C'est sur cette base qui se sont passées. Donc, si tu veux choisir un futur conjoint ou bien une future conjoint, c'est important que tu puisses déjà voir en cette personne-là la foi de cette personne, la foi de la personne, très important. Et tu dois chercher un homme qui est pieux ou bien pieuse. Et tu dois chercher une personne qui prie, c'est très important. De telle sorte que, quel que soit, quand les montagnes vont se lever, cette personne puisse se tenir pour être à la brèche, pour que toutes ces choses qui se lèvent comme montagnes dans vos vies soient aplanies. Donc je prie pour toi en ce jour que Dieu te donne de chercher les qualités qui sont en une personne, qui vont te permettre de vivre toute ta vie avec cette personne au nom de Jésus-Christ. Et si tu es là en ce jour, tu ne connais pas le Seigneur en tant que ton Seigneur sauveur personnel, j'aimerais te dire de choisir la bonne part. La bonne part, c'est Jésus-Christ de Nazareth. Et si tu es prêt en ce jour, tu vas répéter après moi, tu vas dire « Seigneur Jésus, je viens à toi tel que je suis. Je sais que je suis un pécheur. Pardonne-moi et délivre-moi au nom de Jésus-Christ. Merci de faire de moi une nouvelle créature au nom de Jésus-Christ. Si tu as fait cette prière, sache que le Seigneur t'aime. Il est là avec toi. Il est avec toi. Et il veut changer ta vie. Il veut te conduire. Il veut être ta protection. Il veut être tout pour toi. Sois béni en ce jour. C'était Vie Glorieuse avec Sena Moti. Il dit une vie glorieuse est une vie basée, fondée sur la parole de Dieu. Sois béni et à très bientôt. Bye bye.
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2: Bien amis dans le Seigneur, je vais vous dire merci et vous saluer dans le beau et précieux nom de notre Seigneur et Sauveur Jésus-Christ. Le Seigneur, il est fidèle. Dieu est bon. Alléluia. Autrefois, quand je venais à OSB, je venais pour donner seulement des sujets de prière. J'ai eu à traverser beaucoup de difficultés dans ma vie. Mais dans ces moments, le Seigneur ne m'a jamais abandonné. Amen. Il est mon Dieu fidèle.
3: Amen.
2: Il est mon ami fidèle.
3: Amen.
2: Dieu est bon. Dieu est bon. Il m'a donné du travail.
3: Amen.
2: Et là où je n'ai même pas postulé, c'est là-bas qu'on m'a appelé.
3: Amen.
2: Alléluia. Et chaque jour, Dieu me bénit dans mon travail.
3: Amen.
2: Je vais dire merci à Dieu. Il a permis qu'il puisse avoir au moins un toit pour dormir. Il m'a trouvé une très belle femme.
3: Hey!
2: Alléluia.
3: Hey!
2: Et comme cela ne suffisait pas,
3: ça
2: il nous a béni encore avec un beau garçon.
3: Hey!
2: Alléluia.
3: Amen.
2: La grande sœur, ma grande sœur qui a son mari qui est allé en Hollande. On n'avait plus de ses nouvelles. Pendant 2 ans, on croyait qu'il n'était plus. Pendant des moments de COVID-19, on n'avait plus de ses nouvelles. Mais tout récemment, il nous a appelés.
3: Hey,
2: alléluia.
3: Amen.
2: Le Seigneur est fidèle. Ma petite soeur qui passait des examens qu'il n'avait jamais, Dieu lui a fait la grâce pour lui donner le bac. Alléluia.
3: Amen.
2: Dieu a fait beaucoup de choses pour moi et ma famille. Nous voulons lui dire merci dans le nom de Jésus-Christ. Je voulais seulement honorer cet engagement parce qu'il a dit à Dieu, je veux aussi grand témoignage à OSB.
3: Amen.
2: Et je vais marquer ce moment-là pour dire merci à Dieu. Alléluia.
3: Amen.
2: Que le Seigneur vous bénisse.
3: Amen.
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4: Bonjour à toutes et à tous. Voilà, je suis le pasteur Aimé Gomez et je viens de Lyon, en France. J'aimerais commencer par ce thème. Le christianisme tient sur cet événement historique, la mort et la résurrection de Jésus. Il est écrit dans la Bible, « Et si Christ n'est pas ressuscité, votre foi est vaine et vous êtes encore dans le péché. » Imaginez donc si Jésus n'était ni mort ni ressuscité, rien de ce que nous proclamons en tant que chrétiens ne serait vrai. Et c'est exactement ce que le Coran semble affirmer à propos de Jésus dans la sourate, c'est-à-dire le chapitre 4, au verset 157 du Coran, il est écrit « Et à cause de leurs paroles, nous avons vraiment tué le Christ, Issa, Jésus, fils de Mariam, le messager d'Allah. Or, ils ne l'ont ni tué, ni crucifié, ce n'était qu'un faux semblant. Et ceux qui ont discuté à son sujet sont vraiment dans l'incertitude, ils n'ont aucune connaissance certaine, ils ne font que suivre des conjectures et ne l'ont certainement pas tué. Le verset du Coran qui suit dit même, mais Allah l'a élevé vers lui et Allah est puissant et sage. Alors, l'interprétation majoritaire chez les musulmans sunnites, notamment, est que Jésus n'est pas mort à la croix, mais qu'une autre personne a pris sa place, car il est écrit « ce n'était qu'un faux semblant ». D'après cette interprétation, Jésus aurait ensuite été élevé au ciel par Dieu, sans passer par l'étape de la mort, parce qu'il est écrit « Allah l'a élevé vers lui ». Donc pour les musulmans, il est important de déclarer que Jésus n'est ni mort, ni ressuscité, et de le faire savoir aux chrétiens qui affirment le contraire. Et la foi chrétienne que nous professons est qualifiée de conjecture. Mais alors d'où vient cette idée qu'un autre que Jésus a été mis sur la croix? Eh bien, sachez-le, au XIVe siècle, un commentateur du Coran qui s'appelle Ibn Kathir nous explique ce qui serait réellement arrivé à Jésus. Je vais lire d'abord la traduction française de son commentaire, et même tout simplement le verset tel que lui l'a traduit du Coran. Il traduit ainsi, « C'est ainsi pour les punir d'avoir dit « Nous avons tué le Messie, Jésus fils de Marie, prophète d'Allah. Non, ils ne l'ont pas tué, non, ils ne l'ont pas crucifié, mais quelqu'un lui ressemblant l'a été à sa place. Et ceux qui ont discuté sur ce point eux-mêmes étaient dans le doute, ils n'avaient que des hypothèses, en vérité ils ne l'ont pas tué. » Donc déjà, cette traduction du verset de l'arabe en français est déjà très intéressante. Il parle d'un homme de remplacement. On appelle ça la théorie du substitut, la théorie du faux semblant, la théorie du remplaçant. Et maintenant, je vais vous raconter une histoire que vous n'avez jamais entendue en tant que chrétien, mais que les musulmans connaissent bien et qui se trouve dans ce tafsir, qui est un nouveau récit sur Jésus. Voici ce qui est écrit dans le commentaire. Les Juifs allèrent le trouver et lui racontèrent qu'à Jérusalem, un homme qui séduit les gens, les égare et les incite contre lui. Ce roi, irrité, ordonna par écrit à son préfet à Jérusalem de capturer Jésus, de le crucifier en mettant sur sa tête une couronne d'épines pour mettre fin à ses séditions. Le préfet s'exécuta, il se dirigea avec un groupe de Juifs vers la maison où se trouvait Jésus, que Dieu le salue avec ses 12 apôtres. On a dit aussi qu'ils étaient du nombre de 13 ou 17. C'était un jour de vendredi, au moment de l'Asr. Vous savez, pour les musulmans, l'Asr, c'est un moment de prière. En les entourant de toutes parts, Jésus constata qu'il n'y a aucun moyen de s'évader. Il dit à ses compagnons, « Qui donc parmi vous accepte de prendre mes traits pour qu'il soit à ma place et sera avec moi au paradis ?» Un homme se leva et se porta volontaire. Cet homme était encore jeune. Jésus réitéra sa question deux ou trois fois, et nul autre que ce jeune homme ne se porta volontaire. Il lui dit à la fin, « Soit !» Dieu alors donna à cet homme les traits de Jésus, c'est-à-dire la ressemblance de Jésus, de sorte qu'on disait que c'est Christ lui-même. Dans le toit de la maison, une lucarne fut ouverte, d'où Dieu éleva Jésus vers lui à l'état d'assoupissement, comme il le montre dans ce verset. Allah dit à Jésus, c'est moi qui mettrai fin à ta mission et te rappellera à moi, dans la sourate du Coran 3, verset 55. Jésus fut alors élevé au ciel et ses compagnons sortirent de la maison. Les hommes qui entouraient la maison, voyant le ressemblant de Jésus, le prirent la nuit, le crucifièrent et mirent sur sa tête une couronne d'épines. Les Juifs, après cet événement, prétendirent que c'était eux qui ont participé à sa crucifixion et une partie des chrétiens à l'esprit faible les crurent. Sauf ceux qui étaient avec lui à l'intérieur de la maison furent les témoins de leur mensonge. Et ainsi tous les chrétiens par la suite furent convaincus que Jésus a été crucifié. On a rapporté aussi que Marie s'était assise devant l'homme crucifié, le pleurait et qu'elle lui a parlé. Drôle d'histoire, n'est-ce pas? Vous ne l'aviez peut-être jamais entendu. Cet homme de remplacement était donc un disciple de Jésus, volontaire pour prendre la place de Jésus. De plus, d'après Ibn Ishaq, un célèbre biographe du prophète Mohammed, eh bien, cet homme se nommerait Sergius. Voilà. Vous découvrez cette histoire pour la première fois. Une étude attentive de la littérature gnostique des premiers siècles du christianisme montre que l'idée d'un remplaçant de Jésus dans l'islam n'est pas arrivée par hasard. En fait, le Coran, qui a été écrit au 7e siècle, semble avoir emprunté des histoires fallacieuses, fausses, présentées dans des écrits gnostiques qui arrivent au 2e, 3e, 4e siècle après Jésus. Des écrits qui ont été rédigés bien après le temps des apôtres par des personnes qui avaient une grande imagination. Dans l'évangile de Judas, par exemple, qui ne se trouve dans aucune Bible, un écrit gnostique daté du 2e siècle, on lit et on fait dire à Jésus « Mais toi, Judas, tu les surpasseras tous, car tu sacrifieras l'homme qui me sert d'enveloppe charnelle. Tu sacrifieras l'homme qui me sert d'enveloppe charnelle. » Jésus aurait demandé à Judas de faire ce que aucun autre disciple ne fera, c'est-à-dire l'aider à sacrifier le corps charnel qui lui sert d'enveloppe. La mort de Jésus avec l'assistance de Judas est envisagée comme la libération de la personne spirituelle intérieure, le vrai Jésus. En résumé, il y aurait deux Jésus, le Jésus intérieur, le Jésus extérieur. Un Jésus charnel, crucifié avec l'aide de Judas, un Jésus spirituel non crucifié. Et c'est ici que commence l'idée des deux Jésus. Dans un autre texte gnostique qui s'appelle le deuxième traité du Grand Sept, au deuxième siècle, on fait dire à Jésus ces mots. « Ils m'ont vu, ils m'ont infligé un châtiment, mais c'était un autre, leur père. Celui qui buvait du fiel et le vinaigre, ce n'était pas moi. Il me flagellait avec le roseau, c'était un autre. Celui qui portait la croix sur son épaule, c'était Simon. » C'était un autre qui recevait la couronne d'épines. Quant à moi, je me réjouissais dans la hauteur au-dessus de tout le domaine qui appartient aux archontes. Ici, on pourrait conclure en lisant rapidement qu'en réalité, sur la croix, ce n'était pas Jésus, ni un disciple nommé Sergius, mais Simon de Cyrène. Vous savez, celui qui dans l'évangile avait réellement porté la croix de Jésus. Cette idée se trouve encore dans un autre texte qu'on appelle l'Apocalypse de Pierre, qui évidemment ne se trouve pas dans le texte biblique puisqu'il n'a jamais été écrit par Pierre. Là encore, il y a deux Jésus, le Jésus charnel sur la croix, le Jésus spirituel au-dessus de la croix. De même, dans un autre écrit du 4e siècle qui s'appelle les Actes de Jean, alors que Jean était mort depuis 3 siècles et demi, on fait dire à Jésus, Moi, Jésus, je ne suis pas non plus celui qui est sur la croix, moi que maintenant tu ne vois pas, mais dont tu entends seulement la voix. J'ai été considéré pour ce que je ne suis pas. » Donc voilà, il y aurait ici, selon certains, le témoignage par l'apôtre Jean qu'un autre que Jésus serait mort à la croix. Je pourrais enchaîner encore d'autres textes, comme par exemple dans les Actes de Jean, il est écrit « Et mon Seigneur, se tenant au milieu de la caverne, l'illumina et dit « Jean, je suis crucifié par la foule en bas à Jérusalem, je suis percé de lances et de roseaux, et je suis abreuvé de vinaigre et de fiel. » Il y a donc là Jean qui voit Jésus lui parler, et ce Jésus dit « Je suis percé en bas ». Donc même dans les Actes de Jean, Jésus est percé, mais il y a toujours ces deux Jésus, un Jésus charnel en bas, percé, un Jésus spirituel. Toutes ces affirmations se retrouvent dans l'évangile de Barnabé, qui a été écrit au XIVe siècle. XIVe siècle, c'est-à-dire des siècles avant l'islam. Après l'islam, pardon. Et d'ailleurs, dont on pense que la dernière couche d'écriture a été faite par des musulmans d'Espagne. Il est écrit « Judas fit irruption le premier dans la pièce où Jésus avait été enlevé et où dormaient les onze. Alors, l'admirable Dieu agit admirablement. Judas devint si semblable à Jésus par son langage et son visage que nous crûmes que c'était Jésus. » Donc il y a dans cet évangile de Barnabé un mixte entre l'histoire racontée par Ibn Kathir et les histoires dans les textes gnostiques. Les chercheurs pensent d'ailleurs, comme je l'ai dit, que ce sont des musulmans d'Espagne qui ont finalisé ce texte, ce faux évangile de Barnabé écrit 1400 ans après les faits. Donc en résumé, cette tradition gnostique a forgé l'idée d'un Jésus charnel et d'un Jésus spirituel. Et petit à petit, le Jésus charnel est devenu soit Judas, soit Simon de Cyrène, soit Sergius. Bref, les postulants ne manquent pas pour remplacer Jésus. Mais le souci de ces thèses, c'est qu'elles ne proviennent ni de Jésus, ni des apôtres, ni même du Coran littéralement, mais d'écrits gnostiques tardifs, de sectes dont déjà l'apôtre Paul et l'apôtre Jean commençaient à combattre les tout premiers adeptes en leur temps. Ils utilisaient frauduleusement les noms connus comme Pierre, Judas et Jean pour faire passer des enseignements erronés. Aucun de ces textes n'est considéré comme authentique par les chercheurs. Ce ne sont pas des textes issus des apôtres, ce sont ce qu'on appelle des pseudépigraphes. On prend le nom de quelqu'un qui n'est pas l'auteur et on le fait croire comme auteur. Alors l'islam est arrivé au 7e siècle et les commentateurs avaient certainement en leur possession ce genre d'écrit. Et alors ils poursuivirent la tradition gnostique plutôt que la véritable tradition biblique apportée par les apôtres de Jésus. Il faut ajouter que plusieurs interprètes affirment que l'expression « ceci est un faux semblant », vous vous rappelez dans notre verset « ne l'ont ni tué ni crucifié, mais c'est un faux semblant », est une expression très floue, très ambiguë. En fait, rien n'oblige d'imaginer que même dans le Coran, il soit question d'un remplaçant de Jésus. « C'est un faux semblant, c'est une illusion », parle de la perception des Juifs sur cette situation. En effet, les Juifs ont pu dire « nous avons crucifié le Messie » sans s'apercevoir que cette déclaration était sans fondement. La Bible affirme que Dieu lui-même avait décidé de briser le Messie par le châtiment de la croix pour sauver les hommes. Et Dieu a utilisé la main des Romains pour le faire. Dans ces conditions, les Juifs ne l'ont ni tué ni crucifié, comme le dit le Coran, car ce sont les Romains qui l'ont crucifié, et en réalité c'est Dieu qui, in fine, a mis à mort son Fils. Le seul tort des autorités juives étant d'avoir incité les Romains à tuer le Messie à cause de leur rejet. Aujourd'hui, une minorité de musulmans estime encore que Jésus a été crucifié, contrairement au reste des musulmans. Certains pensent qu'il est mort sur la croix, d'autres qu'il n'est pas mort de la suite de ses blessures, mais qu'il a été crucifié. Jésus n'est pas mort à la croix, mais d'une mort naturelle un peu plus tard. Pour affirmer cette thèse, les adeptes de ces interprétations s'appuient sur ces versets du Coran suivants. Par exemple, le Coran 19, verset 33, Jésus parle et dit « Que la paix soit sur moi le jour où je naquis, le jour où je mourrai et le jour où je serai ressuscité vivant. » Donc, dans le Coran, Jésus déclare donc devoir mourir un jour, puis ressusciter. Étonnant. La plupart des sunnites pensent que cela se passera après son retour, à la fin des temps. Et d'autres musulmans pensent que cela s'est déjà produit. Il dit aussi, où que je sois, il m'a rendu béni, il m'a recommandé tant que je vivrai la prière et la zakat. Tant que je vivrai. Jésus donc ne devait pas vivre éternellement. Il y a d'ailleurs un verset très commenté à la sourate 3 par lequel nous apprenons que Jésus est peut-être

mettre fin à ta vie terrestre, phase 1, puis phase 2, élévation vers Allah. Mais le mot mettre fin à ta vie terrestre, mutawafika, qui est tiré du verbe tawafa, est majoritairement dans le Coran traduit par la mort. Les linguistes, lorsqu'ils trompent sur mutawafika dans les autres versets du Coran, à la forme 5, je vous épargne les détails, la forme qui est appliquée à Jésus, le traduisent partout dans le Coran la mort. C'est tellement vrai que si vous allez par exemple dans la traduction de la communauté Ahmadiyya, il est écrit « Oh Jésus, je te ferai mourir et je t'élèverai à moi. » Pourquoi alors ces nouveaux mots? Pourquoi le mot « vie terrestre »?« Mettre fin » Non. Tout ceci peut bien nous laisser perplexes. Le Coran dit-il réellement que les chrétiens se trompent en affirmant la mort du Messie? Pas sûr. Peut-être qu'il dit simplement que les Juifs se bercent d'illusions. Shubbi alaoum, voilà le faux semblant. En croyant pouvoir mettre à mort le Messie de Dieu. Jésus a-t-il réellement été élevé vers Dieu sans mourir? Pas sûr non plus. D'après le verset que je viens de lire par exemple, il se peut que Allah lui-même ait affirmé à la sourate 3 la mort de Jésus. Si un autre a pris la place de Jésus, qui était-ce? Judas? Simon? Sergius? Un autre? Croyez-moi, je vous ai épargné au moins une trentaine de commentaires qui trouvent des personnes très différentes qui, à chaque fois, sont allées à la croix. Il est étonnant que le Coran dise que nous soyons, nous, les chrétiens, dans la conjecture, alors qu'aucune tradition musulmane ne sait exactement ce qui se passait. Je n'ai pas le temps de le montrer, mais ces traditions, d'ailleurs, ne remontent même pas aux prophètes de l'islam, mais à certains commentateurs plus tardifs. En réalité, le Coran et la tradition musulmane, avec la tradition gnostique, n'ont pas réellement permis d'arriver à un consensus sur la mort de Jésus. En comparaison, la Bible et la tradition chrétienne sont très claires. Et elles s'accordent avec ce que disent les documents historiques, chrétiens, romains et juifs. Et j'aimerais maintenant vous placer devant une balance. La balance de ce verset de la sourate 457, difficile à interpréter, difficile à comprendre, qui est peut-être contredit par la sourate 355 et d'autres versets, la sourate 19 où Jésus dit qu'il va mourir. Et le poids des arguments du côté de la foi chrétienne dont j'aimerais vous parler maintenant. Soyez juste, ayez des balances justes, enseigne l'islam. Tout d'abord, dans chacun des 27 livres du Nouveau Testament, nous avons la même histoire. 27 livres. Une bibliothèque. Jésus est mort à la croix. Il est ressuscité des morts après 3 jours. Le Nouveau Testament est daté du 1er siècle. Et la majorité des écrits du Nouveau Testament ont été faits par les témoins oculaires des événements. On ne parle pas de 600 ans, 700 ans plus tard. Les témoins oculaires. Ils sont donc incontournables. L'apôtre Jean dit par exemple, Jésus portant sa croix arriva au lieu du crâne qui se nomme en hébreu Golgotha, c'est là qu'il fut crucifié. Et 2 autres avec lui, un de chaque côté. Jean 17, verset 18. L'apôtre Jean, mes frères et sœurs, il était là. Les apôtres sont donc clairs. Jésus a été crucifié. Matthieu le dit. Matthieu dit, après l'avoir crucifié, ils se partagèrent ses vêtements. Matthieu 27, 35. Voilà un autre témoin. Les prophètes de l'Ancien Testament avaient d'ailleurs annoncé la mort du Messie des siècles avant la venue de Jésus. Comment imaginer que les prophètes l'aient annoncé, que les apôtres l'aient constaté, et 7 siècles plus tard, que l'islam vient l'annuler? Ça n'a aucun sens. Le prophète Ésaïe, au 8e siècle, avant Jésus, a écrit « Et parmi ceux de sa génération qui a cru qu'il était retranché de la terre des vivants et frappé pour le péché de mon peuple. »

0: On a mis son sépulcre parmi les méchants, son tombeau avec le riche, quoiqu'il n'eût point commis de violence et qu'il n'eût point de fraude dans sa bouche. Il a plu à l'Éternel de le briser par la souffrance. Et après avoir livré sa vie en sacrifice pour le péché, il verra une postérité et prolongera ses jours. Waouh ! 8 siècles avant, l'annonce de la mort et de la résurrection du Messie était claire. Le roi David, dans les psaumes, 1000 ans avant Jésus, parle par avance de ce qui allait vivre Jésus. Il est écrit « Car des chiens m'environnent, une bande de scélérats rôde autour de moi, ils ont percé mes mains et mes pieds, je pourrais compter tous mes os. » Le psaume 22 est clair « Ils ont percé mes mains et mes pieds. » Qui est en train de parler, cher ami musulman? Daoud, le grand roi, avait annoncé ces choses. De nombreuses prophéties de ce type sont mentionnées dans l'Ancien Testament. Et Jésus lui-même confirme les prophètes. Dans Luc 24, 44, il écrit « Puis il leur dit, c'est là ce que je vous disais lorsque j'étais encore avec vous, qu'il fallait que s'accomplisse tout ce qui est écrit de moi dans la loi de Moïse, les prophètes et les psaumes. Alors il leur ouvrit l'esprit afin qu'ils comprissent les Écritures. Et il leur dit, ainsi il est écrit que Christ souffrirait et ressusciterait des morts le troisième jour. » Qui mieux que Jésus peut parler de ce que Jésus devait vivre? N'est-il pas le mieux placé pour nous enseigner les choses? Vous avez du respect pour le prophète Issa? Amen. Alors écoutez ces paroles. À cela s'ajoute aussi les témoignages des documents historiques. Parce que le christianisme n'est pas une histoire en l'air. Ce n'est pas une histoire écrite par quelqu'un dans sa chambre. Les faits historiques confirment. Un homme historien juif qui s'appelle Flavius Joseph, très connu, est né en l'an 37 et mort en l'an 97 et va confirmer dans ses écrits la mort de Jésus. L'historien romain Tacite, né en l'an 55, mort en l'an 120, va confirmer dans ses écrits la mort de Jésus. L'écrivain satirique grec, critique du christianisme, qui n'aimait pas les chrétiens, Lucien de Samosate, en l'an 125, mort en 192, va confirmer la mort de Jésus. Le Talmud de Babylone, écrit juif du 3e siècle, va confirmer la mort de Jésus. Pourquoi est-ce que les Juifs, eux-mêmes qui étaient là, confirment la mort de Jésus, un certain Yeshu pendu au bois, disent-ils? Comment est-il possible que des historiens juifs, romains et critiques du christianisme s'accordent tous au 1er et 2e siècle avec la parole de Jésus et la parole des apôtres pour dire qu'un certain homme, Jésus, est mort sous le procurateur Ponce Pilate? Ils disent ça. Il parle de Ponce Pilate. Il parle de cet homme romain bien connu. Ne croyez-vous pas que si toutes ces choses étaient vraies, l'Empire romain, qui était très administratif, aurait envoyé une lettre à tout le monde pour dire non, les Juifs, les Romains et les critiques du christianisme se trompent. Nous n'avons jamais mis à mort ce Jésus. Or, aucun de ces écrits n'existe. Au contraire, la vie de Jésus et la mort de Jésus se retrouvent dans les écrits romains. Alors, où en êtes-vous avec votre balance? De quel côté penche le poids de la preuve? Tous les documents non chrétiens datés du 1er, 2e, 3e siècle, à part la tradition gnostique qui n'est pas prise au sérieux par les chercheurs, tous affirment la mort de Jésus sous Ponce Pilate. Nous avons donc vu que l'Ancien Testament, le Nouveau Testament, les prophètes par avance, Jésus lui-même, les apôtres et les données historiques s'accordent tous pour dire que Jésus a été crucifié. Le Coran, de son côté, avec la tradition musulmane, propose plusieurs interprétations dont certaines semblent avoir été influencées par les écrits gnostiques du 2e au 4e siècle et même jusqu'au 6e siècle. Cette porosité entre le Coran et les traditions apocryphes chrétiennes est de mieux en mieux documentée par les chercheurs. La crucifixion est donc historiquement fiable et l'immense majorité des chercheurs le reconnaissent. C'est un consensus académique. Il ne reste plus que vous, les musulmans, pour rejoindre cette vérité. Et ceci est d'une valeur inestimable, car nous pouvons avoir l'assurance que la foi chrétienne est fondée sur le roc. Jésus est bel et bien allé à la croix pour payer dans sa chair le poids de nos fautes. Gloire à Dieu. Et par ce sacrifice d'amour, il nous épargne le châtiment et nous ouvre les portes de la vie éternelle. Alors, tu répètes chaque jour tes ablutions, tu fais le hajj, tu veux faire le tawaf. Chaque jour, tu pries en direction de la Mecque. Et je suis persuadé que tu es sincère, que tu cherches Dieu de tout ton cœur, que tu es une personne qui veut plaire à Dieu. Mais j'aimerais te dire que celui vers qui il faut que tu te tournes, c'est Jésus, le Fils de Dieu, mort pour tes péchés. Il a pris la colère que tu méritais et que je méritais à la croix afin que tu sois libre. Il a ouvert une voie d'accès vers le ciel. Il a dit « Je suis le chemin, la vérité et la vie. Nul ne vient au Père que par moi. Il n'y a pas d'autre chemin que lui. » Alors, si aujourd'hui vous hésitez à placer votre foi en Jésus et à croire en son sacrifice, je vous le dis au nom du Seigneur, ne doutez plus. Si vos amis musulmans vous interpellent au sujet de la mort à la croix, c'est une bonne occasion de leur annoncer cette bonne nouvelle, car Dieu les aime. Il a envoyé son Fils pour eux. Oui, pour chacun de nous, mes chers amis, cette bonne nouvelle a été annoncée au monde entier. Gloire à Dieu. Chers amis, j'ai encore des choses à vous dire. Car nous avons vu cette ambiguïté à propos de la croix. J'aimerais traiter une deuxième ambiguïté très souvent présentée dans le débat entre chrétiens et musulmans. Cette ambiguïté concerne la divinité de Jésus. Car si nous avons vu qu'il est mort à la croix, c'est en tant qu'homme qu'il est mort, n'est-ce pas? Il a saigné pour nous. Les musulmans donc croient que Jésus n'est qu'un homme. Et quelque part, au vu des apparences, ils semblent avoir raison. Mais certains apologètes musulmans, savants, vont même ouvrir la Bible et déclarer que la Bible elle-même n'affirme pas la divinité de Jésus. Alors les chrétiens sont troublés. Laissez-moi d'abord vous expliquer ce que dit le Coran à propos de Jésus. Dans le Coran, Jésus s'appelle Issa. Il a de grandes qualités, c'est un grand prophète, il guérit les lépreux, il redonne la vue aux aveugles, il ressuscite les morts, selon la sourate 510 par exemple. Le Coran explique même que Issa est fortifié du Saint-Esprit à la sourate 2:253. Il est reconnu comme Messie selon la sourate 3:45. Il est un prophète envoyé aux enfants d'Israël. Tous ces éléments finalement reprennent ce que la Bible nous apprend. En revanche, selon le Coran, Jésus n'est qu'un prophète comme les autres, mais il n'est certainement pas Dieu ou le Fils de Dieu fait homme, comme nous le disons, nous les chrétiens. La sourate 517 déclare, certes, ce sont les mécréants qui disent « Allah, c'est le Messie, fils de Marie ». L'islam insiste donc sur l'humanité de Issa et rejette sa divinité. Le Coran raconte qu'il est né de manière semblable à Adam, c'est-à-dire miraculeusement. Adam a été façonné d'argile, dans la sourate 359, et Issa, lui, est né miraculeusement, puisque Dieu a soufflé dans le ventre de Marie, à la sourate 471. C'est donc une manière de dire que Issa, finalement, est un simple homme comme Adam, malgré les miracles qui ont été à l'origine de leur naissance respective. Selon la sourate 575, Issa n'était qu'un prophète. Et selon la sourate 471, il est seulement un envoyé de Dieu. Donc le message est clair. Le Messie n'était qu'un serviteur. Selon la sourate 472. Lui et sa mère sont de simples créatures, selon la sourate 575. Et Jésus nie lui-même avoir demandé à être comme une divinité, selon la sourate 116 et 117. Dans le Coran, Issa n'est pas omniscient, il ne connaît pas les pensées de Dieu, alors que Dieu connaît les pensées de Issa, selon la sourate 516. Au final, Issa, comme tout homme, est sujet à la mort. Il est soumis à la toute-puissance de Dieu. D'ailleurs, nous l'avons vu. De telle sorte qu'associer Issa à Dieu devient un blasphème. À ce sujet, le Coran dit, les chrétiens disent, le Christ est fils d'Allah. Telle est leur parole provenant de leur bouche. Ils imitent le dire des mécréants avant eux, qu'Allah les anéantisse, comment s'écarte-t-il de la vérité? Coran 9, verset 30. En islam, dire que Jésus est fils de Dieu est très grave. Cela revient à associer une personne à Dieu, c'est un péché qui est appelé le shirk. L'associationnisme. Il est écrit dans le Coran, parmi les hommes, il en est qui prennent en dehors d'Allah des égaux à lui, en l'aimant comme on aime Allah. Or, les croyants sont plus ardents dans l'amour d'Allah. Quand les injustes verront le châtiment, ils sauront que la force tout entière est à Allah et que Allah est dur en châtiment. Coran 2, verset 165. Prendre en dehors d'Allah des égaux à lui en les aimant comme on aime Allah. Voilà ce que le Coran reproche aux chrétiens. Et le Coran ne se concentre pas seulement sur Jésus pour faire ce reproche. Il écrit par exemple, ils ont pris leur rabbin et leur moine, ainsi que le Christ, fils de Marie, comme Seigneur, en dehors d'Allah, alors qu'on ne leur a recommandé que d'adorer un Dieu unique. Pas de divinité à part lui, gloire à lui, il est au-dessus de ce qui lui associe. Coran 9, 31. Voilà donc le nœud du problème. Les musulmans pensent, très sincèrement, que les chrétiens ont divinisé un simple homme. Les savants musulmans, habitués à débattre avec les chrétiens, affirment d'ailleurs que la Bible elle-même ne dit jamais que Jésus est Dieu et que ceci est une invention plus tardive, validée notamment au Concile de Nicée en 325. Alors j'aimerais répondre à trois questions. La Bible affirme-t-elle réellement la divinité de Jésus? Deuxièmement, les chrétiens ont-ils divinisé un homme en l'associant à Dieu? Troisièmement, le Coran, que Jésus dit que Jésus est un simple homme, certes, mais fournit-il malgré tout des indices de sa divinité? Pour la première question, c'est-à-dire la Bible affirme-t-elle la divinité de Jésus? La réponse est évidemment oui. On ne peut pas se baser uniquement sur les versets qui affirment que Jésus est homme, car nous le croyons, nous en tant que chrétiens, que Jésus s'est fait homme parfaitement et pleinement. Mais il ne suffit pas d'affirmer qu'il est un homme pour affirmer qu'il n'est plus Dieu. Il y a quatre grandes preuves de la divinité de Jésus dans la Bible. Premièrement, la Bible donne à Jésus des noms divins. Il est appelé Dieu. Dans Jean 20, 28, Thomas dit « Mon Seigneur et mon Dieu ». Dans Philippiens 2, 5 à 7, il est dit « Lui qui était de condition divine ». Il est appelé le Fils de Dieu en Hébreux 1 et 2, ou en Jean 5, 17 à 18, d'une manière toute particulière. Dans Hébreu, il est dit que par le Fils, Dieu a créé tout l'univers. Or, pour un juif, il n'y a qu'un seul créateur. Dieu lui-même crée tout l'univers. Il est appelé Dieu une multitude de fois. Il est appelé notre grand Dieu et sauveur Jésus-Christ. Il est aussi appelé Seigneur, pas dans un sens faible, qui voudrait dire monsieur, ou quelqu'un de noble, ou quelqu'un qu'on honore, mais dans un sens fort. En 1 Corinthiens 8, 6, il est dit qu'il y a un seul Dieu, le Père, pour qui nous sommes, pour qui sont toutes choses, et un seul Seigneur, Jésus-Christ, par qui nous sommes et par qui sont toutes choses. Écoutez bien, par le Seigneur Jésus-Christ, toutes choses existent, et nous sommes. Il est associé à Dieu le Père, pour qui toutes choses sont, toutes choses demeurent, et ensemble, Dieu et le Seigneur, vous ne le savez peut-être pas, correspondent exactement au nom de Dieu dans l'Ancien Testament, Adonai Elohim. Adonai, le Seigneur, Elohim, Dieu. Donc, le Nouveau Testament donne au Père et au Fils d'être l'unique Adonai de l'Ancien Testament. Il est appelé « Je suis ». Avant qu'Abraham fût, « Je suis ». Cette parole est extraordinaire. Dans Jean 8, 58, Jésus dit qu'il existait avant même que Abraham, qui est né 2000 ans avant lui, existe. Et il ne dit pas avant qu'Abraham fût « j'étais », il dit qu'avant qu'Abraham fût « je suis », avec un présent éternel qui correspond au nom de Dieu dans l'Ancien Testament révélé à Moïse dans Exode 3, 14. « Je suis celui qui suis ». Non, vous ne pouvez pas venir nous voir et dire que la divinité de Jésus n'est pas claire. Elle est claire. La deuxième preuve sont les œuvres divines de Jésus. Par exemple, Jésus dit « Détruisez ce temple et je le relèverai ». Alors oui, tous les miracles ne veulent pas dire divinité. Par exemple, des apôtres ont fait des miracles. Moïse, avec son bâton, a ouvert la mer Rouge en deux. Et même Josué a carrément arrêté la course du soleil par sa prière. Nous ne disons pas que tout miracle veut dire la divinité de la personne. Mais qui est l'homme qui peut se ressusciter lui-même? Je vous attends sur cette question. Qui est l'homme qui peut se ressusciter lui-même? Dans Jean 2, 19, il est dit que Jésus ressuscitera tous les morts à la fin. Mais enfin, dans l'Ancien Testament, qui est celui qui ressuscite les morts? Dieu lui-même. Et c'est la même chose dans le Coran. Il est écrit que par lui, la terre et les cieux ont été faits, que ce soit dans Hébreux 1, 3 ou dans Jean 1, 10. C'est lui qui pardonne le péché dans Marc 2, 5. C'est lui qui envoie les anges dans Apocalypse 22, 6. C'est lui qui opère la rédemption des hommes en Romains 3, 23. C'est lui qui envoie le Saint-Esprit de Dieu en Jean 15, 26. C'est lui qui est le souverain juge du jugement dernier en 2 Corinthiens 5, 10. Toutes ces œuvres sont réservées à Allah seul dans le Coran, mais sont attribuées à Jésus dans la Bible. Oh, j'ai envie de citer ce verset du Coran. Voici des signes pour ceux qui réfléchissent. Troisièmement, de nombreux noms et attributs sont donnés à Allah dans le Coran, et il est remarquable que ce sont les mêmes qui sont attribués à Jésus dans la Bible. Par exemple, Jésus dit « Je suis l'alpha et l'oméga » en Apocalypse 22, 13. Et étonnamment, cette expression correspond à l'un des 99 noms, ou deux des 99 noms, dans là, dans le Coran. Le Coran dit que Allah est Al-Awwal Al-Akhir, le premier et le dernier. Or, si Allah est le premier et le dernier, et Jésus est le premier et le dernier, n'est-il pas Dieu? Le thème biblique est ici clairement repris par le Coran. Jésus dit être la lumière du monde dans Jean 8, 12. Et le Coran dit d'Allah qu'il est An-Nur, la lumière, dans Sourate 24, 35. Jésus dit « Je suis la résurrection et la vie » en Jean 11, 25. Alors que dans le Coran, Allah est appelé Al-Bait, celui qui ressuscite. À la Sourate 6, 36, vous trouvez Al-Bait. Jésus déclare « Je suis la vie » en Jean 14, 6. Et encore qu'il donne la vie à qui il veut en Jean 5, 21. Or, le Coran dit d'Allah qu'il est Al-Muhi, celui qui donne la vie. Jésus dit « Je suis la vérité » dans Jean 14, 6. Et le Coran dit de Allah qu'il est « Al-Haq », le vrai. Je pourrais lister la liste complète des 99 noms adressés à Allah dans le Coran qui ont déjà été adressés à Jésus dans la Bible. Non, ne dites pas que Jésus n'a pas tous les attributs, tous les noms, toutes les qualités de celui qui est Dieu dans la Bible. Parce qu'en le faisant, vous contredisez votre propre Coran sur les attributs d'Allah. Quatrièmement, Jésus reçoit dans la Bible l'adoration. Il reçoit l'adoration des hommes, il reçoit l'adoration des apôtres, il reçoit l'adoration des anges. Toutes les créatures qui sont dans le ciel, sur la terre et dans la mer. Dans Matthieu 14, 33, il est écrit « Les hommes qui se trouvaient dans l'embarcation se prosternèrent devant lui en disant « Tu es vraiment le Fils de Dieu. » Voilà les apôtres qui se prosternent devant lui. Dans Hébreux 1, 6, il est dit, lorsqu'il introduit de nouveau dans le monde le premier-né, c'est-à-dire Jésus, il dit que tous les anges de Dieu l'adorent. Les anges adorent Jésus. Et dans Apocalypse 5, 13, il est écrit, « Et toutes les créatures qui sont sur la terre, sous la terre, sur la mer, et tout ce qui se trouve, je les entendis qui disaient à celui qui est assis sur le trône et à l'agneau, l'agneau c'est Jésus, soit, écoutez bien, la louange, l'honneur, la gloire, la force au siècle des siècles. Il n'y a donc aucun doute que Jésus est Dieu dans la Bible, aucun doute. Pour la deuxième question, les chrétiens ont-ils divinisé un homme en l'associant à Dieu? Il nous faut revenir sur ce que dit le Coran à propos de l'associationnisme. Parmi les hommes, il en est qui prennent en dehors d'Allah des égaux à lui, en les aimant comme on l'aime Allah. Écoutez, moi je souligne dans ce verset du Coran, en dehors d'Allah. Est-ce que nous les chrétiens, nous disons que Jésus est en dehors de Dieu? Non, nous les chrétiens, nous disons qu'il est le Verbe de Dieu. Nous disons qu'il est la parole de Dieu. Dans la Bible, il est dit qu'il est celui qui est dans le sein du Père. Il dit lui-même dans Jean 16, 28, « Je suis sorti du Père. » Pourquoi nous attribuer des paroles qui ne sont pas les autres, les nôtres ? Nous ne disons pas que Jésus est en dehors de Dieu, nous disons qu'il est son Verbe constitutif de son être depuis toujours. Et donc, adorer le Fils, c'est adorer Dieu lui-même. Adorer le Fils, c'est adorer le Verbe éternel de Dieu. Et ne pas adorer le Fils, ce n'est pas adorer le vrai Dieu. Si vous niez que le Fils, qui est le Verbe éternel de Dieu, ne doit pas être adoré, vous avez un problème. Vous n'adorez pas Dieu dans la totalité de son être. Je ne vais pas durer encore longtemps sur cette démonstration, mais j'aimerais répondre à la question, finalement, y a-t-il des indices de sa divinité malgré tout dans le Coran ? C'est un débat important. Le Coran affirme, à la sourate 4 au verset 157, et au verset 171, pardon, le Messie Jésus, fils de Marie, n'est qu'un messager. Écoutez bien, sa parole, wa kalimatuhu, sa parole qu'il envoya à Marie, est un souffle de vie. Jésus est appelé dans le Coran la parole de Dieu. Jésus est appelé dans le Coran un souffle de vie. Frère, est-ce que la parole de Dieu est éternelle ? Et si oui, Jésus est-il éternel ? Selon ton texte. Si la parole de Dieu est éternelle, alors Isa est éternel. Certains diront non, mais il n'est pas la parole, il n'est que l'effet de sa parole. Ce n'est pas ce que dit le texte. Le texte dit sa parole. Or, cela reprend évidemment les textes plus anciens de l'évangile de Jean, où il est écrit au commencement était le Verbe, et le Verbe était avec Dieu, et le Verbe était Dieu. Et par ce Verbe, tout a été fait, et rien de ce qui n'a été fait sans lui. Et au verset 14, et la parole s'est faite chair, elle a habité parmi nous, pleine de grâce et de vérité, et nous avons contemplé sa gloire, la gloire semblable à celle du Fils unique venu du Père. Voilà, Jésus n'est pas un associé, Jésus n'est pas pris en dehors d'Allah, Jésus est le Verbe éternel d'Allah. Les chrétiens ne plient pas les genoux devant la chair et le sang, mais ils plient les genoux devant la parole éternelle de Dieu, qui nous a créés, par qui nous sommes, par qui tout est, avec le Père. Frères et sœurs, j'espère que ces quelques éléments vous auront aidé à y voir plus clair à propos de notre Seigneur Jésus. Et je vous bénis au nom du Seigneur. Vous êtes maintenant en capacité de répondre à vos amis musulmans et à tout musulman qui écoute cette parole. Que le Seigneur te touche par son Saint-Esprit et t'attire à lui. Amen.
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0: Oh oui, vous êtes bien sûr à édition spéciale. On se demandait, mais c'est quoi encore cette musique? Oui, lui, c'est Ashdan.
1: Pour tous ceux qui vivent.
0: Il y a de l'espoir pour tous ceux qui vivent et pour ceux qui vivent actuellement, qui écoutent à l'écoute de la radio Fréquence Vie. Bonne nouvelle pour vous demain soir. Alors, il y a une très bonne nouvelle. Nous sommes en compagnie du révérend pasteur apôtre Amonkou Yapo Paul Serge, n'est-ce pas? Bonjour.
2: Bonjour.
0: Comment ça va?
2: Mais ça va, ça va.
0: J-1, c'est demain soir, ouais, que va se tenir cette édition de la veillée des prières à la Mairesse avec un thème très très important. En cette fin d'année, Dieu met fin aux transactions spirituelles des ennemis dans ta vie. Alors, ça s'explique, hein?
2: Oui, mais ça s'explique. Bonjour, bonsoir à tous ceux qui nous écoutent. Ça, ce sont des enseignements inédits. Les transactions spirituelles. Mmh. Qu'est-ce qu'une transaction spirituelle? Les transactions spirituelles, ce sont des échanges. Des échanges qui permettent de voler, de transférer les bénédictions de quelqu'un à une autre personne.
0: À quelqu'un d'autre.
2: Ouais, de retarder même la faveur de Dieu sur la vie de quelqu'un. Retarder, comme la Bible dit, un espoir différé fait mal au cœur. C'est-à-dire qu'il y a quelque chose que tu dois recevoir, mais puisque tu as fait une transaction, des échanges
0: ça part chez quelqu'un d'autre.
2: Voilà, avec un agent du diable. Vous voyez, c'est il y a beaucoup de chrétiens qui ont consulté des féticheurs, des marabouts, et ils ont donné les échanges. Ils leur donnent quelque chose, on leur donne un tacitement, ils sont convertis, mais ils n'ont pas brisé ces alliances-là. Vous comprenez?
0: Et continue d'agir.
2: Ça continue d'agir, mais les gens ne savent pas. Vous voyez? Et puis vous avez aussi l'argent donné à un mendiant mystique. Vous savez, la Bible dit.
0: Ce ne sont pas tous les mendiants, hein, mais il y a des mendiants mystiques.
2: C'est voilà.
0: Ça qui est la question. Hein.
2: Voilà. Okay. Les mendiants mystiques. Mm-hmm. Vous savez, comme la Bible a dit, il faut faire des aumônes. Mais nous, on fait les aumônes sans discernement.
0: Oui.
2: Voilà. Tous ceux qui sont au bord de la route.
0: Sans savoir à qui on donne.
2: Ah ouais. Vous voyez, donc, si vous tombez sur un mendiant mystique, vous lui donnez de l'argent, il vous donne la pauvreté.
0: À peine vous lui remettez de votre argent, que ouais, la pauvreté frappe à votre
2: voilà,
0: porte et dans vos poches.
2: Et les bénédictions qui
0: devaient vous revenir.
2: Non. Les paroles de bénédiction qui vous
0: profèrent
2: là.
0: En réalité,
2: c'est pas des.
0: Ce sont des malédictions.
2: Voilà, vous comprenez? Donc, il y a ces choses-là. Vous savez, le monde spirituel, si on n'enseigne pas ces choses aux chrétiens, il ne peut pas savoir.
0: Donc, ouais. Apôtre, c'est de la sorcellerie, on va dire?
2: Oui, c'est du mysticisme, la sorcellerie. Vous voyez? Même les impositions des mains. Si un pasteur sorcier. Mystique.
0: Mais est-ce qu'il y a pasteur sorcier, apôtre?
2: C'est écrit dans la Bible. C'est pas moi qui le dis.
0: D'accord.
2: On dit qu'il y a des faux apôtres, il y a des lourds ravisseurs, il y a de faux prophètes. C'est dans la Bible.
0: Alors quand un comme ça vous impose les mains, c'est au contraire de la malédiction que vous recevez.
2: Si vous impose les mains, il y a un échange qui se fait. Il vous donne sa mauvaise vie et puis vous prend quelque chose qu'il a vu sur votre étoile.
0: D'accord.
2: En vous regardant, vous comprenez? Il y a un jeune homme, un faux prophète lui a imposé les mains.
0: Mm-hmm.
2: Depuis que le faux prophète lui a imposé les mains, il est devenu impudique.
0: Pas vrai.
2: Ça, c'était la vie de celui qui lui a imposé les mains.
0: Il lui a communiqué cette
2: voilà,
0: vie-là.
2: Et puis lui a pris quelque chose. C'est ce qu'on appelle transaction. C'est
0: les
2: un échange.
0: Transactions
2: voilà,
0: spirituelles.
2: Vous donnez pour prendre quelque chose. Donc, le jeune, il est devenu. Il ne comprend pas sa vie. Quelqu'un qui était sérieux. Mais pourquoi il voit les filles, il court, il les suit, il passe ici, il ne comprend pas. Jusqu'à ce que cela lui soit révélé pour qu'on dise qu'il y a une, depuis que quelqu'un t'a imposé les mains, t'a transféré cet esprit-là. Il a fallu une délivrance. Voyez, donc, il faut que les gens viennent. On a fait beaucoup de transactions spirituelles, on ne le sait pas. Voyez, même les prêtres-noms. Tu prends le nom de quelqu'un pour aller à l'école.
0: Oui, les prêtres, non.
2: Mais
0: souvent, est-ce que ça dépend de nous? C'est pas forcément de nous que ça dépend. Les parents estimaient que, bon, ton âge est dépassé pour l'école ou pour un concours. On dit, bon, écoute, on te prête l'extrait de naissance, le jugement supplétif d'un cousin, d'un neveu, quelque part.
2: Ça, c'est les raisonnements humains. Ça n'a rien à voir avec le spirituel.
0: Ah, ça reste, ça demeure, même si tu n'es pas, même si tu n'es pas consentant.
2: Mais si tu n'es pas consentant, tu portes le nom. Et okay. On t'appelle de ce nom, tu réponds. Donc, ça veut dire quoi? Ça veut dire que tu es le doublon de la personne.
0: De ce dernier.
2: Or, de ce dernier. Or, malheureusement, le plus souvent, si tu tombes sur quelqu'un qui a une vie mauvaise, une vie remplie de malédiction, tu vas vivre la même vie.
0: Ok.
2: Mais moi, j'ai vécu ça. J'avais le nom de mon cousin.
0: Ah bon?
2: J'ai vécu tout ce qu'il a vécu.
0: Et comment ça s'est
2: changé? Mais j'ai changé.
0: D'accord.
2: J'ai prié pour briser. Ça n'allait pas trop.
0: Donc, autrefois, on ne vous appelait pas à Mokou Yapo Paul Serge.
2: Non.
0: Ah, d'accord.
2: Ça, c'est mon vrai nom, ça. Il y avait le nom de mon cousin.
0: Le secret.
2: Voilà. Ouais, donc. Je sais ce que j'enseigne.
0: Donc on vous appelait par ce nom-là et ça ne marchait pas.
2: Non, j'avais tous les problèmes. Vous comprenez? Donc, le prêtre, non. C'est l'enseignement ce soir. Il faut que les gens viennent parce que les chrétiens pensent qu'ils sont des anges. Mes amis, on est dans le monde et si vous n'avez pas la connaissance spirituelle...
0: Puisque la Bible dit dans les évangiles que celui qui vient à Christ devient une nouvelle créature. Les anciens choses sont passées, tout devient nouveau. Tout ça devient nouvel. Alors, pour lui, il ne voit pas l'importance. Il a apporté le nom de Karim, il a apporté le nom de Jean-Jacques, mais si ce n'est pas lui. De toute façon, le Seigneur renouvelle. Bon, c'est ce qu'il va dire.
2: Que le Seigneur
0: a renouvelé. Bon, c'est vrai qu'il porte le nom de Jean-Jacques, mais il n'est pas Jean-Jacques, lui.
2: Non, c'est faux de connaissance.
0: D'accord.
2: C'est faux de connaissance. Il y a quelqu'un qui m'a appelé et dit, mais ce que vous dites là, c'est la vérité.
0: D'accord.
2: Depuis que je porte le nom de mon cousin, là, de mon frère, là, ça ne va pas dans ma vie. J'ai dit, et votre frère, qu'est-ce qu'il fait? Il travaille? Il dit, non! Il est là, au village, il ne fait rien du tout, même pas plantation. Donc, un vagabond. Il y a une vie de vagabond sur lui, et la vie de vagabond
0: est sur... Et ce vagabondage te suit?
2: Est sur... Celui qui me parle, là, c'est un pasteur. Mais rien ne lui réussit. L'église, même, ça ne réussit pas. Parce qu'il a le nom d'un vagabond.
0: Donc, le vagabondage, même, se le suit dans son ministère pastoral.
2: Voilà. Donc vous voyez... Et regardez cet échange dans la Bible.
0: Mm-hmm.
2: Hein, les deux frères, Ésaü et Jacob.
0: Mm-hmm.
2: Ésaü a faim, il dit, donne-moi à manger. Il dit, non, vends-moi ton droit de naissance.
0: Transaction.
2: Dit, voilà, transaction. Il dit, prends. Et puis, il lui a donné à manger. C'est fini.
0: Il n'y avait rien de signé, il n'y avait pas de notaire.
2: Non.
0: Il n'y avait pas d'avocat.
2: C'est ça. C'est dans le monde spirituel que ça se passe. Tu as dit oui, non? Alors ça se passe. Et
0: aujourd'hui, on peut dire, mais j'ai dit oui, mais alors, mais est-ce que quelqu'un était là, il y avait témoin?
2: Non, le spirituel n'a pas besoin de tous ces raisonnements-là.
0: Ah, d'accord.
2: Il y a des lois spirituelles. Et quand le papa a béni Jacob à la place d'Ésaü, le papa dit, ton frère est venu avec ruse et a enlevé ta bénédiction.
0: Oui.
2: Donc, tous les mystiques, les sorciers qui nous entourent, ils viennent toujours avec ruse pour nous voler. Vous savez que dans le monde, dans le royaume de Satan, il n'y a pas de bénédiction. Mm-hmm. Voyez, donc, ils viennent avec ruse. Ils se font appeler frères en Christ, sœurs en Christ. Ils nous côtoient pour faire des transactions spirituelles. Depuis que tu as expliqué ton projet à un soi-disant frère ou sœur, ça a été bloqué. Pourquoi? Parce qu'il y a une transaction depuis que tu
0: l'aides. Il s'accapare de cela et puis bon, le projet échoue.
2: Échoue.
0: D'accord.
2: Vous avez aussi le pacte de sang, tout ça. Il y a des chrétiens qui ont fait des pactes de sang.
0: Et ils ont oublié même souvent.
2: Ils ont oublié. Ils ont des problèmes. Aujourd'hui, demain, on va enseigner tout ça et puis donner un temps de questionnement. Je vais relever toutes ces transactions spirituelles. À la radio, on ne peut pas tout dire.
0: Ça, c'est vrai.
2: Et après ça, je vais leur donner un temps de questionnement. Il faut que les gens posent des questions, je leur réponds avant que nous commençons à prier.
0: D'accord, c'est demain le rendez-vous à la mairesse, juste à côté de l'église catholique.
2: Ouais, Saint-Jacques.
0: Oh oui, de l'église Saint-Jacques, autant pour moi. Mmh. À l'église de Saint-Jacques, juste à côté de l'église Saint-Jacques, vous avez donc la mairesse à quelques encablures. Il faut y aller, ça commence à quelle heure?
2: Ça commence à 21h30, 22h.
0: 21h30, mise en place, 22h.
2: 22h, on démarre.
0: 22h, les hostilités sont lancées contre les démons.
2: Voilà, je fais l'enseignement. Mm-hmm. Après l'enseignement, questions-réponses. Mm-hmm. Après les questions-réponses, je conduis un temps de prière, d'ensemble avec toutes les stratégies de brisement d'alliance, parce qu'il y a des alliances qu'il faut briser. Mm-hmm. Et puis quand je finis ce grand temps de prière, tout ensemble, après ça, je commence à prier cas par cas pour tous ceux qui seront là. Et c'est là que le Seigneur opère les délivrances. Parce que si vous avez des esprits qui vous ont volé, mm-hmm. qui vous ont pillé, ces esprits-là seront chassés, les esprits de sorcellerie, les esprits de vos familles seront chassés. Et on va prier aussi maintenant, à la fin, pour la restitution de tout ce qui vous a été volé.
0: D'accord. Voilà. Alors, il y a trois orateurs, dont vous, l'orateur principal. Voilà.
2: Et puis moi, il y a Chami Harris, et à celui qui va boucler, c'est le pasteur Wally Nassis.
0: D'accord.
2: On n'aura même pas le temps, on n'a pas le temps de... Un orateur passe, un autre vient, et puis le troisième vient, c'est déjà 6 heures.
0: Voilà. Très bien, très bien, très bien. Alors, on va terminer par des numéros de téléphone. Le temps qui nous impartit tire à sa fin. On a juste une minute.
2: Une minute. Le livre support, comme je suis écrivain, c'est celui-là. « Comment combattre les transactions spirituelles » qui coûtait 7 000 sera vendu à 5 000 francs à cette occasion, à partir de maintenant. Jusqu'à la veillée.
0: 2 000 francs diminuent donc du montant, du prix qui est à 7 000, qui passe à 5 000.
2: Voilà, et ça va leur permettre de continuer de faire la prière
0: chez eux.
2: Voilà, chez eux.
0: D'accord.
2: Alors, donc, Mérès est situé aux deux plateaux, non loin de l'église catholique Saint-Jacques. Mm-hmm. Ceux qui arrivent, vous pouvez nous joindre à ces deux numéros, 2 x 05 01 56 42. Je dis bien 05 05 01 56 42 et le deuxième 2 x 01 54 83 80 01 01 54 83 80 c'est demain à 21h30 on démarre à 22h.
0: Merci beaucoup. Édition spéciale, nous étions avec le révérend Amonkou Yapo Paul Serge. Bonne journée à vous.
2: Merci.
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3: Madame, Monsieur, bonjour. Abidjan accueillera du 19 au 22 octobre 2026 au Sofitel Abidjan, Hôtel Ivoire, la conférence internationale de la mobilité durable et du climat qui réunira près de 1500 participants issus d'une quarantaine de pays autour des enjeux liés au transport urbain, à la transition climatique et au développement durable. L'église La Maison du Salut et des Miracles, Temple Cité de Gloire, a accueilli la troisième édition du programme spécial Ma Saison de Gloire récemment dans la commune de Yopougon. Prière, louange, adoration et exhortation avec pour objectif de rechercher la présence de Dieu et de vivre une nouvelle saison dans la vie des participants ont marqué Ma Saison de Gloire 3e édition 2026, des détails dans l'édition de 19h30. La 10e édition du RIA Rassemblement International des Adorateurs se tiendra le dimanche 22 novembre prochain au stade Félix Houphouët-Boigny, Abidjan Plateau. C'est ce qu'a annoncé l'adoratrice Geneviève Brou, initiatrice de ce grand événement à venir. Le ministère des Ressources animales et halieutiques, le MIRA, a engagé le déploiement de l'outil de collecte de données sanitaires vétérinaires afin de renforcer la détection précoce et la riposte aux maladies animales sur l'ensemble du territoire national. L'ouverture officielle de l'atelier de formation consacré à cet outil a été présidée hier mardi 6 octobre 2026 à Abidjan par le directeur du cabinet adjoint du MIRA, Dounion Mangui Gouébrini, représentant le ministre des Ressources animales et halieutiques. Il a souligné la nécessité de disposer d'un système de santé de surveillance épidémiologique moderne, efficace, dynamique et réactif, capable d'assurer une collecte fiable des données, un rapportage rapide en temps réel et une analyse immédiate des informations sanitaires. À l'international, en France, la police a fait usage du lacrymogène hier mardi lors d'une manifestation dans les environs de la place de la République à Paris, la capitale française, 2 semaines après le début de la contestation lancée par les lycéens qui réclament davantage de moyens pour l'éducation alors que l'attention ne faiblit pas. Des heurts ont éclaté entre les manifestants et les forces de sécurité. Le mouvement fait désormais polémique au regard de son ampleur actuelle. En sport, pour terminer, football, fenêtre FIFA pour sa 208e et ultime sélection avec l'Albi Céleste, le capitaine argentin Lionel Messi s'est illustré de la plus belle manière en inscrivant un but et réalisant 2 passes décisives lors de la victoire de l'Argentine au stade monumental de Buenos Aires lors d'un match amical remporté 3-0 contre le Bénin hier mardi. Le capitaine argentin Lionel Messi range donc ses crampons en sélection nationale après avoir inscrit 126 buts et réalisé 67 passes en 208 sélections. Fin de ce flash d'information, l'actualité revient à 17h GMT.
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1: Après Chante à Jésus qui a connu un grand succès, le groupe Anakazo Kingdom revient avec leur deuxième single, À l'abri du Très-Haut. 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
2: 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Nous sommes tous

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2: Honorable Baudouin Ngoran Dominique, ex-député maire de Mbayakro. Honorable Kwame Tiali Honoré, ex-député de Mbayakro. Nanan Kofi Ndri Jean-Baptiste, chef du canton Sondo, des sous-préfectures de Mbayakro et de Kondosou. Nanan Mbaya Kofi Désiré, chef du village de Mbayakro. Nanan Kwadiodien Etienne, chef du village de Saebo. 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La grande famille Timile Raira à Abidjan, Mbayakro, Saagikro, Canada et Italie. La grande famille Gienkonan à Abidjan, Yamsoukro, France, États-Unis et Canada ont la profonde douleur de vous faire part du rappel à Dieu de leur père, grand-père, frère, beau-père, cousin et ami, Krayao Vincent, décès survenu le mercredi 12 août 2026 au CHU de Boaké. Le programme des obsèques se présente comme suit. 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
1: Le Saint-Esprit enseigne, le Saint-Esprit conseille, le Saint-Esprit est omniscient, omniprésent, omnipotent. Le Saint-Esprit n'est pas une force, le Saint-Esprit donne la force. Le Saint-Esprit n'est pas un feu, le Saint-Esprit communique le feu. Le Saint-Esprit n'est pas le dernier de la Trinité. Il est autant omnipotent, omniscient, omniprésent que le Père, que le Fils. La Bible dit, Dieu dit, créons l'homme à notre image, à notre ressemblance. Il s'agissait du Père, du Fils et du Saint-Esprit. Le Saint-Esprit est Dieu. Respectez le Saint-Esprit. Respectez le Saint-Esprit. Honorez le Saint-Esprit. Parlez au Saint-Esprit et alors il vous aidera. Il est difficile que je puisse t'aider si tu ne me respectes pas.
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1: 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Romains 10, 17 déclare « La foi vient de ce qu'on entend, et ce qu'on entend vient de la parole de Christ ».
2: 1 Chronique, chapitre 4. Fils de Juda, Pérets, Hetzron, Carmi, Ur et Shobal. Réaja, fils de Shobal, engendra Jakat. Jakat engendra Akumaï et Laad. Ce sont les familles des Tsoréasiens. Voici les descendants du père d'Étam, Jizréel, Jishma et Jidbash. Le nom de leur sœur était Hatzel-el-Poni. Penuel était père de Guédor et Ézer père de Husha. Ce sont là les fils de Ur, premier-né d'Ephrata, père de Bethléem. Ashur, père de Tekoa, eut deux femmes, Éléa et Nahara. Nahara lui enfanta Akuzam, Épher, Téméni et Akashtari. Ce sont là les fils de Nahara, fils de Éléa, Tseret, Tsochar et Etnan. Kots engendra Anub et Atsobeba, et les familles d'Akarchel, fils d'Arum. Jaébeth était plus considéré que ses frères. Sa mère lui donna le nom de Jaébeth en disant « C'est parce que je l'ai enfanté avec douleur ». Jaébeth invoqua le Dieu d'Israël en disant « Si tu me bénis et que tu étendes mes limites, si ta main est avec moi et si tu me préserves du malheur, en sorte que je ne sois pas dans la souffrance ». Et Dieu accorda ce qu'il avait demandé. Kélub, frère de Shusha, engendra Meshir, qui fut père d'Eshton. Eshton engendra la maison de Rapha, Paséar et Tekina, père de la ville de Nakash. Ce sont là les hommes de Réka. Fils de Kenaz, Othniel et Seraja. Fils d'Othniel, Hatat. Méonotaï engendra Ophra. Seraja engendra Joab, père de la vallée des ouvriers, car ils étaient ouvriers. Fils de Caleb, fils de Jephuné, Iru, Ela et Naam, et les fils d'Ela et Kenaz. Fils de Jehalelil, Ziph, Zipha, Tirja et Azaril. Fils d'Esdras, Jeter, Mered, Épher et Jalon. La femme de Mered enfanta Myriam, Shamaï et Jishbar, père d'Eshtemoa. Sa femme, la juive, enfanta Jéred, père de Guédor, Héber, père de Soko, et Jécutiel, père de Tzanoar. Ceux-là sont les fils de Bidja, fille de Pharaon, que Mered prit pour femme. Fils de la femme d'Odija, sœur de Nakam, le père de Keïla, le Garmien, et Eshtemoa, le Maakassien. Fils de Simon, Amnon, Rina, Ben-Hanan et Tilon. Fils de Jishéi, Zoket et Ben-Zoket. Fils de Shéla, fils de Juda, Er, père de Léka, Laéda, père de Marécha, et les familles de la maison où l'on travaille le Bissus, de la maison d'Ashbéa, et Jokim, et les hommes de Kozéba, et Joas et Saraph, qui dominèrent sur Moab, et Jashubi l'Échem. Ces choses sont anciennes. C'étaient les potiers et les habitants des plantations et des parcs. Ils demeuraient là, près du roi, et travaillaient pour lui. Fils de Siméon, Nemuel, Jamin, Jarib, Zérar, Saül. Fils de Saül, Shalem, Mibzam, son fils, Mishma, son fils. Fils de Mishma, Hamuel, son fils, Zakur, son fils, Shimei, son fils. Shimei eut 16 fils et 6 filles. Ses frères n'eurent pas beaucoup de fils, et toutes leurs familles ne se multiplièrent pas autant que les fils de Juda. Ils habitaient à Beersheba, à Molada, à Hatsar-Shual, à Bila, à Etsem, à Tolad, à Bethuel, à Horma, à Tziklag, à Beth-Markabot, à Hatsar-Suzim, à Beth-Birei et à Sharaïm. Ce furent là leurs villes jusqu'au règne de David et leurs villages. Ils avaient encore Étam, Aïn, Rimmon, Token et Ashan, 5 villes, et tous les villages aux environs de ces villes, jusqu'à Baal. Voilà leurs habitations et leurs généalogies. Meshobab, Jamlek, Josha, fils d'Amatsia, Joël, Jéhu, fils de Joshibia, fils de Seraja, fils d'Aziel, Eljoénaï, Jaakoba, Jeshojacha, Azaja, Adiel, Jézimiel, Benaja, Ziza, fils de Shifei, fils d'Alon, fils de Jedaja, fils de Shimri, fils de Shemaéja. Ceux-là, désignés par leur nom, étaient princes dans leur famille et leur maison paternelle prirent un grand accroissement. Ils allèrent du côté de Guédor jusqu'à l'orient de la vallée, afin de chercher des pâturages pour leurs troupeaux. Ils trouvèrent de gras et bons pâturages et un pays vaste, tranquille et paisible, car ceux qui l'habitaient auparavant descendaient de Cham. Ces hommes, inscrits par leur nom, arrivèrent du temps d'Ézéchias, roi de Juda. Ils attaquèrent leurs tentes et les Maonites qui se trouvaient là, ils les dévouèrent par interdit jusqu'à ce jour, et ils s'établirent à leur place, car il y avait là des pâturages pour leurs troupeaux. Il y eut aussi des fils de Siméon qui allèrent à la montagne de Séhir, au nombre de 500 hommes. Ils avaient à leur tête Pélatia, Néharia, Réphaja et Uziel, fils de Jishéi. Ils bâtirent le reste des réchappés d'Amalek, et ils s'établirent là jusqu'à ce jour.
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2: Alléluia.
3: Amen.
2: Moi c'est Madame Boutoué. C'était dans le mois de octobre, après la prière de OSB. Le pasteur Bouddha disait, sortez des prisons, sortez, cassez les prisons, sortez des prisons. Donc après la prière, je rentre dans ma chambre pour aller me coucher. Et puis elle me réveille à 6h. Je rentre dans la chambre, je lève ma tête, je vois un gros chat qui est coincé entre les fenêtres de ma chambre. Le chat regardait dans ma chambre pour sortir, ses yeux étaient fixés sur mon lit conjugal. Il dit, Seigneur, toi à 5h là, il n'y a plus mon calme. Il dit, Seigneur, tu es vivant, tu es puissant. De la même manière, tu as sécurisé Moïse sur le fleuve. C'est comme ça que tu vas me sécuriser comme matin. Donc matin, je suis descendu, j'ai vu le gardien. Il dit, monsieur, pardon, il faut venir. Là, tu es obligé de rentrer dans ma chambre, il faut rentrer. Il rentre, il voit le chat, il dit, madame, vraiment, je ne peux rien faire parce que c'est un homme qui est là. Je ne peux pas le tuer parce que si je le tue, ils vont venir m'attaquer. Il dit, ok, ça, ce n'est pas un problème. Mais moi, je sais que j'ai un Dieu vivant. Le Dieu de l'impossible, s'il m'a sécurisé durant toute la nuit, c'est qu'il va sortir. Donc, je suis passé derrière, il dit, mon frère, il faut partir. Tu as échoué, tu ne peux pas me tuer. Parce que Dieu a fermé ta bouche, donc il faut partir. Donc, il a bougé, bougé, il a sauté, il est parti. Donc, c'est pour dire merci à Dieu pour ce qu'il a fait pour moi. Ce n'était pas évident d'être là aujourd'hui, mais il a fait pour moi. Donc, il a dit merci à Dieu.
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0: Oui, le grand capitaine m'a réussi voilà, pour vous dire que les événements dans la cité, il y en a plusieurs, et ça ne fait que fortifier notre foi, nous rapprocher davantage du Seigneur. Bon après-midi à vous, hein. On sait qu'à cette heure-ci, là, beaucoup sont à table, et puis c'est le temps de repos aussi, qu'on soit au travail, ou à la maison, où que nous soyons. On profite de toutes ces périodes-là pour davantage se rapprocher du Seigneur via les ondes de la radio Fréquence Vie. On est content de vous savoir à l'écoute. Nous poursuivons notre randonnée musicale ou bien on va parler hein, avec donc à Pazaf. Voilà, quand tu veux, si on peut caler un élément d'Apazaf, voilà, qui est en pleine promotion et puis voilà, juste. Quelques secondes après Mérussi, on va passer à Pazaf. Le temps de nous positionner pour parler avec le prochain annonceur.
1: Je suis avec vous tous les jours jusqu'à la fin du monde, selon Matthieu 28, 20. Il ne nous a pas dit adieu, il ne nous a pas dit au revoir. Il dit qu'il est avec nous jusqu'à la fin du monde. Jésus, le grand capitaine, s'il est avec nous effectivement, comme Paul, disons, qui sera contre nous? Personne, personne.

Azaf que nous écoutons, il n'est pas là lui-même, hein, voilà, c'est le producteur qui a essayé tout à l'heure d'entonner le chant. Voilà, nous étions ensemble la semaine dernière, je crois, le dimanche, d'abord le samedi. Voilà, éclat de vie, voilà, spécial. Le samedi, nous avons échangé avec lui, mais là,

0: Le producteur, la maison de production, Dareka Production, le premier responsable qui est là lui-même. Voilà, Dadier est là. Quand Dadier est là, alors certainement il y a une nouvelle importantissime pour nous. Dadier, on t'écoute.
1: Oui,
0: Bonjour.
1: bonjour, très cher frère de l'Ormas. Bonjour à mon frère du côté de la technique, voilà. Bonjour à tous ces auditeurs qui nous suivent, voilà, qui suivent bien entendu notre radio Fréquence Vie. Voilà, tu l'as dit, hein, je suis là donc pour parler de notre artiste à tous. Voilà, la star montante du gospel urbain, à la fois serviteur de Dieu, chante de l'Éternel. Là, je vais bien parler de l'apôtre Asaph qui fait Apazaph. Voilà, donc apôtre Asaph qui fait Apazaph. Donc nous sommes là pour parler bien entendu des événements dont les auditeurs ont eu écho. Voilà, c'est un peu cela en fait.
0: Voilà. Alors, quelle est la nouvelle? La nouvelle qui déplace pas l'artiste, hein, mais le producteur lui-même en personne.
1: Oui, alors il faut préciser déjà que les auditeurs ont le bonjour de l'artiste Apazaph. Voilà, il se porte très bien en ce moment. Il est certainement en train de nous suivre. Alors, nous avons annoncé deux grands événements. Voilà, deux grands événements.
0: Le 10 et le 17.
1: Voilà, samedi 10 octobre à 15h. Donc, on va dire c'est pratiquement dans quelques jours là. Et puis le samedi 17, toujours à 15h. Donc, le samedi 10, c'est Yopougon. Et le 17, c'est Cocody, en fait. Voilà. Alors, nous sommes là pour préciser aux auditeurs, à tous ceux qui ont pris les tickets et surtout à ceux qui étaient aussi prêts à effectuer le déplacement, que le staff de l'artiste s'est réuni, le comité d'organisation s'est réuni et nous avons décidé de reporter l'événement.
0: OK.
1: Voilà, de reporter l'événement. Donc, je suis là pour parler du report et des raisons du report et à quoi est-ce qu'on peut s'entendre, en fait.
0: Donc, allons-y donc.
1: OK.
0: Pourquoi avoir reporté, hein?
1: Oui, alors, il faut préciser que l'artiste Apazaph, c'est vrai qu'il est, il est nouveau dans le milieu des chantres. Oui, en tant que serviteur de Dieu, il y a longtemps qu'il exerce, mais en tant que chantre, il est nouveau, certes. Rappeur d'abord dans le monde, aujourd'hui converti à Jésus-Christ. Donc, Dieu lui met à cœur de sortir un album intitulé donc Nouveau départ Néa Archie. Voilà, donc album qui est sorti pratiquement l'année dernière. Nous sommes en train de travailler là-dessus. Pourquoi j'insiste sur le fait qu'il est nouveau dans le milieu musical, chrétien bien entendu. Il est nouveau, mais il est entouré d'anciens en fait. Voilà, de personnes qui s'y connaissent véritablement, de personnes qui travaillent véritablement par rapport à la musique, par rapport aux événements et autres. Et ces personnes-là se sont réunies en fait. Voilà, ces personnes se sont réunies. Alors, au départ, il faut préciser que l'idée de l'événement naît en ce sens que plusieurs personnes commencent à aimer la chanson, surtout Tribunal, par rapport au message qui est véhiculé et autres. Et les personnes sont désireuses, n'est-ce pas, de rencontrer l'artiste, de communier avec l'artiste. En dehors de cela, il y a la vision qui va avec tout ce qui est parcours de l'artiste et autres. Voilà, parce que il ne chante pas pour chanter, mais il y a une vision qu'il a. Et cette vision qu'il a, c'est de gagner des âmes, hein, à travers la chanson, prêcher l'évangile de Jésus-Christ à travers la chanson, aller vers des personnes qui n'ont pas encore connu le Seigneur Jésus-Christ pour ces personnes-là les attirer au niveau du royaume de Dieu, mais amener aussi les frères et sœurs en Christ, n'est-ce pas, à avoir cette foi assise dans le Seigneur et à véritablement marcher selon la parole de Dieu. Voilà. Donc, lorsque nous décidons de créer un événement, c'est vraiment un grand événement de louange, mais de communion, de prédication de la parole de Dieu, un événement qui va aboutir à la gagne des âmes et autres. Voilà. Et lorsque nous avons commencé à faire les premières communications et autres, c'est vrai, nous avons senti un
0: Un
1: véritable
0: engouement.
1: intéressement par rapport aux frères et aux sœurs en Christ. Dans la plupart des églises, nous sommes passés autres parce qu'on a pas mal d'églises partenaires à cet événement. Mais, ce que nous avions en tête de faire ce grand événement, parce qu'on n'a pas voulu faire un concert pour faire un concert. Voilà. Si on voulait faire un concert pour faire un concert, on l'aurait fait tranquillement. Voilà. Mais on a senti qu'il fallait vraiment décaler, mieux planifier les choses, prier encore pour que on puisse être à la hauteur de ce que Dieu lui-même nous
0: Donc,
1: demande.
0: pour dire vrai, vous êtes venu annoncer le report du conseil.
1: C'est, si le j'ai report. Bien compris, hein. C'est le report. C'est pas annulé.
0: Okay,
1: c'est okay. Le report. Voilà.
0: Le conseil est reporté.
1: Le conseil est reporté. Et ce que je voulais préciser, c'est que non seulement il est entouré des personnes expérimentées dans le domaine, mais la plupart de ceux qui travaillent avec lui sont des serviteurs de Dieu.
0: Mm-hmm.
1: Voilà. On a son manager qui est pasteur. Lui-même, il est apôtre. Moi qui vous parle, je suis prophète du ministère. On a la productrice qui est prophétesse. Donc, c'est vraiment des serviteurs de Dieu qui travaille autour de lui. Donc, lorsqu'on lance quelque chose et qu'à la suite des prières, on essaie d'observer, on s'est dit non, il y a plus grand que ça que le Seigneur veut faire. Mm-hmm. Mieux vaut s'asseoir, bien planifier les choses, bien encadrer les choses, bien coordonner les choses et faire exactement comme Dieu le veut.
0: Alors donc, qu'est-ce qu'on retient donc ?
1: Nous retenons que ces deux événements vont se faire. Voilà, ces deux événements vont se faire. Je ne viens pas parler d'événements annulés. Non. Ces deux événements vont se faire à des dates ultérieures que nous allons communiquer incessamment par la grâce de Dieu.
0: Mm-hmm.
1: Voilà. Donc, ceux qui ont déjà pris leur ticket, ils peuvent les conserver. Voilà. Dans tous les cas, l'information passera dans toutes les églises qui ont bien voulu s'associer à cet événement. Voilà. Donc, sur place. Des informations seront données. Donc, les tickets, ils peuvent continuer de les prendre. On a toujours des tickets disponibles. Tout à l'heure, je donnerai les différents lieux des tickets. Les tickets sont toujours dans nos différents sites, toujours disponibles. Les nouvelles dates seront communiquées et on aura ce grand événement.
0: Donc, on reste à l'écoute.
1: Nous restons à l'écoute, restez à l'écoute et puis voilà.
0: Mmh. Voilà. Donc, on retient que le concert annoncé du chantre Apazaf les 10 et 17... Voilà, ne sont reportés à une date ultérieure. Voilà.
1: C'est cela, c'est
0: donc,
1: cela.
0: En principe, on mettait le cap sur après-demain, 10, mais le concert est reporté et celui du 17 est aussi reporté à une date ultérieure. Voilà, c'est la maison de production représentée par le premier responsable d'Areca Production qui lui-même de vive voix nous dit que les concerts annoncés du chanteur Apazaf sont reportés à une date ultérieure, qu'on reste à l'écoute pour les prochaines consultations, pour les prochaines informations. Voilà, les tickets, vous les avez déjà pris, c'est pas gâté, il faut les conserver, c'est cela, hein, voilà.
1: Oui, les tickets sont toujours à l'ordre du jour, quoi. Mmh. Voilà, avec ces mêmes tickets, ils pourront prendre
0: c'est part seulement les dates
1: aux
0: qui
1: différents
0: changent.
1: Événements. C'est juste les dates qui changent, voilà.
0: Voilà. Alors donc, si les tickets sont toujours valables, on peut quand même continuer à dire où on peut avoir les tickets.
1: Oui, les tickets sont disponibles ici même à Fréquence Vie.
0: Oui.
1: Voilà, donc à Fréquence Vie, on a des tickets disponibles. On a aussi des tickets disponibles à Radio Amitié Yopougon. On a des tickets disponibles à Radio Chandelier. On a des tickets disponibles à Cap Nord et Cap Sud. Et on peut aller sur Tikirama aussi pour prendre son ticket ou appeler aux différents contacts que je donnerai tout à l'heure.
0: Alors, allons-y donc avec le contact. C'est
1: d'accord.
0: Pour vous amener.
1: Alors, le premier contact, c'est celui-là, il faut le noter, 07.
0: Mm-hmm.
1: 14 13 99 19, je reprends, 07 14 13 99 19, et on a le 01 60 22 10 34. 01 60 22 10 34. Vous nous appelez, et voilà, on a quelqu'un qui viendra vers vous et qui vous remettra les tickets.
0: Alors, c'est déjà bon, c'est rassurant de dire que ceux qui ont déjà leur ticket peuvent conserver ce ticket-là. Le seul hiatus, c'est le changement de date. Hein, c'est ultérieurement, mais on aura l'occasion d'annoncer. Alors, donc, ça veut dire que entre aujourd'hui où vous êtes venu officiellement en tant que responsable de la structure de production pour confirmer le report de différentes dates et les nouvelles dates qui seront communiquées ultérieurement, on va pas rester comme ça. Ça veut dire que la carrière de l'artiste continue.
1: Oui.
0: Donc, parlons-en donc.
1: Oui.
0: Alors, la prochaine étape, c'est quoi donc ?
1: Oui, la prochaine étape, d'abord, il faut préciser. Déjà, il faut préciser quelque chose. Le staff était en réunion ces jours-ci, même ce matin encore, parce que nous sommes toujours en train de peaufiner les choses pour
0: proposer
1: quelque chose de bien fait, parce que là, il s'agit de la gloire de Dieu.
0: Amen.
1: Voilà, il s'agit de la gloire de Dieu. C'est pas pour un homme qu'on le fait, mais c'est pour la gloire de Dieu. Voilà. Alors, parlant de l'artiste, il est encore présent en Côte d'Ivoire, parce qu'il est là pour quelques jours encore, puisqu'on le sait, il réside pas ici.
0: Voilà,
1: il est à Bordeaux en France, il a des responsabilités là-bas auxquelles il doit faire face, donc très bientôt, il va prendre son vol pour Bordeaux, mais il est encore là. On va continuer les plateaux radio et télé. Voilà, il sera même bientôt ici à Fréquence Vie. Aujourd'hui, c'est jeudi. Demain, vendredi, certainement, qui sera là pour parler encore de l'album et autres. Alors, on a l'album qui est sorti, comme je le disais tantôt. L'album, c'est Nouveau Départ. Donc, Néa Archie en grec, en français, Nouveau Départ. Un très bel album, album dans lequel on trouve les chansons Tribunal, C'est ainsi, Ma foi, ainsi de suite, en fait. Voilà, donc, l'album est disponible en clé USB. Et en support CD. Clé USB, 5000 francs. Support CD, 3000 francs. Disponible ici même à Fréquence Vie. On peut citer les autres lieux. Hein. Voilà, Cap Nord, Cap Sud, à l'église Le Jubilé, à la radio Chandelier. Et puis dans pas mal d'autres endroits, on peut se procurer l'album, n'est-ce pas, de Latis à Pazaf. On peut aussi appeler les différents contacts que j'ai donnés tout à l'heure. 07 14 13 99 19 07 14 13 99 19 01 60 22 10 34 01 60 22 10 34 et on peut aussi inviter l'artiste parce qu'il est encore là pour quelques jours. Voilà, si on a des événements comme des mariages, des anniversaires, des baptêmes et autres, des cérémonies de famille à la gloire de Dieu bien entendu. Même des cérémonies dans certaines entreprises et autres, parce que dans tout endroit, si on a la possibilité de rencontrer des hommes et qu'on a la possibilité d'annoncer l'évangile du Seigneur Jésus-Christ, si Dieu nous autorise à y être, on peut être là-bas. Donc ça peut être même une entreprise qui célèbre, je crois, dîner, gala et autres, voilà, dîner en entreprise et autres, on peut inviter l'artiste à Pazaf, voilà, et on sera pas dessus parce que quand il se déplace, vraiment, c'est l'onction de Dieu, c'est la grâce de Dieu, c'est aussi des témoignages qui accompagnent ces différentes prestations.
0: Voilà. Je crois qu'on a dit l'essentiel, mais avant de te laisser partir, donc, on a dit beaucoup de choses. La carrière continue, il va sur les plateaux de télévision, les antennes de radio partout,
1: c'est cela.
0: Parler de Néa Archie, son album en date. Mais ce qu'il faut retenir, c'est que les concerts du 10 et du 17 sont reportés à une date ultérieure. Donc il faut rester à l'écoute pour avoir les prochaines dates. Pour ceux qui ont déjà pris les tickets, c'est pas gâté, c'est pas grave. Vous conservez ces tickets-là parce que les prochaines étapes, les prochaines dates vous seront communiquées. Il faut être à l'écoute pour avoir les nouvelles dates. Les concerts auront bel et bien. Il n'a pas dit que c'est annulé. Il a bien parlé. Il dit que c'est reporté à des dates ultérieures. Voilà. Dadier, je crois qu'on a dit l'essentiel. Le dernier mot, le mot de fin.
1: Oui, le mot de fin, c'est déjà pour dire un très grand merci à tous ces auditeurs qui nous ont fait confiance et qui aiment Latis. Voilà, qui aime l'artiste. C'est vrai que, comme je le disais, l'album il est sorti il y a pas très longtemps, mais déjà on a pas mal de personnes qui aiment, qui appellent. Moi, par exemple, je reçois même des appels depuis l'extérieur, hein. Voilà, depuis l'Amérique et autres. Et je ne dis pas pour le dire, c'est vérifiable sur mon téléphone. Là, même ce matin encore, des appels. En Côte d'Ivoire, on n'en parle pas. Les gens aiment, les gens apprécient. Donc, on leur dit vraiment merci déjà pour ce qu'ils font pour l'artiste. Grand merci à tous ces hommes de Dieu. Voilà, qui nous ont reçus dans leurs différentes églises, qui continuent de nous recevoir, qui nous encouragent aussi à leurs différents peuples et autres. Et puis nous rendons gloire à Dieu pour ce qu'il a commencé à faire et gloire à Dieu pour ce qu'il fait et surtout gloire à Dieu pour ce qu'il fera parce que avec le Seigneur, nous faisons toujours des exploits par la grâce de Dieu.
0: Voilà, on va accompagner donc Dadier en musique. Le temps pour nous certainement de prendre d'autres annonceurs ou bien de continuer sur notre randonnée musicale. À tout à l'heure.

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j'aime bien ce cantique de... On a parlé tout à l'heure de Apazaf, mais lui c'est Azaf. J'ai une question d'Azaf alors. On a encore 10 petites minutes à passer avec vous. On peut donc ouvrir le téléphone, non, pour vous permettre dans cet espace de repos et de digestion d'interagir avec nous au 07 58 3x21. 07 58 3x21, voilà. On ne donnera pas de thématique autour de laquelle nous allons discuter, mais vous pouvez donc appeler pour nous saluer, pour une dédicace, pour faire un coucou à un parent, à une connaissance, à votre mari, votre épouse, on ne sait jamais, à un condisciple, à un voisin, à un compagnon. Ça fait toujours du bien qu'on sente, qu'on pense à nous, voilà, qu'on se sent aimé. C'est très important. 07 58 3x21.

0: design, appelant en ligne. Je sais que c'est certainement par rapport à notre sélection musicale.
1: Oui, allô, allô, allô, allô, allô. Bonsoir, tonton Delor.
0: Ah, bonsoir, Daniel. Comment ça va?
1: Je suis content. Ça va, ça va, ça va.
0: On dit quoi cet après-midi?
1: Ah, oh, bon, je vais les descendre un peu.
0: Mm-hmm.
1: Je pense que je suis un peu libre de communiquer.
0: Mm, ok.
1: Voilà. Je voulais dédier. C'est le chat qui passe qu'on dédie, non?
0: Oui.
1: Parce qu'il vient de vous prendre en marche.
0: C'est ça, c'est ça, c'est ça.
1: D'accord. Mm. Je vais penser personnellement à tout le personnel de la radio fréquence.
0: Toi, moi, tu penses à nous.
1: Oui, vous nous déstressez. Dans nous aussi, on doit penser à vous.
0: Ah, merde,
1: donc, je dédie ça à tout le personnel de la radio fréquence.
0: Mm-hmm.
1: Merci.
0: Ah, merci, Daniel. Tu peux rappeler quand tu veux. En tout cas, on a encore 13 petites minutes. Merci beaucoup à toi. Dieu te bénisse chez toi. Ah oui. À cette heure, il faut reposer les gens. Tu es ma richesse, Gaël. Daddy, on dirait tu es un homme sans histoire, hein, parce que ça c'est plaisant qui n'est pas parlable.
2: Non. Faire des histoires, c'est pas bon.
0: Je sens que tu hausses ta tête. Tu te reconnais là?
2: Oui, c'est très bon. Hein.
0: Ouais.
2: C'est très bon, Gaël. Ouais. Wow, c'est reposant. Ouais. Et puis, voilà.
0: C'est bien écrit.
2: Bien écrit, voilà.
0: Ouais.
2: On se retrouve.
0: Qui se réalise. Alléluia. Alors c'est le cantique que nous encourageons, hein, pour les groupes musicaux. Il faut les interpréter. Allô.
3: Hi.
0: Oui, missionnaire Kodjo Lidi. Ton chéri te salue. On dit quoi? Bon après-midi.
3: Oui, cet après-midi, vraiment, je suis très heureuse.
0: Amen.
3: Je vais profiter pour dire merci à tous ceux qui sont venus aux obsèques jusqu'à l'enterrement de Maman Mini Bédou, les ministres, et Madame Maman Zidago, Maman...
0: Toutes les mamans, tout le
3: monde. Oui, toutes les mamans. Maman Mobio, Maman Oulu, il y a plein de personnes, je ne peux pas citer tout le monde. J'ai profité pour dire merci à ce grand homme, monsieur médecin, qui est partant sur la Guinée, que ce matin, il était dans ma cité, m'a offert un joli complet de wax, et vraiment que le Seigneur l'accompagne.
0: Ah ben...
3: Et béni mon fils à l'hôtel, qui a reporté le concert,
0: oui.
3: Et je suis de cœur avec eux. Et que Dieu les bénisse, les chante
0: à Pazaf,
3: mon fils, le petit Zama, et on est ensemble.
0: Merci beaucoup. Ah, je lui ai dit la dernière fois pour le chahuter, mais en fait, c'était la réalité. Il fait beaucoup de cantiques, mais il n'y a même pas un chant détenu. Il a dit qu'il y pensera pour la prochaine. Nadia, vous y pensez, hein?
2: Oui, enfin, oui.
0: Il faut chanter aussi dans nos langues, quand même.
2: Non, on en a parlé. Hein, ouais. On en a parlé avec l'artiste. En fait, il y a quelque chose qui se prépare, qui va venir après tous ces différents événements, et nous allons tous apprécier.
0: Ok. On chante allégresse. Oh, j'aime ce cantique.
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0: Tu fais des promesses.
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0: qui se réalise.
5: Dieu.

0: fait, je réalise que quand on dit la musique adoucit les mœurs, là, c'est ça, là. Tu as fini de prendre un bon plat, hein. Moi, j'ai dit ce que je connais, hein, un bon plat d'Atcheke. Quand on dit bon plat d'Atcheke, c'est pas vos plats, donc. Je n'ai pas dit garba. Voilà, avec sauce. Ouais, garba, la faute, comme nous pouvons digérer. À l'heure, là, tu es tranquille, hein, un bon jus de fruits. Oh, ça, donne ce bonsoir à Ephraim Diadia. Il interprète ça parfaitement.
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0: Amen.

0: C'est profond, hein.
1: C'est très profond.
0: Je sens que ça te transporte là.
1: Oui, oui. Moi, j'écoute les paroles. Uh-huh. En fait, c'est ce genre de chansons-là, non seulement il faut écouter, mais très souvent, il faut aussi permettre à ceux qui n'ont pas encore crise d'écouter ce genre de chansons.
0: C'est vrai. C'est vrai. Voilà. Je te comprends. Ça dit que ça te fait tellement de bien que si vraiment tu es quelqu'un qui aime ton prochain, achète et puis offre à celui à qui tu parles du Seigneur. Peut-être que les invitations classiques n'ont pas porté. Qui sait si cette œuvre-là, ces chants-là, on ne sait jamais, hein?
1: Justement.
0: La musique, c'est une puissance.
1: Justement. Par exemple, nous, on a pas mal de témoignages avec le chant Rapazaf. Mm-hmm. Pas mal de personnes qui donnent leur vie au Seigneur. Récemment, un Yango dans lequel quelqu'un du staff était, on lui parle, il écoute la chanson, et puis à la suite de cela, il en pleure, il donne sa vie à Jésus-Christ.
0: Amen, amen. Tu as vu? C'est pourquoi on nous encourage à prendre le temps de bien écrire nos textes. N'allons pas en studio quand nous n'avons pas la certitude que nous sommes conduits par le Seigneur, nous sommes sous l'inspiration. Lazare, c'est bon, mais c'est trop chaud. Ça, c'est bon dans la matinale de 9h, Agapé. Oui. Attends, tu nous as ramené sur terre, tu vas nous... On est en train de rêver. Voilà, on est en train de rêver, donc on veut des chants, tu vois. Voilà, les chants, ben, ils n'aiment pas palabre. Alors, même s'ils viennent d'Abobo, hein, nous, on prie pour que tout ce que les gens disent là soit brisé. Parce que ça, c'est les hommes. Hein? Abobo la guerre, Abobo n'est plus la guerre, Abobo la paix. Yopougon la bagarre, Yopougon la joie. Et où encore? On ne dit plus Carrefour la mort. Depuis qu'on a dit Carrefour la vie, est-ce qu'il y a accident? Donc, non, Ben, il faut... On veut se reposer. On a tellement travaillé qu'on veut se reposer. Vous savez, la radio a cette faculté-là aussi, hein, de jouer ce rôle-là. On a dit quoi? Informer.
1: Éduquer.
0: Éduquer. Et
1: divertir.
0: Voilà, il connaît. Donc, on a besoin de se divertir. Donc ça, c'est trop chaud. Aujourd'hui, là, je suis dans une dynamique où j'ai besoin de me reposer. Voilà. 07 58 3 x 21. Oh, les gars, aimons Jésus. Aimons, il n'y a rien de tel. Souvent, je me sens, je réfléchis, je dis, on cherche quoi même? Qu'est-ce qu'il y a de mieux même ailleurs? Bon, je pense que, honnêtement, c'est l'ignorance. Hein. Parce que ceux qui sont là, pensent avoir trouvé la vraie voie. Hein.
1: C'est l'ignorance parce que lorsqu'on a Jésus-Christ dans sa vie, tous les matins, à chaque instant, lorsqu'on regarde, lorsqu'on s'élève, on voit vraiment cette grâce-là, cette grâce-là que Dieu nous fait vraiment d'être enfant de Dieu, d'être citoyen du royaume de Dieu. Amen. C'est une grâce.
0: Je suis d'accord.
1: Voilà, c'est une grâce.
0: 07 58 3 x 21, on a la possibilité de prendre encore un tout dernier, même deux mêmes. Si vous appelez maintenant, hein. Juste pour saluer, pour un petit coucou, 07 à 58, 3 x 21. Il s'appelle Nizako. Oh là là! Tu vois, il y a tellement longtemps ce sang là. Ça, c'est le Jacques Fabi. Alors, il demande qu'on médite la parole de Dieu. On en parlait d'être bon texte. C'est sur la base de la parole de Dieu. Écoute, Jacques Fabi. Voilà. Ça y a plus de 20 ans, hein.

0: Vraiment, vraiment, vraiment. Que Dieu nous inspire, quoi. Il s'appelle Biali Djedje. Voilà, Ebenezer. Ebenezer, jusqu'à là, Dieu nous a secouru. Un grand danseur devant l'Éternel. De la façon, tu le prends, tu ne peux que négocier avec moi. Attends, toute la Côte d'Ivoire, c'est que c'est moi le patron. Oh, j'ai pas envie de quitter. Dadier, oui. je te vois pour un sourire là. Oui. C'est pas enfin. La musique, c'est une bonne chose. Hein.
1: Très bonne chose, très bonne chose. Surtout la musique qui rend gloire à Dieu. Bien
0: oui,
1: entendu.
0: Oui, oui. Biali, bien entendu. Hein? Toi qui es. Bon, c'est pas grave. Tiens. Je te passe. À 13h, c'est l'heure du partage. Voilà. Alors, Biali, oui. Tu n'es pas beau chanteur, mais tu es un bon amateur de la musique. Hein?
2: Bien sûr. Nous aimons beaucoup la musique, et surtout la musique chrétienne.
0: Hein? Ouais, c'est ça.
2: Parce que c'est une musique qui édifie,
0: ouais.
2: Qui fait du bien.
0: C'est ça.
2: Qui nous aide à nous élever, qui nous aide à rencontrer Dieu.
0: C'est ça, oui. Ça nous rapproche de Dieu. Hein?
2: Oui, ça nous rapproche de Dieu.
0: Quelqu'un a dit on a trop de problèmes. Facture de courant, facture de l'eau. Et voici rentrer. Si on veut regarder ça, on va vite mourir.
2: Oui, mais pourtant, Jésus est la solution.
0: Voilà. Et puis, il dit quoi, le Seigneur? Moi, j'aime ça. Il dit un cœur joyeux,
2: oui,
0: est un bon remède.
2: Tout à fait.
0: Et ça, je t'apprends rien, hein, oui, Dadier. Oui, toi, tu es dans l'événementiel, c'est la joie. Hein?
1: Oui. C'est la joie, comme tu dis. Avec le Seigneur, c'est la joie. Ouais. Pas de tristesse, pas de place pour la tristesse.
0: C'est ça.
1: Voilà. Même lorsqu'un enfant de Dieu passe par un temps difficile,
0: c'est ça.
1: Hein, la Bible déclare que Dieu bénit notre arrivée, notre départ.
0: C'est-à-dire
1: que même lorsqu'un enfant de Dieu passe par un temps difficile, c'est parce qu'il y a une gloire qui est devant, que Dieu a déjà manifestée.
0: Oui.
1: Voilà. Donc, à tout instant, nous devons être joyeux.
0: Tu es inspiré, là ?
2: Oui. Je voulais aller dans le même sens que notre ami Dadier.
1: Oui.
2: Alors, le prophète Jean-Marie de Moreau, père son homme, disait une prophétie s'accomplit toujours par son contraire.
0: Là, il a parlé.
2: Oui.
0: Ça, il a parlé comme un Africain.
2: S'accomplit toujours par son contraire.
0: Ça veut dire quoi?
2: Ça veut dire que la joie que tu espères s'accomplira par la galère, par les épreuves.
0: Voilà,
2: de sorte que
0: quand tu sors de là,
2: tu sais,
0: tu comprends mieux
2: ouais. Et tu as de la joie.
0: Ouais. Ça, tu as parlé comme un Africain. Oh, auditeur, j'ai pas envie de vous quitter, hein, bon, mais je suis persécuté. Voilà, on me fait signe. Hein? Alors, on a terminé avant que. Le dernier mot revient à Biali. Alors,
1: oui.
0: Dadier, vraiment, merci pour ton passage. Tu es venu encore nous communiquer. Ensemble, on s'est communiqué la joie. Qu'est-ce qu'on doit retenir?
1: Oui, alors on doit retenir que le chantre Apazaf est bel et bien là. Voilà, on a la possibilité de l'inviter à différents événements. Voilà, par rapport à l'événement du 10 et du 17, ce n'est pas que c'est annulé, c'est juste un report. Nous sommes en train de peaufiner les choses et les gens auront quelque chose de très bien fait à la gloire de notre Seigneur Jésus-Christ.
0: Voilà.
1: Et c'est pour très bientôt d'ailleurs.
0: Voilà.
2: Oui, c'est bien qu'il soit venu, hein,
0: pour préciser.
2: Voilà, c'est mieux ainsi.
0: Voilà.
2: Et il a employé un mot pour peaufiner.
0: Pour mieux faire. Voilà. 07 14 13 99 19. 07 14 13 99 19. Ou le 01 60 22 10 34. Voilà, ainsi prend fin. Donc. Le salon des amis, on a bien dit salon des amis. Et c'est les amis qui se sont retrouvés.
1: Oui,
0: retrouvons-nous comme ça tous les jeudis à 13h entre amis pour nous faire du bien. Dieu nous bénisse, à tout à l'heure.

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Système, c'est moi. Jean 9, verset 8 à 9, avec le prophète Mébruno. 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Soyez les bienvenus à Bethesda. C'est déjà fait au nom de Jésus.

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0: un Dieu aussi pour les derniers de classe. Derniers de classe, combien de fois avez-vous entendu cette étiquette? 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Pourtant, un enfant bête, ça n'existe pas. Une personne brisée dans son estime dort, même avec de l'or dans les poches. 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
2: Mon nom c'est Maman Guessant Boaké Belleville. Je dis merci à Jésus pour ma présence ici. Et surtout, merci à Papa Laurent Guata pour cette radio. En tout cas, il y avait 2 jours de cela pour que je vienne à ce programme. J'ai dit à mon papa, ah papa, je vais partir, mon Dieu, vous allez me soutenir. Mais Jésus, il est Seigneur. Lorsque chaque matin, 5h, OSB. En tout cas, avant que j'étais là, j'ai dit, OSB, là, c'est devenu quelque chose qui sera plus qu'international. Parce qu'on va aller au-delà de la Côte d'Ivoire pour faire ce programme-là. Donc, j'étais là, et puis quand papa a dit, on n'a qu'à déloger les hôtels. Ah, en tout cas, vraiment, ça, chez moi, ça fait du bien. Parce qu'à la maison, chez moi, là-bas, il y avait un hôtel qui est là-bas. Il y a une Jézabel accompagnée d'une sirène qui est venue se poser dans la cour. Ça veut dire chez nous, là-bas, là, quand le locataire vient, là, en tout cas, lui, il est riche. Mais nous-mêmes, dans la cour, là, on traîne maladie, pauvreté, tout. Donc, moi, j'ai dit, je refuse. Je ne veux pas accepter que quelqu'un vienne chez moi, il prospère, et puis moi, je deviens pauvre. Donc, quand Dieu m'a révélé ça, on a prié. En tout cas, je dis, tout va bien. La cour est en train d'être renouvelée en Jésus. Et mon deuxième témoignage, ça concerne nos enfants. Comme il y a longtemps, moi, j'ai mis enfants à l'école. Franchement, je suis devenue négligente dans cette histoire d'école. Donc, l'année passée, ils ont orienté mon fils en semi-privé dans une école de la place qui coûtait 75 000. J'ai dit, Jésus est Seigneur. Là, on est riche. Maintenant, cette annonce, on va prendre fiche d'inscription. On dit affecté d'État 100 000. Ah, Jésus vient, j'ai dit à mon fils, j'ai dit petit, ça là, il n'y a pas 2 solutions. Soit tu as fait coup du soir, soit en tout cas tu n'as pas parti à l'école. Il a commencé à pleurer. Il dit, maman, il n'y a pas de solution. J'ai dit, fléchissons, génie. Donc, en même temps, son père m'appelait. Il dit, ah, il y a un monsieur qui dit, peine de rire. J'ai dit, ah, on va voir. En même temps, je vois le monsieur là, il dit, maman, donne-moi les dossiers de l'enfant. J'ai dit, est-ce que le monsieur là, c'est pas un escroc, il ne va pas chercher à bouffer notre argent. En même temps, 2 jours après, le monsieur m'appelle, il dit, maman, les enfants sont orientés au lycée Belleville. Vraiment, je bénis le nom de l'Éternel parce que OSB, ça marche. OSB, les prières d'OSB, je vous en prie. Où on prie là, je souhaite que Dieu même fasse que OSB là. Comment les gens vont faire, puis vont se lever parce qu'avec OSB, tout est là.

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1: Lamentations chapitre 3 versets 25 à 26. L'Éternel a de la bonté pour qui espère en lui, pour l'âme qui le cherche. Il est bon d'attendre en silence le secours de l'Éternel.
2: Fidèles auditeurs de l'émission Les Bontés de Dieu, je vous salue dans le beau et précieux nom de notre Seigneur et Sauveur Jésus-Christ. Je suis l'ancien Bi-Étienne Weyi, je vous transmets ce jour les salutations de mon berger, le révérend Franck-José Antoine, pasteur principal de l'Église des Assemblées de Dieu de Giglo Centre, Temple Symbole. Notre texte du jour se situe dans le livre d'Habacouc. Habacouc 1, verset 1. Au verset 4. Et je lis, oracle révélé à Habacouc le prophète. Jusqu'à quand, ô Éternel, j'ai crié? Tu n'écoutes pas. J'ai crié vers toi la violence, et tu ne secoues pas. Pourquoi me fais-tu voir l'iniquité et contends-tu l'injustice? Pourquoi l'oppression et la violence sont-elles devant moi? Il y a des querelles et la discorde s'élève. Aussi la loi n'a point de vie, la justice n'a point de force, car le méchant triomphe du juste, et l'on rend les jugements iniques. Alléluia. Ici, c'est le cri de détresse du prophète Habacouc. Habacouc a observé qu'en son temps, le méchant triomphe, c'est ceux qui ne craignent pas Dieu qui prospèrent. C'est ceux qui sont les méchants qui sont acclamés. C'est ceux qui ont eu une mauvaise vie qui sont pris en

résister, c'est parce que tu es un Dieu juste. Oui, ce qui arrive à Habacouc, frère, c'est ce qui à nous arrive de nos temps. Aujourd'hui, nous voyons autour de nous que c'est les méchants qui prospèrent. Que c'est ceux qui sont justes qui sont malheureux. Ceux qui sont les mécréants, comme l'appellent les autres, les musulmans, et qui n'ont aucune loi, qui ne respectent pas de loi, qui n'ont aucun égard pour personne, c'est ceux-là qui sont acclamés. Ceux qui prennent des fusils, qui agressent, ceux qui prennent des couteaux, qui blessent, ce sont les meurtriers, les vendeurs de drogue, les dealers, c'est ceux-là qu'on acclame. Ceux qui détournent les deniers publics, on les nomme à un poste, ils détournent l'argent des gens, c'est ceux-là qu'on acclame. C'est devant ceux-là qu'on roule le tapis rouge. Et celui qui vit pieusement, celui-là est malheureux. Il n'a rien. Et Dieu observe, il ne dit rien. C'est la situation que vivent les enfants de Dieu. Et je sais que toi, tu m'écoutes ce matin. Tu as eu à vivre cette situation. Tu as été confronté une ou plusieurs fois à cette injustice. Et souvent, dans ta justice, dans ton service avec Dieu, tu te dis, mais est-ce que Dieu existe vraiment? Est-ce que Dieu me voit vraiment? Parce que je ne peux pas dire que je suis chrétien, j'essaie d'observer les lois de Dieu, j'essaie de vivre de bonne manière, je fais tout mon possible pour nuire le moins possible, et c'est moi, tout ce que je fais ne marche pas. Je passe des concours, ça ne marche pas. Je monte une affaire, ça ne marche pas. Je veux me marier, je n'arrive pas à avoir femme. Ma fiancée ou bien le fiancé, à la dernière minute, me laisse tomber. Je veux voyager, je n'arrive pas à avoir de visa. Et pourtant, ceux qui s'en vont chez les féticheurs, ceux qui s'en vont chez les marabouts, c'est ceux-là qui prospèrent. C'est ceux-là qui ont les promotions. C'est ceux-là aujourd'hui qui réussissent dans la vie. Dieu, est-ce que tu existes vraiment? Est-ce que nous ne perdons pas notre temps à adorer Dieu? Est-ce que je ne perds pas mon temps à aller à l'église, à morfondre mon âme, à vivre de manière pieuse? Est-ce que je ne perds pas mon temps? Frère, cette situation arrive plusieurs fois, ou arrive plusieurs fois à des serviteurs de Dieu, dans le temps, dans la Bible, et même présentement. Mais je voudrais te dire, Seigneur, frère, ce matin qui m'écoute, ma soeur, toi qui m'écoutes, si tu es dans cette situation, je te demande de garder ton calme. Oui, certains ont été confrontés à cette situation, et souvent, ils ont décidé, ou ont décidé même de quitter l'église. Certains ont mis l'acte à la parole, et ils ont quitté l'église. Ils ont abandonné la main de Dieu pour aller dans le monde chercher aussi à s'enrichir, pour aller faire comme ce que font les autres pour avoir une bonne situation. Mais moi, je voudrais te dire ce matin que reste calme. Si tu es dans cette situation, garde ton calme. Parce que la situation qu'évoque Habacouc ici ne s'arrête pas là. C'est vrai que Habacouc, il fustigeait ici les Chaldéens qui venaient estorquer les biens des gens, qui faisaient des profits malhonnêtes. Habacouc critiquait aussi la violence politique, la violence sociale et toutes sortes de méfaits. Et c'est ce que nous vivons. Mais quand nous lisons la suite sera intéressante. Parce que Dieu va se lever pour dire à Habacouc, tout ce que tu dis c'est vrai, mais Habacouc, retiens ce que tu as gardé. La promesse que Dieu t'a faite, retiens-la. Parce que cette promesse est sûre et certaine. Elle marche vers son terme et elle s'accomplira certainement. C'est pour te dire que toi qui m'écoutes ce matin, Dieu t'a fait une promesse. Dieu t'a fait une promesse. Et tu vois que la promesse tarde. Tu vois que ce que tu as vu, ce qu'on t'a dit, ce que Dieu t'a révélé, n'a rien à voir aujourd'hui avec ce que tu vis. Mais ne panique pas. Ne quitte pas la main de Dieu. N'abandonne pas la main de Dieu. Parce que dans la vie d'un homme de Dieu ou bien d'un enfant de Dieu, Dieu a son programme. Il y a ce qu'on appelle le temps de Dieu. Et le temps de Dieu, pour les grands théologiens qui nous ont fait cette étude, Dieu a trois temps. Il y a le temps qu'on appelle le temps chronos, il y a le temps kairos, et souvent le temps mouette. Le temps chronos, lorsque tu reçois une prophétie, lorsque tu reçois une promesse de Dieu, un certain temps va s'écouler. Et souvent ce temps-là est long. Et souvent ce temps-là est pénible. Rappelez-vous, frère, que Abraham a reçu la promesse d'avoir un enfant. L'enfant de la promesse. Mais Abraham avait 75 ans quand il a reçu la promesse. C'est finalement, c'est à 100 ans que la promesse va s'accomplir. 25 ans vont

0: vont passer jusqu'à ce que la promesse se réalise. Aujourd'hui, si tu as reçu une promesse quelconque de la part de Dieu, le Seigneur te dit ce soir, le Seigneur te dit ce matin, en fonction de l'heure à laquelle tu écoutes ce message, que attends cette prophétie. Cette prophétie, cette promesse qui t'ont été faite s'accompliront certainement. Ce que Dieu a déclaré sur toi, cette chose-là va s'accomplir certainement. Quand il y a une promesse qui t'a été faite, qui tarde, il faut essayer de voir sur deux plans. Le premier plan, tu fais ton analyse pour voir est-ce que tu as péché. Si tu as péché, parce que le péché peut retarder les promesses de Dieu. Mais si tu n'as pas péché, dis gloire à Dieu. Dieu met du temps pour t'épurer. Dieu met du temps pour te forger. Dieu met du temps pour te formater afin que tu sois, lorsque la promesse viendra, pour que tu puisses la retenir, pour que tu sois un homme efficace, pour que tu sois un homme bon, pour que tu sois un homme utile dans la main de Dieu. Donc, si en écoutant mon message, tu t'as fait une promesse que tu souffres, que tu échoues, que tu ne réussis pas à te marier, tu ne réussis pas à faire de vrai toutes les bénédictions auxquelles tu aspires, si tu n'arrives pas à voir, alors que tu vis une vie de perfection, une vie de sainteté, mon frère, ma soeur, sois rassuré. La promesse de Dieu s'accomplira certainement. La promesse que Dieu t'a faite, Dieu ne t'a pas oublié. Au contraire, de la même manière, le fer est formaté. Regardez une barre de fer. Lorsque vous la menez chez le forgeron, pour lui donner, pour lui demander de faire un outil quelconque de votre choix, le forgeron ne va pas laisser cette barre de fer comme ça, ou bien ce morceau de fer comme ça. Il va le travailler, il va le mettre au feu, il va le frapper, le mettre au feu, le mettre dans l'eau, le frapper, jusqu'à ce que cette barre de fer que vous lui avez portée, vous lui avez apportée, devienne un outil utile. Un outil agréable, un outil qui pourra vous servir. C'est la même chose que Dieu fait avec nous. Alors si tes entreprises ne marchent pas, si tout ce que tu fais, ça ne marche pas, que tu es dans la victoire, sois rassuré. Sois rassuré parce que Dieu ne t'a jamais oublié et Dieu ne t'oubliera jamais. Et si il voudrait te dire, je voudrais te donner cette parole, parole qu'il a dit dans le livre d'Esaïe. Esaïe 49, verset 15, Dieu va dire, une femme oublie tel enfant qu'elle allaite, n'a-t-elle pas pitié du fruit de ses entrailles? Tant elle l'oublierait, moi l'Éternel, je ne t'oublierai point. Dieu dit, est-ce qu'une femme qui allaite, nous connaissons nos mamans, nous connaissons l'instinct de mère, est-ce qu'une femme qui allaite son enfant peut abandonner son enfant, peut le laisser, peut l'abandonner? Dieu dit, même si elle le faisait, toi, il ne t'oubliera point, il ne t'oubliera jamais. Dieu ne t'a jamais oublié. Alors si tu vois que dans ta vie, il y a un silence, Dieu ne dit rien, Dieu ne parle pas, cela ne veut pas dire qu'il ne te voit pas. Cela ne veut pas dire qu'il n'est pas à côté de toi. Cela ne veut pas dire qu'il compatit à ta situation. Mais seulement il garde le temps parce que tout ce temps qu'il met là, ce temps chronos-là, ce temps-là lui permet de te forger. Le temps-là lui permet de te forger. Et quand le temps sera fini, quand le temps sera épuisé, le chronos sera fini, le kairos viendra. C'est le temps où Dieu va se lever enfin pour réaliser dans ta vie la promesse qu'il t'a faite. Et c'est ce qu'il dit à Habakkuk 2. Il dit cette promesse est sur le point de s'accomplir. Elle marche vers son terme. À quand là, quand elle s'accomplira, elle s'accomplira certainement. La promesse que Dieu t'a faite, frère, garde espoir. Ma sœur, garde espoir. Ma sœur, garde espoir. Si Dieu t'a dit tu vas voyager, tu voyageras. Si Dieu t'a dit tu vas te marier, tu te marieras. Si Dieu t'a dit que tu vas travailler, tu te travailleras. Tout ce que Dieu t'a dit, Dieu va l'accomplir. La promesse marche vers son terme et elle va s'accomplir. Alors n'abandonne pas. Alors ne lâche pas la main de Dieu. Alors ne retourne pas en Égypte. Alors ne retourne pas en arrière. Car Jésus-Christ a payé le prix pour toi à Golgotha. Ne laisse pas le sacrifice de Jésus-Christ ternir. Ne laisse pas le sacrifice de Jésus vain. Ne laisse pas, n'abandonne, ne tourne pas dos à Jésus-Christ. Il a beaucoup souffert pour toi. Garde calme. Le temps que Dieu a prévu pour toi, le temps arrive bientôt et tu sortiras de cette situation et tu pourras glorifier le Seigneur. Sois béni mon frère. Sois béni ma soeur. Alors si cette prédication t'a fait du bien et que tu as besoin d'une assistance spirituelle, veuille appeler le 0708 73 01 89. 0708 73 01 89. Que Dieu te bénisse.
1: 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Les bontés de l'Éternel ne sont pas épuisées, ses compassions ne sont pas à leur terme, elles se renouvellent chaque matin. Lamentations 3, 22 à 23.
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1: Dépassons l'aura. Alléluia.
2: Tiemele, à quoi aimer Blitier? J'ai fait un accident, ça fait la sixième fois. Mais la sixième fois, là, c'était vraiment un problème parce que tout le monde, c'était un quart de 40 personnes, on revenait du travail. Tout le monde a eu vraiment pour son compte. Ben moi, je ne savais pas que mon doigt, mon quatrième doigt, du moins, c'était, comment on appelle, fracturé. Et je suis partie, on nous a envoyé au CHU de Cocody, au poumon, ils disent non, qu'il n'y a pas de problème. Et je suis restée pendant 2 semaines, j'avais des douleurs, ma main s'enflait. Donc je suis allée voir chez nous à l'HMA, le docteur m'a dit, ah mais tu as eu la chose, sinon on coupait tes doigts. Parce qu'il y a une fracture. Et ensuite, il m'a dit de poser l'ostère. Mais je n'arrive pas à plier mes doigts. Je n'arrivais pas à plier mes doigts. Et on était là, bon, ma soeur qui est assise là-bas m'a dit que elle, quelque chose lui disait que dis à ta soeur de lever la main. Et puis elle a prié subitement aussi que le démon sorte de mon doigt. 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J'ai commencé à sentir que mes doigts se pliaient normalement. J'ai dit merci à Dieu sur ce, que votre foi ne se flétrisse point. Que Dieu vous bénisse.

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0: ne scelle point les paroles, la prophétie de ce livre, car le temps est proche. 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

Geneviève Proulx en live. Info line 01 03 21 20 54 07 78 69 86 16.

0: 36, thème, c'est moi. Jean 9, verset 8 à 9, avec le prophète Mébruno. Toi qui as été humilié, viens à ce programme et désormais personne ne pourra te reconnaître, car Dieu changera ta situation. 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Soyez les bienvenus à Bethesda. C'est déjà fait au nom de Jésus.
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0: encore.
1: Il y a un Dieu aussi pour les derniers de classe. 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
1: Que l'Éternel a fait, qu'il soit pour nous tous un sujet de joie. Alléluia.

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3: Madame et monsieur, bonsoir. Abidjan accueillera du 19 au 22 octobre 2026 au Sofitel Abidjan, Hôtel Ivoire, la conférence internationale de la mobilité durable et du climat qui réunira près de 1500 participants issus d'une quarantaine de pays autour des enjeux liés au transport urbain, à la transition climatique et au développement durable. L'église La Maison du Salut et des Miracles, Temple Cité de Gloire, a accueilli la troisième édition du programme spécial Ma Saison de Gloire récemment dans la commune de Yopougon. Prière, louange, adoration et exhortation avec pour objectif de rechercher la présence de Dieu et de vivre une nouvelle saison dans la vie des participants ont marqué Ma Saison de Gloire, troisième édition 2026, des détails dans l'édition de 19h30. La 10e édition du RIA Rassemblement International des Adorateurs se tiendra le dimanche 22 novembre prochain au stade Félix Houphouët-Boigny, Abidjan Plateau. C'est ce qu'a annoncé l'adoratrice Geneviève Brou, initiatrice de ce grand événement à venir. Le ministère des Ressources Animales et Halieutiques, le MIRA, a engagé le déploiement de l'outil de collecte de données sanitaires vétérinaires afin de renforcer la détection précoce et la riposte aux maladies animales sur l'ensemble du territoire national. L'ouverture officielle de l'atelier de formation consacré à cet outil a été présidée hier mardi 6 octobre 2026 à Abidjan par le directeur du cabinet adjoint du MIRA, Dounion Mangui Gouébrini, représentant le ministre des Ressources animales et halieutiques. Il a souligné la nécessité de disposer d'un système de santé de surveillance épidémiologique moderne, efficace, dynamique et réactif, capable d'assurer une collecte fiable des données, un rapportage rapide en temps réel et une analyse immédiate des informations sanitaires. À l'international, en France, la police a fait usage du lacrymogène hier mardi lors d'une manifestation dans les environs de la place de la République à Paris, la capitale française, 2 semaines après le début de la contestation lancée par les lycéens qui réclament davantage de moyens pour l'éducation alors que l'attention ne faiblit pas. Des heurts ont éclaté entre les manifestants et les forces de sécurité. Le mouvement fait désormais polémique au regard de son ampleur actuelle. En sport, pour terminer, football, fenêtre FIFA pour sa 208e et ultime sélection avec l'Albi Céleste, le capitaine argentin Lionel Messi s'est illustré de la plus belle manière en inscrivant un but et réalisant 2 passes décisives lors de la victoire de l'Argentine au stade monumental de Buenos Aires lors d'un match amical remporté 3-0 contre le Bénin hier mardi. Le capitaine argentin Lionel Messi range donc ses crampons en sélection nationale après avoir inscrit 126 buts et réalisé 67 passes en 208 sélections. Fin de ce flash d'information, ne manque surtout pas l'édition de 19h30.
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0: Bonsoir à tous et à toutes. Installez-vous confortablement. Vous êtes bien sûr la radio Fréquence Vie et je suis Sandy, votre animatrice du jour. C'est votre rendez-vous quotidien Philadelphia, l'émission qui fait du bien à votre fin de journée. Jusqu'à 19h30, on ne se lâchera pas du tout au menu. De 17h05 à 17h30, on va vous offrir les dernières sorties en 15 minutes. Le dernier single des ADC, le dernier single de Naomi Akmel, celui de Fab Esteoula, avant de recevoir Tao Daniel, qui nous parlera des opportunités d'études et de football à l'extérieur du pays. Et juste après, à 17h30, nous aurons, nous allons céder l'antenne à Sonia Koumant, voilà, pour Dédie-moi le meilleur. On lance les festivités avec la musique pour la descente. Du bon son pour évacuer la pression et adoucir votre fin d'après-midi. Ce n'est pas tout. Donc, de 17h30 à 18h, vous prenez le contrôle dans Dédie-moi le meilleur. La ligne est à vous pour envoyer de l'amour, des dédicaces et surtout envoyer de meilleures ondes à vos proches. Également, à partir de 18h jusqu'à 18h15, on aura un moment de réflexion et de nourriture spirituelle avec votre séquence enseignement. On va continuer jusqu'à 18h15, donc de 18h15 à 18h50. On va enchaîner avec la très attendue boîte à questions. Donc vous aurez une question à laquelle on va vous demander simplement d'y répondre. Et donc, après une toute petite pause pub, on va prolonger le plaisir avec la suite de la boîte à questions avant de boucler l'émission à 19h30 en passant le relais à la rédaction pour le journal. Vous montez le volume, vous préparez votre téléphone. Philadelphia, c'est maintenant et rien que pour vous.
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3: Chers amis auditeurs, pour vous qui nous prenez en marche, sachez que vous êtes sur la radio Fréquence Vie et nous sommes à notre émission Philadelphia. Je vous l'ai annoncé en tout début d'émission, moi je suis Sandy et là tout de suite, on va recevoir Tao Daniel qui va nous parler des opportunités d'études et de football à l'extérieur du pays. Bonsoir Tao Daniel.
4: Bonsoir Sandy.
3: Comment tu vas?
4: Super bien. Et chez toi, ça va?
3: Ça va.
4: D'accord. Alors je vois qu'il y a une bonne ambiance ici, hein, sur Fréquence Vie. Moi, je reviens à 21h, avec les auditeurs. Mais ce soir, je veux juste partager deux opportunités, d'accord ?
3: D'accord.
4: La première, il s'agit des contrats directs pour ceux qui veulent aller jouer dans un club de football à l'extérieur du pays. Voilà. Donc, si votre enfant a entre 18 et 25 ans, vous savez qu'il est bon. Voilà, c'est possible pour lui d'aller à l'extérieur du pays pour signer des contrats directs. Quand il arrive dans le pays de votre choix, je vous donnerai ces pays tout à l'heure. Mmh. Quand il arrive dans le pays de son choix, il va peut-être s'entraîner un mois dans le club. Ensuite, il va commencer à jouer les matchs officiels. Donc, ce sont des signatures de contrats directs. Premier pays, vous avez l'Arménie. L'Arménie, donc, qui propose comme salaire de base $2,000, entre $2,000 et $5,000 selon par mois, selon la performance de l'enfant. Vous avez l'Inde aussi qui vous propose donc entre $2,000 et $3,000 aussi selon la performance de l'enfant. Vous avez les Philippines, vous avez la Thaïlande, vous avez le Myanmar. Donc voici les pays donc où j'ai reçu peut-être les différentes opportunités pour ceux qui veulent signer des contrats directs pour jouer dans un club de football. Mm-hmm. Le délai donc pour ceux qui veulent faire partie de ce voyage là, c'est la fin de ce mois d'octobre. Voilà. Donc là c'est la première opportunité. La deuxième, il s'agit des études. Vous avez peut-être le baccalauréat, vous avez été en licence ou en master, vous voulez poursuivre vos études en Chine, c'est possible. Il ne reste plus que quelques places. Dernier délai pour cette opportunité, c'est fin novembre. Alors, vous avez aussi la possibilité de partir en Inde pour étudier la médecine. Il y a donc l'université Jain qui nous a contacté pour dire qu'elle est ouverte. Elle peut encore accueillir des étudiants. Vous avez un enfant qui de apprendre la médecine, dois-je parler de la qualité des services que l'Inde propose dans les hôpitaux? Je crois que tout le monde le sait, hein, déjà au niveau donc de la performance, au niveau de la qualité, au niveau des coûts, l'Inde est vraiment trop en avance. Alors vous avez un enfant qui veut apprendre la médecine, c'est possible, il peut donc s'y rendre en Inde pour poursuivre ses études. Dernier délai pour cette haute opportunité, c'est novembre. Donc voici, Sandy, les deux opportunités. Comme je l'ai dit lorsque je passe sur Fréquence Vie, ce sont des opportunités sérieuses. J'ai pris le temps de vérifier les différentes sources avant de venir en parler sur Fréquence Vie. Donc j'attends des personnes sérieuses qui ont épargné, qui ont mis de l'argent de côté pour leurs enfants. Mmh.

0: me contacter parce que c'est vrai, on parle de contrat direct d'études, il faut avoir au minimum 3 millions, 4 millions, tu montes pour voilà, pour ces études-là à l'extérieur. Donc si vous pensez que vous pouvez faire participer votre enfant à ce voyage-là, voilà, contactez-moi, un seul contact, 07 88 66 41 94, 07 88 66 41 94. Et on se retrouve à 21h pour Une nuit sans ennui. Merci Sandy.
1: De rien, Théo. En tout cas, on a été très, très, très, très contents de te recevoir et surtout d'avoir ces informations-là. C'est vrai que j'ai une toute petite question concernant les conditions, par exemple, ou bien c'est en t'appelant qu'on aura toutes ces informations-là.
0: Oui, lorsqu'ils vont m'appeler, parce que c'est en fonction des pays, c'est pourquoi je dis il faut au minimum 3 millions, parce qu'il y a des pays qui peuvent accepter votre enfant à partir de 3 millions. Il y en a d'autres qui disent non, c'est 5 millions. Donc, mais il faut avoir au minimum, voilà, les 3 millions. Je vous donne les différents pays, vous choisissez et puis voilà. Donc, que ce soit pour ceux qui veulent partir au Canada ou dans les 29 pays de l'espace Schengen, ils peuvent m'appeler et puis voilà, je vais juste les orienter et puis ils feront leur choix.
1: D'accord, donc on va redonner le numéro.
0: 07 88 66 41 94.
1: Merci beaucoup.
0: C'est moi.

Alors, merci en tout cas, Théo Daniel, pour toutes ces informations-là qui nous sont très, très utiles. Alors, nous allons passer à une autre information qui est aussi importante. Il s'agit donc du concert de Maman Mercy, voilà, qui aura lieu le samedi 1er novembre au parc des expositions à partir de 15h. Donc, pour les passes, on a le pass grand public à 10 000 francs, le pass VIP à 20 000 francs, le pass VIP à 50 000 francs et le pass SVIP, c'est-à-dire Super VIP, voilà, à 100 000 francs. Donc, on n'oublie pas. Et le thème, c'est « J'ai soif de ta présence ». Donc, pour tous ceux qui aiment Mercy, qui aiment écouter ses chansons, qui aiment la servante de l'éternel qu'elle est, ou encore pour ceux qui veulent la découvrir, ou pour simplement les amoureux du Seigneur, pour les amoureux des moments d'adoration, c'est votre rendez-vous. C'est notre rendez-vous le dimanche 1er novembre 2026 à partir de 15h au parc des expositions.

0: prochaine rubrique de notre Philadelphia du jour, ça sera du coup la fête de Sonia Kouman avec Dédie-moi le meilleur. Bonsoir Sonia.
1: Bonsoir Sandy.
0: Comment tu vas?
1: Je vais très bien, merci.
0: En tout cas, à te voir, on sent que tu vas trop bien. T'es super bon vêtue,
1: merci.
0: Bien maquillée, très
1: merci.
0: Belle perruque. En tout cas, tu es très belle.
1: Oh, je sais que Daniel a envie de parler, mais là, il se retient. Hein, c'est pas bien grave. D'accord. Bonjour à tous. Bienvenue sur votre radio. Bienvenue à Dédie-moi le meilleur. 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

Eh bien, comment je le disais tantôt, nous sommes à notre rendez-vous de partage, où vos chansons deviennent de ponts d'amour et de joie. Aujourd'hui encore, nous sommes ensemble pour partager l'amour à travers vos dédicaces en chansons, par vos titres ou morceaux que vous allez nous communiquer, et nous allons les jouer afin de faire plaisir à vos proches. Installez-vous bien. Nous sommes ensemble pour 30 minutes de connexion, de partage, d'amour, de joie et de plaisir. C'est le moment idéal pour dédicacer un chant, manifester une pensée positive ou dire « Je t'aime en Christ » à vos proches. C'est simple pour participer. Il suffira de composer le 07 58 21 21 21. Vous appelez, vous donnez le titre de votre chanson que vous aimeriez vraiment partager à votre proche, peut-être votre sœur, votre père, votre mère, en tout cas, peu importe la personne à qui vous voulez penser ce soir, il suffira de nous donner le titre de la chanson et nous vous ferons plaisir de jouer ce titre-là. 07 58 21 21 21, dédie-moi le meilleur. Nous, on partage l'amour. Mais en attendant de recevoir vos appels, nous voulons vous prouver que nous vous aimons. Recevez « Jésus, je t'aime » de Alain Joël. On vous attend pour vos dédicaces. Choisissez vos morceaux, choisissez vos titres et communiquez-les-nous. Nous allons les jouer pour vos dédicaces.

0: un auditeur veut faire un gros bisou à quelqu'un ce soir. Allô?
1: Sois bénie, Sonia Kourma.
0: Amen, Marie-France. Sois bénie également.
1: Amen.
0: Alors, quel est le titre aujourd'hui que Marie-France aimerait partager et à qui précisément?
1: Sonia, mon morceau de la croix de Jésus, en fait tout le monde entier. Mais toi, David, Jésus n'aime mieux.
0: Jésus, on dit Jésus Demio. D'accord. Donc tu le dédies à qui?
1: À mon grand-père, c'est Gaspard.
0: D'accord.
1: À bras ouverts.
0: D'accord.
1: Et je suis présentement.
0: D'accord.
1: Il ne dort pas dans la faim.
0: D'accord.
1: Je dédie ce morceau-là.
0: Jésus Demi de Nestor David. Merci beaucoup. On va penser ensemble au frère Sei Gaspar. Le frère de Marie-France.

Recevez tous les bisous de la radio Fréquence Vide, toute l'équipe. Alors, tout à l'heure, nous allons penser aux frères de Marie-France à travers le morceau de Nestor David, Jésus d'Emmy. On y va maintenant pour Jésus.

0: Continuons d'appeler pour faire vos dédicaces. C'est le 07 58 21 21 21. Ici, on partage l'amour. Choisissez vos morceaux, choisissez vos titres. On vous fera plaisir de les jouer pour penser à vos proches.
1: Allô?
0: Allô? Allô? Bonsoir. Qui nous rejoint? Bonsoir.
1: Rivera 2.
0: Qui nous rejoint? Votre nom, s'il vous plaît. Votre nom? Votre nom, je veux connaître votre nom.
1: Kwadio Eden.
0: Kwadio Eden. Voilà, Kwadio Eden. Il ou elle nous appelle d'où? Parce que la voix là.
1: Ah, Rivera 2.
0: C'est il ou elle?
1: Elle.
0: Ah, d'accord. Rivera 2, Kwadio Eden. D'accord, quel est le morceau de Kwadio Eden?
1: Le son de Emma.
0: Emma, un peu plus explicite. Quel titre? Oh, on l'a perdu. On ne vous a pas bien cerné. Vous pouvez toujours rappeler. Voilà, 07 58 21 21 21. Pendant ce temps, on continue de jouer. Nestor David, Jésus Demi. Allô?
2: Oui, allô, madame.
0: Bonsoir.
2: Bonsoir.
0: Ah, j'aime la voix, hein. Elle est très chaleureuse.
2: Oui, oui, oui.
0: Qui nous rejoint?
2: C'est Odilon Koya.
0: Odilon Koya, il nous appelle d'où?
2: Je vous appelle de la Rivera.
0: D'accord. Et quel j'aime est le titre?
2: J'aime vraiment votre émission et j'aimerais dédier cette chanson à mon pasteur Jean Kouakou.
0: Pasteur Jean Kouakou.
2: Oui, pasteur Jean Kouakou, j'aimerais dédier cette chanson tant que y a Jésus, tant que y a Jésus de Odilon Koya à pasteur Jean Kouakou.
0: Ah, Odilon Koya, c'est le chantre, mais c'est pas vous, mais votre nom, hein?
2: Voilà, c'est le chantre même.
0: Ah, vous, mais vous êtes le chantre.
2: Voilà. Mon pasteur aime la chanson, donc il voulait dédier cette chanson. Il est là actuellement, il vous écoute actuellement, mais tant que y a Jésus,
0: tant que j'ai Jésus.
2: Odilon Koya, tant que j'ai Jésus.
0: D'accord, merci beaucoup. On va penser ensemble à votre pasteur à travers tant que j'ai Jésus de Odilon Koya.
2: Voilà, merci beaucoup.
0: Merci.
2: Dieu vous bénisse
0: à vous, soyez bénis.
2: Et Dieu bénisse aussi votre émission et tout le monde. Tout le monde.
0: Amen.

07 58 21 21 21, nous sommes à Dédie-moi le meilleur. Ici, on partage l'amour à travers vos chansons. Voilà, vous choisissez vos titres et nous les jouons pour vous. Vous pensez à vos proches, à vos parents, vous pensez à vos collègues, vous pensez à vos enfants. Nous sommes là pour produire, procurer la joie dans les cœurs.

0: David, dédié à C.I. Gaspard, le frère de Marie-France. Allô?
1: Allô?
0: Bonsoir.
1: Bonsoir, madame.
0: Qui nous rejoint? Votre nom?
1: Marie-Paul.
0: Marie-Paul, elle nous appelle d'où?
1: De Kumasi.
0: D'accord. Marie-Paul, quel est le titre que vous choisissez et à qui?
1: Je choisis le titre C'est toi que je veux. De
0: Ketisha.
1: Ketisha, oui.
0: D'accord.
1: Je le dédie à ma maman.
0: D'accord. C'est toi que je veux de Ketisha. Merci beaucoup.

quand ce morceau que Odilon Koya veut procurer la joie et partager son amour pour son pasteur Jean Kouakou. Vous pouvez continuer d'appeler 07 58 21 21 21. Allô? Allô, bonsoir.

0: Allô?
1: Allô, bonsoir madame.
0: Bonsoir monsieur, quel est votre nom?
1: Mon nom c'est Kwasi Rocher.
0: Kwasi Rocher, il nous appelle d'où?
1: Je vous appelle de Cocody. Cocody.
0: Cocody, d'accord.
1: Ah oui.
0: Et quel est le morceau que monsieur Kwasi Rocher aimerait partager?
1: Le morceau que je voudrais partager, c'est la chante là, j'ai oublié son nom, c'est des Bandoukou là, Miyam, Miyegolela.
0: Ah, grâce Lucie. Miyegolela o, yoke Miyegolela o, mitou musica o la hebe. Grâce Lucie. Full à dance, c'est la full à dance.
1: Ah ouais, c'est ça.
0: Et vous dédiez ce chant à qui précisément?
1: Précisément à ma famille, mes enfants, ma femme.
0: D'accord, à toute la famille, monsieur Kwasi Rocher.
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0: Et là, nous écoutons Odilon Koya, voilà, tant que j'ai Jésus, une dédicace à adressée à son pasteur Jean Kouakou. 07 58 21 21 21, nous sommes à Dédis-moi le meilleur.

0: Allô?
1: Allô, c'était à moi tout de suite.
0: Quadio
1: Oui, c'est ça.
0: Eden. Alors, c'est quel titre?
1: Ayo et de
0: Ayo de Eden, d'accord. Et ce
1: dédié
0: titre,
1: à ma maman.
0: oh.
1: Je le dédie à ma maman.
0: Maman, sois bénie, maman. On t'aime aussi avec Kwakweden.

07 58 21 21 21. Soma dédie moi le meilleur. On partage l'amour à travers nos chansons. Et maintenant, c'est Marie-Paul qui veut dédier C'est toi que je veux de Ketisha, la chanteuse Ketisha. C'est toi que je veux. Et cette dédicace est adressée à sa maman. Ketisha, c'est toi que je veux.

0: Nous unissons nos pensées à l'endroit de la maman de Marie-Paul pour lui dédier ce morceau. Allô?
1: Oui, allô?
0: Bonsoir.
1: Bonsoir, sœur.
0: Quel est votre nom?
1: Kwaku Ejeni.
0: Kwaku Ejeni. Alors, elle nous appelle d'où?
1: Ejeni. Yopougon.
0: D'accord. C'est quel titre que vous aimeriez partager ce soir?
1: La chanson de Tico. Morija, Jésus, je t'aime.
0: Morija, quel est le titre?
1: Jésus, je t'aime.
0: Jésus, je t'aime.
1: Oui. Papa, je t'aime aussi un petit peu.
0: D'accord.
1: Vraiment, il voulait dédier ce chant au Dieu même qui est là-haut.
0: D'accord.
1: Pour lui dire que je l'aime vraiment, que
0: Amen.
1: Je suis vraiment amoureux de lui.
0: Amen. Hé, tu es fantago.
1: Vraiment, je l'aime beaucoup.
0: Amen. Amen. D'accord. Merci beaucoup. Quoi, Jenny? Alors, nous sommes encore avec la chanteuse Kétisha. De la part de Marie-Paul à l'endroit de sa mère.

moi le meilleur, votre rubrique d'amour, de partage. Appelez au 07 58 21 21 21 pour participer. Pensez à un proche, pensez à quelqu'un qui passe par des moments difficiles. Envoyez vos pensées à l'endroit de tout ce que vous aimez. 07 58 21 21 21. À présent, on écoute Ketisha. C'est toi que je veux pour la mère de Marie-Paul.

C'était Jésus, c'est toi que je veux de Ketisha. Maintenant, nous allons penser à la famille de Monsieur Kwasi Rocher depuis Cocody. Il a demandé grâce Lucie, fou la danse. On va dans le Gontougo maintenant. Est-ce que tu as pris ton mouchoir? Est-ce qu'il y a des fous de Jésus qui veulent célébrer le Seigneur? Un gros coucou à la chantre de l'Éternel, grâce à Lucie.

21, 21, 21. Tellement je suis dans la joie avec la Fula Dance. Voilà, je vous ai oublié tant soit peu. On continue d'appeler, faites vos dédicaces. 07 58 21 21 21. Allons pour la Fula.

la joie, on partage, on vit l'amour. Composez et appelez, composez et partagez. 07 58 21 21 21. Nous sommes à Dédie-moi le meilleur.

0: trop de dépression, il y a trop de soucis, il y a trop d'angoisse. 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Pour participer, compose 07 58 21 21 21. Allô? Allô?
1: Oui, allô?
0: Bonsoir.
1: Oui, allô?
0: Oui, allô?
1: Oui, bonsoir, madame.
0: Merci de rejoindre votre rubrique préférée, Dédie-moi le meilleur. Quel est votre nom?
1: Monsieur Djike, oui.
0: Monsieur Djike.
1: Oui, Evra.
0: Evra, d'accord. Alors, monsieur Djike, quel est le morceau que vous aimeriez partager et à qui?
1: J'aimerais partager Tribunal.
0: Comment?
1: Tribunal du chant à Pazaf.
0: Tribunal.
1: Oui.
0: Ok, Tribunal. À Pazaf.
1: Oui, oui. Et je dédie ce morceau à ma mère que je cherche depuis longtemps.
0: Waouh.
1: Et lui dit aussi que je l'aime très fort. Et que ce morceau Tribunal, Dieu fera justice.
0: D'accord.
1: De ce qu'il est arrivé et il me l'a ramené. Il va me l'a ramené par sa grâce.
0: Amen.
1: Parce que David a dit, tu viens avec l'épée et les javelots, mais moi je viens avec toi au nom de l'Éternel.
0: Amen. Donc,
1: au nom de l'Éternel, ta mémoire va aller être restituée et elle va revenir.
0: Amen. Waouh. On est de tout cœur avec le frère Djike Evra et nous allons joindre nos voix, nos pensées pour cette dédicace à l'endroit.

0: le meilleur que ça se passe. On peut toujours appeler. Hein.
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0: Oui.
2: Jésus.
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0: son. On va continuer, c'est tellement intéressant avec le Fula Dance. On passe avec Kwaku et Genie, Morija, Papa, je t'aime, à son Dieu, à son Dieu, à son Dieu.

Ah, oh, papa, je t'aime de Morija. Voilà, c'est la sœur Kwaku et Jeunie qui adresse cela à son Dieu pour lui manifester son amour. En effet, la Bible dit d'aimer l'Éternel de toutes ses forces, de tout son cœur, de toute son âme, de tout son être, mais aussi d'aimer son prochain comme soi-même. Voilà, donc le premier commandement est en train de le manifester à l'endroit de son Dieu, mais aussi je sais que tel l'amour de Dieu est dans son cœur, tel aussi elle le manifeste pour son prochain. Papa, je t'aime de Morija.

0: Dieu vous aime, Dieu vous aime. Si vous pensez que personne ne vous aime, sachez que Dieu, lui, vous aime. Hein? Alors ne sois pas découragé, ne vis pas le rejet, ne vis pas l'abandon. Si tu penses que tout le monde t'a abandonné, laisse-moi te dire que ton Dieu t'aime, Jésus t'aime. Et nous t'aimons aussi, Fréquence Vie t'aime. Maintenant que nous avons manifesté notre amour pour le Seigneur avec la sœur Kwaku Eugénie à travers Morija, nous allons penser à notre sœur Kwaku Eden, Ayo de Eden. Et ce chant est adressé à sa mère. Ayo, ça veut dire merci en bété, je crois bien. Hein? Jeudi, voilà, ne vous privez pas de ce bonheur, de ce cocon, de cette joie, de cette ambiance, de cette chaleur. Nous sommes là pour vivre et partager l'amour à partir de 17h30 sur la voix qui dit Dieu vous aime.
1: Je veux te dire merci, merci pour ton amour éternel, mon ami.
0: Toujours parler d'amour, c'est important. On est en situation radio, sinon je me suis habillée en conséquence. Je suis en rouge, hein. Voilà, aujourd'hui, voilà, c'est Sandy qui m'a fait l'honneur de me complimenter, voilà. Daniel m'a abandonné, mais c'est pas bien grave, peut-être qu'il le fera à la fin. Ayo! Maman de Eden, de là où tu te trouves, voilà, Ayo pour toi, reçois notre amour. On se joint à Eden pour toi. Ah, elle s'appelle quoi, Dieu Eden, donc elle a dédicacé Eden, voilà.

D'amour, c'est tellement intéressant de partager l'amour. Sans amour, il n'y a pas de bonheur. 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Nous sommes le fruit de l'amour de Christ. Alors, bien-aimé, toi qui m'écoutes tous les jeudis, sache que Jésus t'aime et tu as besoin aussi d'aimer. Tous les jours, tous les jeudis, on t'invite à participer au 07 58 21 21 21 pour partager l'amour autour de toi. À présent, on va penser à la mère de notre frère, Monsieur Jike Evra, qui est à la recherche de cette mère-là. Voilà, union de prière, union d'amour à l'endroit de cette maman. Et il veut le chant de Apazaf. Le titre, c'est « Tribunal ». Ah, on dirait Sandy est fan du morceau. Hein? Qui parle de tribunal parle de justice. Hein.

nous sommes en train d'atterrir. C'est le dernier morceau que nous sommes en train de jouer. En tout cas, sachez qu'on vous aime et on continue vraiment de partager ces moments de joie, oui, de bonheur avec vous. Tribunal à Pazaf, où le frère J.K. Evra.

vous le savez, hein, toutes les bonnes choses ont une fin et c'est ici que s'achève notre moment de dédicace pour aujourd'hui. Merci du fond du cœur pour votre fidélité, pour vos chansons, vos magnifiques titres que vous nous avez communiqués. Merci pour cette communion fraternelle qui a fait vibrer notre antenne. Que chacun des chants diffusés aujourd'hui continue de résonner dans vos cœurs comme une source de paix, de force, que la grâce, la protection et la paix de notre Seigneur Jésus-Christ vous accompagnent tout au long de cette semaine. Merci, c'était Dédie-moi le meilleur tous les jeudis à partir de 17h30 en vie et en partage.

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1: Marlène et Jean-Claude, sommes très heureux de te présenter une émission très spéciale afin de comprendre les faits d'actualité. Merci pour ta fidélité. Merci de me recevoir encore afin qu'ensemble nous puissions avancer dans la compréhension du pardon. Aujourd'hui, notre thème est « Je reconnais ». Nous lisons toujours au livre de Psaume, chapitre 51, les versets 5 et 6. Psaume 51, les versets 5 et 6. Je t'informe que nous resterons jusqu'au verset 19 dans le temps. On étudie le chapitre. Je te rappelle que en découvrant ces références, tout ce que nous, c'est-à-dire toi et moi, nous avons à faire, c'est reproduire ce que la parole nous enseigne. C'est bon? Prions. Notre Seigneur et notre Dieu, nous implorons la présence du Saint-Esprit, car ce thème que nous verrons est trop important pour le prendre à la légère. Seigneur, merci de nous entendre. Merci de nous conduire une fois de plus dans toute la vérité. Au nom de Jésus et pour ta gloire éternelle. Amen. J'insiste, pourquoi? Parce que beaucoup de personnes méconnaissent leur devoir vis-à-vis de Dieu. Alors, nous allons lire à partir du verset 1. Non, même pas. À partir du verset 3. Ô Dieu, aie pitié de moi dans ta bonté, selon ta grande miséricorde, efface mes transgressions. Lave-moi complètement de mon iniquité et purifie-moi de mon péché. Et là maintenant le verset 5. Car je reconnais, ouais, je reconnais mes transgressions et mon péché est constamment devant moi. Si tu n'as pas de péché, tant mieux pour toi. Mais la personne qui a un péché et qui a la crainte de Dieu, l'ennemi s'organise pour qu'elle ait continuellement à la penser ce qu'elle a fait. Mais si tu crois que Dieu t'a pardonné, tu n'as pas le péché constamment devant tes yeux parce que tu as fait le nécessaire. Mais note bien que David déclare « Car je reconnais mes transgressions ». Je vais te citer à nouveau le même verset de Proverbe 28, verset 13. C'est la base du salut. Jésus, le sang, nous sauve. Mais une fois que tu as accepté Jésus pour le pardon des péchés, que dois-tu faire? Proverbe 28, 13. « Celui qui cache ses transgressions ne prospère point, mais celui qui les avoue et les délaisse obtient miséricorde ou encore le pardon. » Vois-tu, ce que nous lisons là, dans Psaume 51, a été écrit avant Proverbe 28, verset 13. Et tu vois qu'il n'y a aucune différence entre ce que David a écrit et ce que l'auteur de Proverbe 28 a écrit. On est d'accord? Puisqu'il dit « Car je reconnais ». Pourquoi je suis bloqué sur ça pour toi? Pour t'aider à comprendre. Je reconnais. Exactement comme le fils prodigue qui a dit « J'ai péché contre toi ». Il a reconnu. Et c'est tout ce que Dieu te demande de faire. Une fois que tu as reconnu, il faut arrêter. Est-ce que c'est clair pour toi? Verset 6. « J'ai péché contre toi seul et j'ai fait ce qui est mal à tes yeux, en sorte que tu seras juste dans ta sentence. » C'est là qu'il y a le problème. « J'ai péché contre toi seul. » Dans certaines communautés religieuses, lorsqu'une personne commet un péché, entre guillemets, public, quelque chose où les gens prient du plaisir à colporter, publier, éditer. On demande à des personnes de venir devant l'auditoire et demander pardon parce que tu as péché contre l'Église. Et les personnes obéissent. Explique-moi quelque chose. Je voulais juste comprendre. David a convoité la femme d'un homme. Il a été vers elle. Il a envoyé l'homme à la mort. L'homme avait peut-être des sœurs, des frères, des parents. Nous ne savons pas. Mais il n'était pas seul au monde. Nous ne savons pas non plus. Tu es d'accord avec moi? Bien. Et pourtant, David déclare, j'ai péché contre toi seul. Est-ce que cet homme avait des enfants avec Bathsheba, c'est le nom de la femme? Nous ne savons pas. Mais s'il avait des enfants, ils sont privés de père. S'il avait des frères et des sœurs, ils sont privés de leurs frères. Et David va dire, j'ai péché contre toi seul. Pourquoi dit-il cela? Peux-tu me donner la réponse? Elle est toute simple, mais elle est très importante. Ok, dans la loi de Dieu, Exode 20, Dieu dit, tu ne commettras point d'adultère. C'est lui qui a édité, écrit la loi. C'est lui. Il a aussi dit, tu ne tueras point. Écrit dans le cahier Jacques 2, versets 10 à 12. Je vais t'expliquer quelque chose. Jacques, c'est dans la fin de la Bible, vers la fin. Un peu après Hébreux, précisément. Jacques, chapitre 2, versets 10 à 12, déclare, car quiconque observe toute la loi, mais pêche contre un seul commandement, devient coupable de tous. En effet, celui qui a dit « tu ne commettras point d'adultère » a dit aussi « tu ne tueras point ». Or, si tu ne commets pas d'adultère mais que tu commets un meurtre, tu deviens transgresseur de la loi. Parlez et agissez comme devant être jugé par une loi de liberté. La loi dont il est question, par laquelle toi et moi nous serons jugés, c'est la loi dans laquelle se trouve « tu ne commettras point d'adultère et tu ne tueras point ». Donc c'est la loi de Dieu. En violant la loi de Dieu, David n'a péché que contre Dieu seul et non pas contre les humains. Si quelqu'un te dit le contraire, tu l'invites à lire la Bible. C'est ce qu'a dit David. J'ai péché contre toi seul et j'ai fait ce qui est mal à tes yeux, en sorte que tu seras juste dans ta sentence. Sans reproche dans ton jugement, il reconnaît et il n'attend que Dieu. Est-ce que Dieu a entendu et exaucé David? Nous aurons l'occasion d'approfondir cela. En attendant, prions. Seigneur, en vérité, beaucoup de personnes ont été vraiment trompées. Mais aujourd'hui, nous avons la parole et nous comprenons que lorsqu'un homme, lorsqu'une femme succombe à la tentation, cette dernière ou ce dernier viole ta loi. Et ce que tu nous demandes, c'est de nous reconnaître. Je reconnais, abandonner pour obtenir le pardon. Merci pour la parole. Merci de fortifier celles et ceux qui vivent dans la hantise, la peur, la crainte et qui ont reçu un autre enseignement. Et cet esprit fait d'eux des colonnes au nom de Jésus pour ta gloire éternelle. Amen. Que l'Éternel continue de te bénir et il me tarde de te retrouver. Nous sommes parvenus au terme de notre réflexion. Si d'aventure tu as une question, il te suffit d'envoyer un message par le biais de WhatsApp au numéro suivant +596 696 88 93 93. Et alors Jean-Claude, moi, je me ferai un réel plaisir de répondre à ta question.

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au studio de la radio Fréquence Vive. Voilà, vous avez été avec Sonia Koumon, avec elle vous avez parlé de Dites-moi le meilleur. En tout cas, on vous a entendu, on a écouté les sons, on a été émerveillés. J'espère vraiment que vous avez pris plaisir à le faire. Et ensuite, vous avez écouté l'enseignement avec nous. Et là maintenant, la suite, c'est la boîte à questions. Alors, le principe, il est simple. On va poser la question du jour. Vous allez donc nous appeler pour nous reprendre mes avant. Vous avez aussi la possibilité, eh bien, de nous contacter, voilà, via WhatsApp, hein, donc le numéro WhatsApp de la radio. Bien évidemment, pour nous envoyer vos questions, donc le numéro, c'est le 07 77 86 86 40. 07 77 86 86 40. Pour la boîte à questions, entre-temps, on va vous laisser un tout petit peu, voilà, écouter le son de Dancho, le Danit, et le titre c'est Dieu n'oublie personne, et on revient tout de suite.

0: question. Dans cette boîte se trouve la question des auditeurs. Avez-vous une question? Écrivez-nous sur WhatsApp, sur Facebook. La question de l'auditeur. La voici.
1: La question de l'auditeur. Donc, la voici. Mon mari aime me rabaisser en présence de ses amis. Je lui parle, mais rien ne change. Que faire? Donc, je reprends. Mon mari aime me rabaisser devant ses amis. Je lui parle, mais il ne change pas. Je dois faire quoi? Donc, voici la question d'une auditrice de ce jour. Je vous laisse réfléchir sur le son, sur ce très beau chant, voilà. Yankan Djouman de Amandine Beke. La chance, c'est Amandine Beke et le titre, c'est Yankan Djouman. En tout cas, pour ceux qui aiment danser, c'est très dansant, hein. Pour simplement participer donc à l'émission ou encore pour répondre à la question du jour, vous appelez simplement au 07 58 21 21 21, le 07 58 21 21 21. Je vous laisse réfléchir deux minutes, puis on se relance.

0: Allô, allô. Allô, bonsoir.
1: Et bonsoir, madame.
0: Comment vous allez?
1: Je vais très bien.
0: Merci beaucoup. Quel est votre nom, prénom, s'il vous plaît?
1: Mon nom, c'est Blé Valérie.
0: Blé Valérie.
1: Gay.
0: Gay Valérie. D'accord, il nous appelle d'où, monsieur Gay? Très bien. Alors donc, par rapport à la question du jour, quelle est votre, votre position? Quelle est la réponse que vous donnez à cette auditrice?
1: Alors, vraiment, je remercie Dieu de la part de cette femme. Elle sait qu'elle a beaucoup subi des temps d'humiliation. Mais comme Dieu est Dieu, il a voulu qu'elle vienne à sa présence et tout.
0: C'est ça. D'accord. Et donc, bon, quel est le conseil que vous lui donnez?
1: Bon, moi, ce que je peux lui dire, c'est que quand tu es avec quelqu'un et puis ça ne va pas, j'essaie de prendre conseil auprès des parents pour pouvoir avoir à l'aise de nouvelles vagues. Et moi, personnellement, j'aimerais que
0: Mais justement, elle, elle dit qu'elle lui a fait le reproche, pas forcément devant ses amis. C'est-à-dire que quand ses amis sont là et qu'il la rabaisse, certainement quand ses amis partent, elle appelle le soir tout doucement à mon mari. Voilà la situation vraiment. Essaie de voir si tu peux changer parce que ça me fait mal, ça me blesse, mais lui, il ne change pas. Ouais. Donc, de manière concrète, qu'est-ce qu'elle doit faire?
1: Bon, elle doit aller dans sa famille.
0: Dans la famille du monsieur?
1: Dans elle-même sa famille.
0: Dans elle-même sa famille.
1: Oui, pour exposer le problème à ses parents. Et puis, elle verra ensuite. Parce que nous, on ne connaît pas leur histoire d'avant. Soit il a doté ou pas.
0: Et là, c'est un cadre légal, hein. Ils sont mariés, mariés et femmes.
1: Ah, ils sont mariés légalement. D'accord, donc dans ce cas-là, ils n'ont pas voir les... Comment on appelle
0: les témoins.
1: Oui, oui, le témoin. Et ensemble, et puis en discuter.
0: D'accord. Donc pour vous, la chose la mieux placée, la chose la mieux à faire là, dans l'immédiat, c'est de voir les témoins pour en discuter tranquillement.
1: Oui, oui.
0: Merci beaucoup pour votre contribution, monsieur Guy Valérie. Dieu vous bénisse. On continue donc de nous appeler simplement au 07 58 21 21 21 pour répondre à la question du jour. Mon mari aime me rabaisser en présence de ses amis. Je lui parle, mais rien ne change. Que dois-je faire? Voici la question du jour, la question de l'auditrice. Et vous répondez simplement au 07 58 21 21 21.
2: Allô.
0: Allô, allô.
2: Marie-France à l'appareil.
0: Bonsoir, maman Marie-France. Comment vous allez?
2: Super, grâce.
0: Merci, Seigneur. Ça va bien.
2: Que je sois béni.
0: Amen. Quel est votre point de vue?
2: Oui. Sur les témoins. Les témoins, c'est moi. Je suis allé le prendre pour dire, ah, je veux que tu sois mon témoin.
0: N'est-ce pas?
2: Après tout cela, les mamans et moi, c'est aimé, puis c'est uni. Ils sont comme les sont venus, ils sont comme les assistants, les compagnons. Maintenant, si lui et moi, on s'est aimé, on s'est marié, et à la présence de ses amis, il me rabaisse. Si ses amis sont là, je rentre à la maison, tout ce que j'ai des enfants avec lui, je parle de mes enfants. Je ne sais pas ce qui va arriver à mes enfants demain. Je suis un témoignage, j'ai quitté mon foyer, laissé mes enfants aujourd'hui. Mes enfants qui connaissent papier comme moi.

0: sont devenues autre chose. Si ses amis viennent, elle se déplace, elle rentre dans la chambre. Quand elle va finir à ses amis, elle va sortir. Elle n'a qu'à essayer de le minimiser. Je n'ai pas dit qu'elle n'a qu'à lui manquer de respect sur son mari. C'est le maître de la maison. Mais elle n'a qu'à essayer de lui bien faire comme si elle n'est pas là. Bien sûr, s'il appelle, elle répond. Elle prépare, elle met devant lui. Si ses amis sont là, elle rentre en chambre. Elle va vouloir l'appeler. Ah, si elle vient, il y a des gens. Il va vouloir le faire un jour. Si elle a fait ça plus de 2 à 3 semaines, il va se poser la question. Qu'est-ce qui se passe? Les amis viennent, ma femme n'est pas là. Il y a quel problème? Ils vont se dire quelque chose. Lui-même, sa conscience va le gronder et puis va revenir à des meilleures intentions.
1: C'est-à-dire que elle met à manger, elle met l'eau, elle met tout ce qu'il y a pour recevoir les amis. Et quand ses amis-là arrivent, pour éviter qu'elle se fasse humilier, elle rentre en chambre. Donc, elle laisse son mari et ses amis discuter entre eux.
0: C'est ça. C'est ce qu'il arrange, quoi.
1: Mais est-ce qu'à la longue, ça ne va pas créer autre chose? Ça ne va pas créer d'autres disputes?
0: Non, c'est pour demander ça crée des discussions que moi je ne veux pas répondre à ce qu'il dit devant ses amis. Lui, il est le garçon, puis c'est juste sa femme, il m'expose devant ses amis. Moi, si je peux répondre, c'est pas une peine, c'est une méfiance, un respect pour lui devant ses amis. Sinon, quand on se met là, il sait ce qu'on s'est dit, c'est juste sous son toit qu'il fait ça. Donc, moi, je vais me retirer, c'est pas. Ah ouais, je ne le quitte pas, il ne l'insulte pas, mais je vais le minimiser. Je vais rester dans mon coin, sous sa femme. Le lui, il aura besoin de moi là. Il va le dire, ou bien. Si les jeunes qui me disent, ah, Marie-France, puis tes bagages, et rentre en famille. Là, je suis libérée.
1: Donc, il n'y a pas besoin de parler de ça aux membres de la famille ou encore d'en parler aux témoins.
0: Non, les témoins, c'est-à-dire, il y a des gens, mais il y a des situations, même, ça même, tu es dans le foyer, mais des gens, même là, ils ne sont pas partants. Ils ne sont pas d'accord. Il y a des gens qui cherchent, ils ne trouvent pas. Donc, il y a des gens, un jour, tu dis, mon mari a fait ça. Pour toi, bien, même, tu es mari, on te donne une maison, tu manques, à chaque fois, tu te plains.
1: Non, c'est comme c'est si tu exposes ton mari, en fait.
0: Voilà. Comment?
1: C'est comme si on expose le mari.
0: Voilà. Tu dois vendre ton mari, moins cher. Et ils ne vont pas te donner de bons conseils. Hein. Rien que pour te monter. Amplifier l'affaire même. Au lieu de chercher à éteindre, il va essayer d'allumer le feu.
1: C'est ça.
0: Mais quand elle fait ça comme ça, il lui a elle. Elle est l'exploitée, c'est l'exploitée qui donne la même maison. Là, quand ils font les trucs, ils ne sont pas témoins. Ils n'ont pas oublié d'assister, d'entendre tout ce qui se passe dans la maison. Ma contribution par rapport aux enfants, elle va se ressaisir, reste dans la chambre, elle a ses petits besoins. C'est bien sûr, elle est là.
1: Merci aussi, beaucoup.
0: Mais il y a un changement. Hein. Qu'est-ce qui n'a pas marché? Ce qu'elle fait là, elle m'a plusieurs fois fait des reproches. Elle n'a pas changé. Et ce n'est pas par rapport à cela qu'elle se retire.
1: Je vois. En tout cas, merci beaucoup, maman Marie-France. On a bien compris votre position et c'est un très bon conseil. On espère que notre auditrice, elle est à l'écoute, hein, voilà, et qu'elle prend note. Ça lui sera très utile. Merci beaucoup.

0: participer à l'émission Allo Allo.
1: Oui, bonsoir.
0: Bonsoir, bonsoir. Comment vous allez?
1: Comment tu vas?
0: Je vais bien. Et vous?
1: Ça va, le Seigneur fait grâce.
0: Merci Jésus. Je suis avec qui en ligne?
1: Daniel Kadjo.
0: Daniel Kadjo. Bien, donc quelle est la position de Daniel par rapport à notre question du jour?
1: Au fait, il y a des sujets, je pense qu'on ne doit pas tourner autour du pot.
0: D'accord.
1: Le monsieur a juste un problème d'éducation.
0: Comment ça, il a un problème d'éducation?
1: Ok. Souvent, on s'étonne que dans le Seigneur, il y a des gens qui ne changent pas.
0: Mm-hmm.
1: Comme on peut comprendre que quelqu'un qui prétend être chrétien, parfois, il est colérique.
0: Mm-hmm.
1: Il y a des gens qui ne marchent pas sur les pieds.
0: Mm-hmm.
1: Puis, ils s'emportent.
0: Mm-hmm.
1: Quand ils s'emportent, ils disent n'importe quoi. Il y a des chrétiens, mais ce n'est pas si fort que les chrétiens. Il y a des gens qui sont grossiers.
0: Mm-hmm.
1: Quand bien même qu'ils disent qu'ils sont chrétiens,
0: mm-hmm.
1: ils sont grossiers. Moi, j'en connais un qui, lorsqu'il fait des histoires avec sa femme, il insulte sa femme même devant
0: les enfants,
1: jusqu'à dans sa partie intime.
0: Mm-hmm.
1: Même quand les hommes sont là, les enfants, ils s'en foutent. Et tu verras que demain, il va soulever sa Bible en train de prier.
0: Mm-hmm.
1: Responsable à l'église. C'est dû à quoi? C'est problème d'éducation. Donc, je pense que ici, la seule chose qui peut intervenir, c'est la nouvelle naissance. Il a un problème. Un problème sérieux.
0: Mais cette nouvelle naissance-là, comment, de manière pratique, on arrive donc à le faire habituer? Parce que, bon, souvent, il y en a qui le font sans souvent s'en rendre compte. Par exemple, en voulant titiller ou encore en voulant faire des blagues, il ne se rend pas forcément compte qu'il est en train de la rabaisser forcément devant ses amis. Donc,
1: non, mais le mot est sorti. Hein.
0: Mm-hmm.
1: Donc, il ne faudrait pas qu'on modifie ce que la personne a dit.
0: Bon, elle dit qu'il la rabaisse. Voilà, il la rabaisse. Bon, on ne sait pas exactement ce qu'il dit.
1: Moi, il y a des gens, quand tu vas chez eux, là, ils ne tiennent pas compte de l'étranger qui est là.
0: Mm-hmm.
1: Pour eux, ce qu'ils ont à dire, là, ça sort. Ça t'a blessé.
0: Ça t'a pas blessé.
1: Ça t'a pas blessé.
0: Lui, il a fini de parler.
1: Voilà. Ils sont fa. Et quand ils ont fini.
0: Il n'y a pas de regret, il n'y a pas de mise en situation.
1: C'est pas l'orgueil. C'est-à-dire que la personne parle.
0: Mm-hmm.
1: Avant de réfléchir.
0: Mm-hmm.
1: Il y a certaines personnes, quand ils ont fini de penser, ils ont fini de parler, après ils réfléchissent.
0: Mm-hmm.
1: Ils se disent, j'ai fait quelque chose de mauvais. Et puis ils s'excusent, ils demandent pardon.
0: C'est ça.
1: Voilà. Et puis ils font l'effort d'échanger. Mais il y a d'autres personnes là, d'après eux-mêmes, moi je ne garde pas rancune, moi je suis direct. Et puis il ne faudrait pas aussi qu'on confonde le fait d'être direct et puis le fait d'être impoli.
0: C'est deux choses différentes.
1: Impolis de nature. Quand ils t'ont parlé, ça t'a blessé, ça t'a pas blessé, ils s'en foutent. Il est direct, il pense qu'il est direct, mais il sait pas que c'est une forme d'impolitesse qu'il est en train de manifester. Et je pense, à mon avis, que c'est le problème que le monsieur a. Donc, quand on va parler de nouvelle naissance ici-là, si déjà elle a plusieurs fois abordé le sujet avec lui qui n'a pas changé, ça, c'est le rôle du Saint-Esprit. Je pense qu'elle va vaquer à la prière. Si on ne veut rien faire, quel que soit le conseil qu'on va donner, ça ne va rien changer. C'est quand quelqu'un aspire à quelque chose, quand il est d'abord conscient que je suis en train de faire quelque chose qui est mal, alors il cherche une solution. Si il y a des gens, je vais prendre un exemple, il y a des couples, ils ont l'air différents là.
0: Mm-hmm.
1: Souvent les pasteurs interviennent, on donne conseil, les conseillers parlent, les témoins et conseillers parlent, ça ne change pas. Pourquoi? Quand vous quittez là, quand vous êtes parti chez vous là, et continuez à parler, il y a un problème. Mais tant que le problème n'est pas réglé, vous allez toujours tourner. Ils ont un problème d'éducation, c'est tout.
0: Mais de manière pratique, c'est vrai que certainement qu'elle a pris un moment de prière, puisque ce n'est pas la première fois qu'elle le lui dit, et puis ça ne change pas. Certainement qu'elle prie pour ça. Mais de manière pratique, de manière concrète, qu'est-ce qu'elle peut bien faire? Est-ce qu'elle peut répondre? Est-ce qu'elle peut, par exemple, dire à son mari devant ses amis, arrête de me rabaisser parce que je te parle, tu m'écoutes pas? C'est vrai qu'on prie, mais de manière concrète, parce que chaque fois qu'il le fait, il la blesse davantage. Il la blesse davantage. Est-ce qu'elle doit répondre? Est-ce qu'elle doit poser une action? De manière concrète, qu'est-ce qu'elle peut faire au-delà de la prière, par exemple?
1: OK. Ça dépend. Parce qu'il y a des gens, pour qu'ils prennent conscience aussi, il faut réagir. Quand tu réagis, en ce moment, ils comprennent que, ah, je suis en train de faire quelque chose de mal. Il y a des gens, quand tu réagis, ils s'enfoncent encore plus. Bon, son problème là, bon, je ne sais pas. Elle connaît son mari. Elle connaît son mari. Il est quel genre de personne? Est-ce qu'il est ce genre de personne qui, lorsque tu réagis, ça l'amène à changer, ou bien c'est
0: Ou
1: quelqu'un
0: bien
1: qui,
0: ça l'enfonce
1: lorsque,
0: davantage.
1: voilà, quand tu réagis, il s'enfonce davantage. Donc moi, ce que je peux lui dire, qu'elle prie pour que le Saint-Esprit lui donne de prendre conscience que ce qu'il est en train de faire est mauvais. Et lorsqu'il y a une conscience, alors on cherchera une solution. Sinon, bon, c'est une perte de temps, quoi. Tu vas aller voir pasteur, tu vas aller voir témoin, tu vas voir si... Bon, tu tournes, quoi, ça va rien apporter, là, un problème d'éducation. Donc, on va formater son esprit, lui dire que ce qu'il est en train de faire. Moi, je ne comprends pas qu'une grande personne puisse agir comme ça et puis n'a pas conscience qu'il est en train de faire quelque chose de mauvais. Voilà. Voilà pourquoi dans notre milieu chrétien, on voit des gens qui ne changent pas. Mais si tu es en train de te donner de bons conseils, tu vas dire, ah, voilà. Mais va, approche-toi. Hein, de loin, tu vois le fruit, il est beau, mais approche-toi de la personne, tu vas voir que... C'est de loin que j'ai vu, mais de près, c'est... Voilà pourquoi j'ai dit qu'on va les reconnaître par leurs fruits.
0: C'est ça.
1: Voilà, moi, c'est ce que je peux dire.
0: Merci beaucoup, maman Danielle Kouadio. Que Dieu te bénisse, maman.

0: Allô, allô.
1: Oui.
0: Allô, bonsoir.
1: Bonsoir.
0: Comment vous allez?
1: Oui, ça va par la grâce.
0: Merci, Seigneur. Je suis en ligne avec qui, s'il vous plaît?
1: Dolly Etienne.
0: J'ai pas entendu le nom.
1: Dolly Etienne.
0: Dolly Etienne, d'accord. Et du coup, il nous appelle d'où?
1: Yopou, millionnaire.
0: D'accord, Yop City. Et donc, quelle est la position de notre papa du jour par rapport à la question?
1: Bon, moi je dis, ce genre de choses, on n'a pas besoin de voir les témoins. J'ai un témoignage par rapport en 2006, quand j'étais en famille, mon grand frère, ça, il devait avoir les invités qu'en personne. Donc, il a dit à son épouse, il faut aller à la maison, laisse la plâtrerie, le couture. Va faire la cuisine. Et il se pourrait qu'elle a confié la cuisine à sa petite soeur.
0: D'accord.
1: Donc dès qu'il arrivait à ses quatre amis, il était fâché. Couture là, tu payes quoi dans la maison ici? Tout est sur ma tête.
0: Devant les amis.
1: Oui, moi-même j'étais là. Donc, c'est une dame, depuis il est connu la chambre de l'épée le fond. Elle a dit, ah, si c'est pas bien fait, on va essayer de voir. Après la réception, ça s'est passé samedi. Hein. Lundi, elle a fait asseoir son mari. Elle m'a appelé. Elle dit que ça soit la dernière fois. Ce que j'ai entendu hier, si ça se répète, et c'est plus honnête que moi.
0: Elle a un garant.
1: Oui, mon grand frère a fait ses deux pieds et a mis dans le fauteuil. Enfin, j'étais content. J'étais content. Il a dit, bon, vraiment, on va terminer ça dans la chambre, tu as tout à fait.
0: Il ne s'était pas rendu compte, en fait.
1: Non.
0: Donc, c'est un peu plus tard, elle a attiré son attention. Et là, lui, au moins, il a reconnu son erreur et il s'est excusé.
1: On n'a pas besoin de voir pasteur, témoin, tout ça. Il n'a plus fait ça devant nous. C'est vrai que c'est toi qui as su tout à la maison, mais des réactions comme ça, là, c'est pas bon.
0: C'est ça. Et souvent, ça donne un mauvais témoignage de l'épouse. Ça, les invités qui sont venus, quand ils vont partir, ils partent avec le mauvais nom de la dame. Et puis bon, malheureusement, l'homme, est-ce qu'il est de bouche à oreille, les informations vont se relayer. Et la dame, quand elle va partir au marché, dans une semaine, son nom est dans la bouche de toutes les vendeuses là-bas. Et celle-là est comme ça, celle-là est comme ça, celle-là. Et surtout quand on est dans le domaine chrétien, c'est encore plus difficile. Mais le fait de garant son mari comme ça, là, est-ce que c'est recommandé?
1: Le mot carré est fort, et puisqu'il a enlevé ses deux pièces, il a reconnu que sa femme elle n'a pas ce genre de réaction actuellement. Il a reconnu son tort. Car bon, c'est nous les deux grands qui nous a appelés. Donc ce n'était pas devant les gens. Il a reconnu sur sa figure même, on est mis dans la chambre. Il n'a plus recommencé, ce n'est pas garant. Mais la fête est passée samedi et puis c'est lundi, on peut faire des reproches. Ça, il n'y a plus colère.
0: C'est ça.
1: Ah,
0: c'est ça aussi, hein, le timing, le bon timing. La situation peut se passer. Puis bon, sur l'effet de la colère, si tu veux répondre, tu veux faire le reproche, peut-être que les mots, les phrases seront mal construites. Donc, on laisse la colère passer. Et puis, quelques jours plus tard ou quelques instants après, quand on sent qu'on est un peu plus calme, et puis on appelle le conjoint ou la personne concernée là pour lui expliquer les faits. Maintenant, dans le cas de notre soeur, de notre auditrice, elle dit que son mari la rabaisse. Toutefois que ses amis sont là, elle lui parle, mais ça ne change pas. Donc, de manière concrète pour cette soeur-là, c'est quoi la solution? Est-ce que peut-être qu'elle ne lui parle pas au bon moment, ou bien ne s'y prend pas bien, ou encore elle ne fait pas appel à quelqu'un d'autre, un témoin, parce que dans l'exemple que vous avez donné tout à l'heure, la dame vous a appelé, vous.
1: Oui.
0: Donc, vous étiez le témoin de la situation.
1: Oui.
0: Donc, est-ce que c'est quelque chose aussi que notre soeur ne peut pas envisager ou bien...
1: Oui. Sinon, c'est la meilleure solution. Et elle n'a pas fait sur le champ. Nous, les hommes, il y a l'orgueil. Parce que tu prouves à tes gars que c'est toi qui as su tout. Ton travail n'a pas d'importance. C'est ça. Et la nourriture, ça s'est bien passé. Ils ont bien mangé. Il n'y a pas eu de trucs manquants. Ça va bien. Ça va tout en avoir devant pasteur.
0: C'est ça.
1: Il y a plusieurs maris à l'île. Et moi-même aussi, la vie aussi, il a des soucis dans son foyer là-bas.
0: C'est ça.
1: Témoin.
0: Le témoin lui-même, il a problème dans son foyer aussi. Tu as venu compléter pour toi dessus. D'accord. Donc, à ce qu'on dira à notre soeur par rapport à votre intervention, Papa Dolé, c'est que qu'elle sache trouver le bon moment pour parler à son mari.
1: C'est ça même. Pas sur le champ.
0: Pas sur le champ. C'est dès que l'action se passe, qu'elle prenne son mal en patience et puis un peu plus tard, elle appelle son... Qu'elle change de stratégie, en fait. En comptant sur la grâce du Saint-Esprit, bien sûr.
1: C'est ça.
0: Merci beaucoup, Papa Dolé. Merci de votre appel.

0: Allô.
1: Allô, bonsoir, maman.
0: C'est Marie-France qui revient.
1: Ah, d'accord. Qu'est-ce qu'elle a omis de nous dire?
0: L'auditeur est, qui vient de partir.
1: Oui, papa Dolé.
0: Elle n'a qu'à prendre son temps, elle n'a qu'à se calmer. Elle s'est calmée. Elle n'a pas répondu automatiquement devant ses amis.
1: Mm-hmm.
0: Et après, elle a fait pour dire ce que tu fais là, vraiment, ça ne me plaît pas.
1: Mm-hmm.
0: C'est pas devant ses amis qu'elle a dit ça.
1: C'est ça.
0: Parce que quel temps elle a à prendre encore? Quel temps elle a à prendre encore? Mais c'est dans la salle, elle dit, ah chérie, quand tes amis sont là, ce que tu me fais là,
1: mm-hmm.
0: ça ne m'honore pas, il faut arrêter. Plus de combien de fois? Dans le temps là, c'est dans un an, dans deux ans, elle va prendre. Si c'est pas pendant des années.
1: Mais bon, après, il a parlé aussi de changer de stratégie. Et puis peut-être d'adopter une nouvelle posture. Parce que bon, après nous les femmes, on a toutes les manières de pouvoir être favorable à notre mari, à notre époux. Puisqu'on est censé mieux le connaître, mieux le maîtriser. On est censé savoir à quel moment il est réceptif. Donc il est en train de dire de changer la posture, de changer de stratégie en fait. Donc si elle voit que peut-être...
0: Elle n'a qu'à se retirer, elle n'a qu'à se fasser même quand ces années sont là. Elle n'a qu'à se fasser. C'est aussi une stratégie.
1: Mais en même temps, est-ce que c'est pas aussi une mauvaise image qu'elle va envoyer à ses amis en question? Parce que bon, on sait tous, on est tous africains, quand on reçoit du monde à la maison, on sait combien de fois il est important que la maîtresse de maison soit vraiment incontournable et tout. Maintenant, si quand ses amis viennent, elle finit de disposer ce qu'il y a à disposer, puis elle rentre en chambre, est-ce que ses amis-là même ne l'avons pas aussi dit que la dame là, elle a un mauvais caractère, elle n'aime pas notre tête, elle n'aime pas qu'on vienne chez toi?
0: Ils vont jamais dire que ce sont pas des enfants. Ils vont poser la question au monsieur, à eux-mêmes, les amis. Mais monsieur, il y a quel problème? Quand on vient, ta femme n'est pas là. Ils sont pas des enfants. Ils ont une famille qui gère à la maison. Ils voient ça
1: c'est
0: la
1: pas tout le monde qui réfléchit comme ça.
0: Autant pour moi, c'est pas tout le monde qui réfléchit comme ça.
1: Ils vont venir deux fois, trois fois, la dame n'est pas là, elle est partie. Ils vont venir deux fois, trois fois, la dame n'est pas là. Ah, Joe, André de la femme, là, elle n'aime plus qu'on vienne manger ici. Hein, parce que dès qu'on rentre net, là, ça va dans la chambre là-bas. Après, le nom de la dame est parti. Vous appelez toujours au 07 58 21 21 21 pour répondre à la question du jour. Mon mari me rabaisse devant ses amis. Je lui fais le reproche, donc je lui en parle, mais ça ne change pas. Que faire? On prend la dernière personne ou encore... Enfin, oui, c'est ça, hein, la dernière personne avant la pub. Donc, appelez. Le numéro, c'est le 07 58 21 21 21 et la question, c'est « Mon mari me rabaisse devant ses amis, je lui fais le reproche, donc je lui en parle, il ne change pas, que faire ?»
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0: Allô, allô.
1: Allô.
0: Allô, bonsoir, bonsoir.
1: Bonsoir, ma soeur.
0: Comment vous allez?
1: Ça va, je suis Madame Broby depuis la rivière à Palmeret. J'appelle pour intervenir concernant le sujet.
0: D'accord, maman, dis-nous tout.
1: Alors, pour moi, je suis d'accord avec la dame qui avait appelé tout à l'heure. Il faut qu'elle se
0: maman Marie-France.
1: Oui, elle fait à manger, elle dépose, elle se récupère. C'est important pour que son mari apprenne aussi à valoriser sa présence. Et lorsque ses amis vont lui poser la question une fois, deux fois, qu'il ne pourra pas se justifier et qu'il aura compris que c'est son manque de respect qui a créé cette réaction-là. C'est pas tout, on parle. La Bible même dit parfois, c'est l'attitude qui monte dans le livre de Pierre, 1 Pierre. C'est l'attitude chaste et réservée qui rend aussi témoignage. Donc elle se récite tranquillement. Elle fait à manger, elle n'a pas dit qu'elle refuse de faire à manger, mais elle se récite tranquillement.
0: Mais voilà. Bon, moi, j'ai reposé la même question, hein, si vous me le permettez, la question que j'ai posée à mon mari France. Parce que, bon, on est tous africains. On a des visiteurs, par exemple, qui vont peut-être voir ça d'un mauvais œil. Parce qu'ils vont peut-être venir une fois, deux fois, surtout qu'ils étaient peut-être habitués à la présence de la dame. Donc, ils vont venir une fois, deux fois, ils vont voir que maintenant, dès qu'ils sonnent à la porte net de la dame, elle prend ses enfants, elle rentre en chambre. Il y en a qui n'auront peut-être pas le courage de le dire, mais il y en a qui vont...
1: Elle ne peut pas prendre ses enfants pour rentrer en chambre quand les visiteurs arrivent parce qu'elle doit faire la table. Mmh. Elle ne peut pas prendre ses enfants. Et puis, je veux dire que la sagesse du service n'a pas de nationalité.
0: Mmh.
1: Il n'y a pas une histoire d'Africain dans la sagesse. Il faut parfois, surtout nous les femmes, imposer le respect dans le silence. Elle fait la table parce qu'elle ne va pas accepter aussi toujours qu'on lui manque de respect. Ça crée aussi une racine de l'amertume dans son cœur. Donc, il faut qu'elle protège aussi son cœur.
0: Donc, la stratégie, c'est elle reçoit les invités, elle fait la table, limite même, ils vont demander des nouvelles, elle va répondre à tout ce qu'elle doit répondre. Et puis, à la suite de ça, elle s'excuse, elle s'en va.
1: Tout à fait, rentre dans la chambre tranquillement. Tu ne manges pas, oh non, j'ai pris mon repas avec les enfants, mais si, profiter de la soirée, elle se réveille. Les amis de son mari ne sont pas ses amis. Et pour éviter de mettre la poulet dans son cœur, mieux vaut qu'elle se réussisse avec sagesse et que son mari aussi apprenne à grandir en voyant qu'elle a accepté de se réussir.
0: Maintenant, on ne sait jamais, au cas où peut-être les amis se plaignent du fait que la dame a changé de caractère, elle a changé de comportement. Avant, elle était plus réceptive. Maintenant, elle est renfermée. Peut-être que c'est juste qu'elle ne veut plus les voir à la maison et ceci et cela. Bon, par rapport à ça, comment elle amortit ce changement-là?
1: Alors, elle pourra peut-être se présenter une fois, si vraiment les personnes sont de façon récurrente, elle pourra les ouvrir de sa présence une fois en passant. Mais, jusqu'à ce que le comportement de son mari s'améliore vraiment, pour moi, mieux vaut qu'elle précède.
0: Donc, c'est aussi une manière d'attirer l'attention du mari.
1: Oui, tout à fait.
0: Tout en espérant que ça lui fasse quelque chose.
1: Tout en espérant que ça lui fasse quelque chose. Si ça ne lui fait pas quelque chose, bon, elle aura gagné sa paix, elle aurait évité que la racine de la méduse s'installe dans son cœur. Et puis, voilà quoi.
0: En tout cas, c'est bien noté. Merci beaucoup, maman Broby. Nous, on va passer directement à la pub et on se reprend tout à l'heure.

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1: Sur Fréquence Vie avec la boîte à questions, voilà, simplement poser ainsi donc la question du jour. Mon mari aime me rabaisser en présence de ses amis. Je lui parle, mais rien ne change. Que faire? Voilà, c'est la question du jour. Vous pourrez simplement nous appeler au 07 58 21 21 21, le 07 58 21 21 21 pour donner votre avis sur la question du jour. Je vous envoie souffler un tout petit peu avec le titre du révérend Timothée Diaka, Je ne jouerai pas, puis on se reprend tout à l'heure.

0: Alors donc, pour la deuxième partie de notre question du jour, on va développer un tout petit peu, voilà, pour vous donner beaucoup plus de positions, pour vous donner une image de la situation qui se présente à nous. Voilà, notre auditrice nous a donc envoyé le message. Allô, allô. Allô.
1: Oui, allô.
0: Allô, bonsoir monsieur.
1: Oui, bonsoir madame.
0: Je suis en ligne avec qui, s'il vous plaît?
1: Je conseille garder l'anonymat.
0: D'accord, auditeur anonyme. Vous nous appelez d'où?
1: Je vous appelle le Coco Diangueil.
0: Ça marche. Alors, quel est votre point de vue sur la question?
1: Alors, j'ai longuement écouté l'intervention des précédents auditeurs. Et il y a une maman qui a intervenu. Elle a dit quelque chose de très important. Que la dame devait plutôt garder le silence. Garder le silence quand ses amis viennent, qu'elle s'éclipse. Je pense que c'est la meilleure des options.
0: Maman Marie-France.
1: C'est ça. Mm-hmm. J'avais un ancien voisin qui était un peu pareil. Et moi, j'étais son ami, je rentrais chez lui. Et je voyais que sa manière de parler à sa femme était un peu bizarre. Mm-hmm. Ça rabaissait la dame. Et tout lui fait un peu des éclats de voix. Et une fois même, j'ai même intervenu pour lui dire, ah mais c'est pas comme ça qu'on t'a donné quand ta femme, tout ça. Mm-hmm. Et il a dit, bon, laissez-la comme ça. Et je pense que on oublie une chose. Pendant que l'homme est en train de faire ces choses-là, les amis qui sont autour, ils sont intelligents, ils comprennent ce qui est en train de se passer. Ils savent que ce n'est pas comme ça qu'on on va à une femme. Ils savent que la femme est blessée lorsque le mari s'adresse ainsi. Mais ils font fier de ne pas avoir, de ne pas s'occuper des problèmes des familles. Et lorsqu'ils vont voir que la femme commence à se pipcher quand ils viennent, je pense qu'ils vont comprendre tout de suite la chose. Ils vont comprendre que la femme a décidé maintenant de garder le silence, de rentrer dans son coin. Parce que chaque fois, en train d'être blessé, tu interpelles l'homme et il ne réagit pas. Tu l'interpelles deux fois, il ne réagit pas. Et il faut garder le silence. C'est la meilleure des choses. Voilà.
0: D'accord. Mais est-ce que tous les amis pourront forcément comprendre la réaction de la dame? C'est-à-dire quand elle vient, quand les amis viennent, quand elle finit de les recevoir, elle prend ses distances et tout. Est-ce que tous les amis vont forcément comprendre la réaction de la dame?
1: Vous savez, quand vous êtes quelque part et qu'il y a une sorte d'injustice, je pense que par exemple, supposons dans une entreprise, les gens, ils vont gréver. Tout va dépendre de la manière dont vous voulez gréver.
0: C'est ça.
1: Si tu veux gréver avec la violence, ça va donner le résultat que tu veux.
0: C'est ça.
1: Un résultat bizarre. Si tu veux gréver dans le silence, attacher un bandeau rouge et puis montrer que tu es mécontent, ça va donner aussi un autre résultat. Et moi, je pense que la meilleure des options, c'est de gréver dans le silence. C'est d'exprimer ton mécontentement en restant dans le silence. Et une, deux, trois fois, l'homme va commencer à... Parce qu'il y a beaucoup de choses qui se règlent dans le silence.
0: Et du coup, la situation avec votre voisin s'est terminée comment?
1: La situation avec le voisin, malheureusement, je n'ai pas vu comment ça s'est terminé. Mais je pense qu'une fois, je l'ai rencontré. Mais avec sa femme, j'attendais bien. Je ne sais pas qu'est-ce qui s'est passé. Parce que moi, j'ai déménagé après.
0: D'accord.
1: Voilà, j'ai parlé avec lui. Mais après, j'ai déménagé. Mais je vois qu'il est toujours avec sa femme. Ils s'entendent bien. Bon, je ne sais pas si elle s'est accommodée à ça ou bien s'ils ont trouvé...
0: C'est tellement qu'ils ont trouvé un terrain d'entente parce que c'est pas une situation réjouissante.
1: Exactement. Je pense aussi ça.
0: Merci beaucoup, notre auditeur anonyme. Merci beaucoup. Prenez bien soin de vous. Et donc, pour la deuxième partie, voilà, on va essayer de développer encore plus la question. Voilà. Mon mari me rabaisse en présence de ses amis. Voilà, on va plus s'attarder sur l'aspect rabaisser. Voilà, tout à l'heure, on a dit que rabaisser, ça pouvait représenter des mots grossiers et tout, mais en même temps aussi attirer votre attention sur le fait de rabaisser, même en plaisantant. C'est-à-dire que, par exemple, la dame, elle a accouché, il y en a qui, après l'accouchement, prennent du poids. Et il y a des maris qui, souvent, voilà, prennent le malin plaisir de dire, soit aux amis ou encore en présence de la dame, « Hé, c'est la même, depuis elle a accouché, la même, elle est grosse comme ça, ou bien tu es trop grosse, tu as trop grossi, il y a ton ventre. » Allô, allô?
2: Oui, allô?
0: Allô, oui, bonsoir, monsieur.
2: Bonsoir, madame.
0: Je suis en ligne avec qui, s'il vous plaît?
2: Monsieur Kofi.
0: Monsieur Kofi, quelle est donc la réponse à la question du jour?
2: Oui, je pense que c'est un manque de savoir-vivre que de parler. Oh, oui, c'est vrai, c'est un manque de savoir-vivre que de parler et de descendre sa femme devant des gens de l'extérieur. Même si on prenait même aux yeux de tes enfants, c'est pas bien de descendre ta femme. De manquer du respect à plus forte raison et les gens qui viennent de l'extérieur. C'est pas correct. Il faut se respecter. Je pense que ce sont les gens qui sont un peu immatures, quoi, qui font ce genre de choses.
0: Voilà. Mais en même temps, on a dit, hein, il peut le faire sans s'en rendre compte. Voilà, tout à l'heure, je suis en train de prendre un exemple, par exemple, de madame qui a accouché et qui a pris du poids après. Et souvent, on peut se dire qu'on est en train de taquiner sa femme en lui disant « Ah, toi-même, tu as grossi, hein, ton ventre est devenu gros, il y a les végétaux qui sont sur toi, cherche à faire le sport. » Bon, est-ce que c'est forcément méchant? Peut-être que c'est vrai que ça frustre, mais est-ce que c'est en vrai, est-ce que c'est forcément méchant?
2: Est-ce que c'est bien de le dire devant ses amis?
0: J'ai pas compris.
2: Est-ce qu'il a besoin de le dire devant ses amis?
0: Ah, c'est ça.
2: Il n'a pas besoin de le faire devant ses amis. Si tu veux faire éventuellement des remarques de la sorte à ta femme, vous êtes tous deux à la maison pour vous parler tranquillement. Mais quand vous le faites devant vos amis, c'est une manière de la rabaisser. C'est pas intéressant. Avec ce que vous dites. La Bible dit que la mort et la vie sont au pouvoir de la langue.
0: C'est ça.
2: La parole qui sort, peut donner de la vie à quelqu'un comme ça peut donner de la mort à personne.
0: C'est ça.
2: Il faut faire très attention à ce que nous disons. On ne dit pas de n'importe quoi. Hein? On ne présente pas n'importe comment. Il y a des choses qui frustrent les gens. Donc il faut se mettre à la place de l'autre. Il faut se dire que, bon, tiens, est-ce que je pourrais accepter ça si c'est à moi qu'on disait ça? Voilà. En plus, c'est ta femme. Il faut protéger ta femme. Il faut protéger sa femme. C'est extrêmement important. Il faut pas livrer sa femme à la vindicte populaire, à part de ses amis. Est-ce que quand il rend visite à ses amis, ils le font ainsi pour les femmes devant lui?
0: C'est ça.
2: Voilà. Donc il faut apprendre des choses. Il pense que c'est un peu de la maturité, quoi. Il faut éviter ça. Et pour moi, la dame elle ferait bien de ne pas réagir. Parce que réagir en présence des gens, c'est mettre à son niveau. Et ça, c'est pas bien. Donc, pour moi, il ne faut pas réagir, seulement il faut attirer son attention.
0: Elle dit qu'elle attire son attention, ça ne change pas. Est-ce qu'elle doit en parler, par exemple, à ses beaux-parents? Est-ce qu'elle doit en parler à elle-même, ses parents? Est-ce qu'elle doit trouver de l'aide, chercher de l'aide? Puisque elle-même, elle lui parle, il ne change pas.
2: Non, moi, je ne suis pas aussi pour le fait qu'on aille vers les parents ou les beaux-parents pour exposer les affaires de couple. Parce que ça risque de déchirer le couple. Je préfère qu'elle aille vers leurs témoins de mariage. Voilà, je suppose que bon, voilà, ils ont choisi des personnes pour les aider, pour les encadrer, des témoins en qui ils ont confiance, avec qui ils parlent franchement et tranquillement. Donc pour moi, s'ils doivent rencontrer quelqu'un éventuellement, c'est de rencontrer leurs témoins éventuellement pour attirer l'attention du monsieur, pour qu'ils comprennent qu'en attention. Il y a des limites qu'il ne faut pas dépasser.
0: C'est ça.
2: Voilà. Il y a des limites qu'il ne faut pas dépasser. Et la personne avec qui tu vis, il faut la respecter. Et la première manière de la respecter, c'est ça, lui savoir parler.
0: C'est ça.
2: C'est extrêmement important. Et je pense que chacun est conscient de ce qu'il dit, de ce qu'il fait.
0: C'est ça.
2: Voilà. Peut-être que le monsieur, éventuellement, a eu peut-être une frustration bien à son sentiment qui est plus ou moins et diminué par rapport à la dame, donc voilà, il essaie de jouer à ce truc-là, et comme on dit, pour montrer à la femme que bon, l'amour a diminué, etc. Mais si c'est le cas, il faut le dire clairement. Il ne faut pas utiliser des artifices pour blesser la dame, c'est pas intéressant. Quand on vit avec quelqu'un, il faut respecter la personne. Il faut faire vivre la personne. Il faut que moralement, psychologiquement, spirituellement, la personne se sente bien.
0: C'est ça
2: qui fait le coup. Et je voudrais vraiment attirer l'attention de tous ceux qui le font. Ce n'est pas intéressant de le faire ici. Il faut couvrir sa femme, il faut valoriser sa femme, il faut couvrir son partenaire. Et c'est extrêmement important. Devant les enfants, devant les amis, devant la famille, il faut que vos affaires, comme je viens de le dire, les linges sales se lavent en famille. Donc il faut faire en sorte que s'il y a un linge sale, ça soit en famille. Donc moi j'attends d'elle que vous le réglez. Pas devant les gens, ça ne fait pas bien.
0: D'accord. En tout cas, merci beaucoup, Monsieur Kofi. On a très bien compris votre réponse et surtout le conseil que vous donnez donc à notre sœur. Que Dieu vous bénisse.

0: Alors, donc, on continue. Voilà, il y a plusieurs manières donc, pour un homme de rabaisser sa femme. Voilà, on a aussi des exemples du genre à la maison, soit peut-être madame ne travaille pas ou bien elle a un salaire beaucoup plus inférieur voilà, à celui de monsieur. Et très souvent, il prend le malin plaisir de lui dire, mais toi-même, là, tu fais quoi devant à la maison ici même? Ou bien elle fait quelque chose, mais pourquoi toi-même, tu es bête comme ça? Mais quand il y a ça là-même, les enfants là-même ne peuvent pas faire, puis c'est toi qui fais ça. Bon, souvent, même pas forcément devant les invités, mais ils parlent fort pour que les voisins aussi entendent. Ah, les voisins aussi, là, ils sont là, ils sont témoins de tout ça. Bah, on peut aussi les considérer comme amis, parce que quand on... Allô, allô? Voilà, quand on vit forcément en société, on a des voisins autour de nous qui entendent tout ce qui se passe dans les maisons. Donc, le monsieur, tu vas voir, il rentre du boulot, il a vu que peut-être le salon n'est pas forcément balayé là dans l'instant parce que les enfants ont joué un peu partout. Allô?
1: Bonsoir, ma fille.
0: Bonsoir, mémé.
1: Comment ça va?
0: Ça va bien, mémé, chez vous?
1: C'est maman Walter, ça va.
0: Oui, mémé.
1: Merci.
0: Je vous en prie.
1: Après avoir entendu la question, j'ai deux interventions à faire.
0: D'accord, mémé.
1: La première, c'est du côté de l'homme. On ne doit pas rabaisser sa femme, quelle soit, parce que c'est Dieu qui te l'a donné. Si tout de suite cette femme était dans la messe et qu'elle n'enfantait pas, et qu'elle ne grossissait pas, qu'elle conservait sa beauté, c'est lui qui allait encore prendre un micro pour aller dans le monde. Ma femme est stérile. L'homme n'a jamais reconnu sa stérilité. Mais c'est sur la femme qu'on la jette. Donc c'est lui qui allait dire à tout le monde que sa femme est sérieuse. C'est normal qu'une femme qui vient d'enfanter change d'un bon point et puis après, elle peut reprendre. On n'a pas dit ça devant les enfants et devant les amis. Le foyer, c'est le jardin d'Éden qu'on doit garder. C'est parce que Ève l'a vendu. Aujourd'hui, on connaît toutes sortes d'atrocités. Mais le foyer, c'est entre la femme et l'homme. Donc, son côté, il a mal agi. Ça, c'est ma première intervention. Ma deuxième intervention, la femme, c'est à 4 heures du matin ou à 3 heures du matin où les enfants dorment. Ils sont hors de votre chambre. Il n'y a personne qui vous écoute, que tu peux réveiller ton mari. Pour lui dire, tu m'as dit telle chose devant les gens, ça m'a frustré. Mais pour ne pas te rabaisser comme toi-même, j'ai gardé le silence. Mais mon gars, s'il est intelligent, il peut se repentir pour te demander pardon. S'il a foulé ça à ton visage, tu peux aller voir votre chose, ton, comment on l'appelle,
0: le témoin.
1: Et s'il a répété, surtout, si ça se répète, alors que ça ne te plaît pas. C'est comme s'il renouvelle ta plaie, donc tu peux voir celui qui a été le témoin de ton mariage. Il peut venir pour régler cette histoire à l'amiable. On ne prend pas le foyer pour envoyer devant ses parents.
0: D'accord.
1: Ton foyer, c'est ton foyer. De la manière dont tu vas parler de ton mari en mal, ta maman est fâchée. Ton père est fâché. Tes parents sont fâchés. Quand un jour il va aller dans ton village, tu veux qu'on le reçoive comment? De la manière dont Dieu a dit, l'homme quittera son père et sa mère s'attachera à sa femme. Et les deux deviendront une seule chair. La femme aussi doit quitter sa mère et son père pour s'attacher à son mari.
0: C'est ça.
1: La mienne de leur affaire doit être réglée. Et le pasteur principal, s'il est sage, il est là pour ces trucs-là. On n'a pas envoyé devant les parents du monsieur, devant les parents de la femme, tout ça là. Les deux sont sur le même pied d'égalité. Personne n'a une maturité en tant que telle pour fonder un foyer. Ils n'ont qu'à se pardonner et s'asseoir. Amen.
0: Amen. Merci beaucoup, mémé. Dieu te bénisse.

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0: Allô, allô.
1: Bonsoir, madame.
0: Bonsoir, monsieur. Je parle avec qui, s'il vous plaît?
1: C'est Clément.
0: D'accord. Comment vous allez?
1: Oui, grâce à Dieu, ça va.
0: Merci, Jésus. Quelle est donc la réponse que vous donnez à l'auditrice qui nous a posé la question du jour?
1: C'est que j'essaie d'avoir... Est-ce que le monsieur, c'est un homme de Dieu?
0: C'est un couple chrétien. Voilà. C'est pas un serviteur de Dieu, mais c'est un chrétien.
1: Oui, c'est voilà. Mais dans la parole de Dieu, Dieu a dit quoi? Faut aimer ta femme comme toi-même.
0: C'est
1: faut
0: ça.
1: La femme. Si tu l'as aimé, c'est comme si tu t'es frappé ou que tu ne dois pas toucher ta femme comme ça. Si tu touches ta femme aussi, tes prières sont pas exaucées. C'est ça seulement.
0: Mais peut-être qu'il se rend pas compte de ce qu'il fait en disant mais pourquoi tu fais ça là comme ça? Même ça là, tu fais la chose en vrai, quelqu'un qui réfléchit pas. Ou bien encore. Vraiment, toi-même, tu me sers à quoi, même à la maison ici même? Et tu n'apportes rien, tu n'as pas de salaire, tu ne fais pas de commerce, c'est moi seul qui assume toutes les charges. Vraiment, tu me sers à quoi?
1: Ah, si c'est moi, je vais parler ça à l'église, ou nous partons à l'église, je vais parler ça au pasteur, ils vont prier pour qu'il lui passe, il est possédé. Ça, il faut l'adopter. Non, l'homme ne doit pas se faire ça, c'est pas faisable. Non.
0: Il est possédé littéralement.
1: Ça, c'est le mot pour dire, ça, c'est vrai, ça, c'est pas moi. Non.
0: Mais en même temps, moi, c'est vrai qu'on a cette question-là qui est là, mais il arrive que souvent, dans les cheminements et tout, l'homme peut avoir ce caractère-là, et puis la femme, souvent, comme on aime trop, là, on va se dire, non, on va améliorer, il va changer, et puis il ne change pas, et puis même dans le mariage, voilà, on se rend compte que ça devient encore plus agressif, ça devient encore plus gênant. Est-ce que c'est pas une attitude, par exemple, qui a commencé un peu plus longtemps, qui a commencé soit dans les fiançailles ou bien un peu plus tôt?
1: La femme aussi doit beaucoup prier et gêner pour son mari, pour que Dieu puisse changer le cœur de son mari aussi. Parce que le mari, là, non, vraiment, c'est quelque chose qui ne va pas.

0: Bien sûr. Et c'est maintenant le dimanche qui suit, le pasteur prend pour prêcher.
1: Ah, celui qui a provoqué ça, c'est parce qu'il a mal fait. On ne cache pas les trucs qui sont mal faits. Il faut mettre ça à l'air libre là, il aura honte là, il va changer.
0: C'est ça.
1: Oui.
2: Merci beaucoup, monsieur Clément. Merci infiniment. Dieu vous bénisse.

0: On était coupé.
1: Mon mari, mon mari France. Merci beaucoup, mais tu as déjà coupé. D'accord. On va permettre à d'autres auditeurs aussi de nous appeler. Hein. Merci beaucoup. Vous êtes une fidèle auditrice. Donc, nous sommes presque au terme de l'émission. Voilà, on va donc recevoir la toute dernière personne qui va répondre à la question du jour. Et après ça, voilà, on va terminer dans pas longtemps.

Alors donc, pour la question du jour, c'était donc mon mari me rabaisse devant ses amis, je lui parle, mais ça ne change pas, que faire? C'était donc la question de notre boîte à questions du jour. Voilà, cette question-là qui nous vient d'une auditrice. Et vous aussi, vous avez la possibilité, hein, voilà, de nous envoyer vos questions si vous en avez. Voilà, je vous donne le numéro WhatsApp donc de la radio qui vous permettra de pouvoir recevoir vos messages. C'est le 07 77 86 86 40. 07 77 86 86 40. Vous avez une question? Vous l'envoyez à ce numéro-là.

pour la question du jour qui a été posée. Ma réponse à moi pour cette question-là, c'est ne réagis pas avec force, avec fureur. C'est-à-dire, c'est vrai que tu es blessé, c'est vrai que voilà, tu as supporté tout. Essaie de voir si tu peux changer de stratégie, comme les papas, les frères et sœurs l'ont dit. Si tu veux réagir, tu peux réagir, mais avec la manière. C'est clair qu'il va comprendre. Trouve les mots, trouve les phrases, trouve la stratégie. Prie pour que le Seigneur t'oriente sur quoi faire exactement pour que ton mari change. Et je crois, avec les capacités que le Saint-Esprit nous a données, parce que la Bible dit qu'il y a aucune preuve en fait qui surpasse nos forces. Donc si tu es dans cette situation là, c'est parce que le Seigneur sait que tu peux t'en sortir. Donc à toi de fléchir genoux, à toi de prier, d'avoir le discernement de comment faire pour y arriver, et ça va venir naturellement. Alors donc on a terminé, nous sommes là depuis 17h. Voilà, on a passé un très bon moment. Moi j'ai aimé le moment que nous avons passé ensemble, avec tout ce que nous avons vu, tout ce que nous avons fait, tout ce que nous avons partagé. Je vous laisse donc avec ce titre Kwata Kwata du groupe En Sacrifice de Louange. Mais avant, et après ça vous aurez le journal avec Paul Valéry à 19h.

0: Il est 19h30 sur la radio Fréquence Vie et c'est maintenant l'heure du journal avec Paul Valéry. Bonsoir Paul.
1: Bonsoir Cindy.
0: Comment tu vas?
1: Bien.
0: Dieu merci.

0: Bonsoir à tous et bienvenue à ce 19h30 sur les ondes de la vie. Heureuse de vous retrouver. Nous partons à présent pour le sommaire de cette édition. Octobre rose 2026, les médias s'engagent contre le cancer pour la sensibilisation et le dépistage. Fondation Victoire fin dans la célébration de la retraite internationale Femme de Sion, 47e édition des Échos dans ce journal. Journée foncière d'Abidjan cap sur la sécurisation massive des terres en Côte d'Ivoire. À l'international, santé, une fillette originaire du Malawi sauvée d'une malformation cardiaque congénitale en Israël. Et enfin en sport, sommet de la CAF au Cap-Vert, objectif mondial 2030. Tout de suite, le détail. Comme chaque année, le mois d'octobre se pare de rose pour rappeler un combat qui concerne des milliers de femmes, celui contre le cancer du sein, mais aussi contre le cancer du col de l'utérus. À Makori, hier mercredi, les médias, les associations et les acteurs de la solidarité se sont mobilisés autour du thème « Un monde sans cancer, les médias s'engagent ». Une initiative parrainée par le ministère de la Cohésion nationale, de la solidarité et de la lutte contre la pauvreté. Au cœur des échanges, l'importance du dépistage précoce, mais aussi la nécessité de libérer la parole face à la maladie. Pour les associations engagées sur le terrain, le combat ne s'arrête pas au traitement, il passe aussi par l'écoute, le soutien psychologique, l'accompagnement des familles et la lutte contre l'isolement. La mobilisation se poursuit d'ailleurs jusqu'au 17 octobre avec une nouvelle campagne de dépistage accompagnée d'une séance de fitness pour associer prévention, santé et solidarité. Au niveau ecclésiastique, le temple El Bethel de la Fondation Victoire Cocody Angré a servi de cadre à la 47e édition de la retraite internationale Femmes de Sion. C'était du 25 au 27 septembre dernier, avec plusieurs participantes venues de la Côte d'Ivoire et d'ailleurs. La révérende prophétesse Akpa Landris, présidente de la Fondation évangélique Victoire, initiatrice principale de ce moment spirituel de prière et d'enseignement, explique ici la genèse de la vision Retraite Femmes de Sion et sa mise en œuvre.
1: La 47e édition internationale, sinon nous sommes à la 117e édition. Parce que nous avons commencé les retraites depuis 1999. Et tous les 3 mois, il y a une retraite. Au départ, c'était simplement au niveau de l'Église. Les femmes de l'Église, après, Dieu a demandé qu'elles s'étendent au niveau de la nation. Et après, c'est parti depuis 2015 au niveau international. International parce que les oratrices viennent des pays d'Afrique, bon, du monde entier en fait. Et nous sommes à la 47e édition internationale. Et aussi, nous sommes à la 2e édition au niveau de la France. Depuis 2024, chaque fin du mois de mai, il y a une retraite au niveau de la France. Au mois de mai dernier, nous étions à la 2e édition. Donc, si on veut calculer tout ça, bon, nous sommes au-delà des 117 et tout. Sinon, c'est comme ça, le Seigneur qui m'a donné cette révélation, cette vision où j'étais en train de rassembler des femmes au niveau de la nation. Et nous étions habillées comme des femmes militaires, en fait. On était habillées, on avait des armes, et puis c'était un combat, nous étions en train de combattre. Et puis au fur et à mesure qu'on avançait, la Côte d'Ivoire se repositionnait, était rétablie. Et donc, on avait commencé au sud, et puis nous sommes allés au nord. Et c'est ainsi qu'aujourd'hui, depuis cette édition internationale, depuis 2015, nous rassemblons les femmes de Côte d'Ivoire. C'est pour ça que vous avez vu, il y a des délégués d'Abidjan, de Boaklé, de Toumodi, de toutes les villes de Côte d'Ivoire.
0: Pourquoi Femmes de Sion? La réponse avec la révérende Akpa Landris.
1: Femme de Sion, parce que quand Dieu donnait la vision, nous étions au sommet d'une montagne. Et vous voyez des femmes habillées en treillis, en train de marcher pour arriver au sommet. Donc, nous avons pris la marche jusqu'à ce qu'on arrive au sommet. Et c'est à là, quand nous sommes arrivés au sommet, que le Seigneur a dit que nous étions à Sion. Voilà, à Sion, Sion, c'est l'allégresse, Sion, c'est la joie. C'est pour ça qu'aux retraites, hein, les dimanches, vous voyez, c'est la joie, nous crions, nous sommes dans l'allégresse parce que Dieu a accompli sa parole dans la vie de quelqu'un. C'est ainsi que le Seigneur lui-même a dit que le groupe, ce groupe des femmes, c'était les femmes de Sion. Le thème, vous savez, chaque année, au mois de septembre, le Seigneur me donne de me retirer pour 2 semaines. Je me retire pour vraiment parler avec lui, prier. Je ne reste pas en Côte d'Ivoire parce qu'ici, on ne peut pas se retrouver. Je vais en France et là-bas, je me connecte au Seigneur et c'est lui qui décide des thèmes. Et vous avez vu, là, je suis rentrée depuis le 14 septembre avec tous les thèmes de l'année prochaine. C'est déjà connu, c'est déjà fait, les oratrices sont connues, mais je n'ai pas encore officiellement montré au conseil de l'Église. Donc, la destinée de la femme cachée en Jésus-Christ, c'est un thème que Dieu a donné pour montrer à la femme que tant qu'il sera le maître de nos vies en tant que femme et que nous allons marcher dans la sagesse, dans l'humilité et surtout dans la pratique de la parole de Dieu, il sera toujours là pour nous accompagner.
0: Très touchée par les marques d'attention à son égard, la révérende Annie Carmel Otombongo Eyenga, oratrice principale de ce grand rassemblement spirituel venu du Congo-Brazzaville, exprime sa reconnaissance au couple pastoral Akpa.
2: Le pasteur Akpa Marcelin. Pasteur. Je ressens un immense honneur.
3: I feel honored.
2: Chaque fois quand je vous vois dans ce lieu,
3: each time I see you in this
2: servir Dieu de la manière dont vous le servez,
3: serving God the way you do,
2: et accompagner votre chère épouse à l'œuvre du ministère.
3: In this ministry.
2: Je suis tellement marqué par la marque de la simplicité, de l'humilité que vous
3: avez. I am marked by your simplicity and the humility.
2: Et je sais que Dieu vous a personnellement choisi.
3: God personally chose you.
2: Pour que vous soyez une bénédiction pour cette grande dame.
3: For you to be the blessing for this woman.
2: Mon âme bénit l'Éternel.
3: My soul bless the Lord.
2: Je quitterai la Côte d'Ivoire avec un grand souvenir.
3: I will leave Ivory Coast with a big memory.
2: Le souvenir d'avoir rencontré des hommes pieux qui craignent le Seigneur.
3: The memory I found value and virtues men.
2: Pasteur, que le Seigneur vous élève, qu'il vous bénisse.
3: May God bless you.
2: D'accompagner et d'assister.
3: To assist.
2: Le ministère de ce grand esprit.
3: The ministry of this great spirit.
2: Que Dieu vous bénisse.
3: May God bless.
2: Permettez-moi de dire merci à Dieu pour la vie de sa servante.
3: Let me say thank you God for the life of his servant.
2: Un grand esprit.
3: A great spirit.
2: Une bénédiction des nations.
3: A blessing for nations.
2: Une femme ointe.
3: An anointed.
2: Une femme accomplie.
3: A fulfilled woman.
2: Une femme dans la plénitude de l'esprit.
3: A fulfilled woman with the spirit.
2: Alléluia.
3: Amen.
2: Qui dirige l'Église avec une grande tendresse, avec un gant de velours et avec une autorité sans mesure. Je dis merci.
0: Des participantes heureuses de prendre part à cette retraite spirituelle donnent leurs impressions au microphone de Biali Ebenezer, notre reporter.
4: Sœur Atemene Tian-Sylvie de la délégation de Béomi. C'est ma première fois de participer à la retraite à Sion. C'est vraiment édifiant et j'ai appris beaucoup de choses au niveau de la destinée d'une femme cachée en Jésus. J'ai vu aussi vraiment qu'une femme doit être véritablement engagée en Christ. Parce que lorsque la femme est engagée en Christ, elle fait des exploits autour d'elle, dans sa famille, dans son travail, dans son ministère. Je bénis le nom de Dieu de notre maman, la part Landrise, pour ce camp de retraite. Et je dis merci aussi pour notre déléguée, maman Didobé de Béomi.
5: Yao Delphine, diaconesse du groupe musical. Je suis vraiment contente d'avoir pris part à cette retraite, cette 47e édition. Ce que je peux retenir, c'est que notre destinée qui avait été cachée depuis longtemps par les forces des ténèbres a été révélée, est délivrée. Nous avons la délivrance, la restauration à tous les points de notre... Et je rends gloire à Dieu, je bénis le nom de Dieu pour toutes les femmes qui sont venues de toutes les contrées du pays.
6: Je suis Victoria Zumodé, ambassadrice à l'église Fondation Évangile Victoire. Je veux remercier d'abord le Seigneur pour cette grande retraite, la 47e édition de la retraite internationale des femmes de Sion. Et ce que je peux retenir de cette retraite, c'est que peu importe ce que les gens pensent de moi, peu importe les difficultés, ma destinée est cachée en Jésus. Et le temps de Dieu n'est pas celui des hommes. Quelle que soit la durée des épreuves, quelle que soit la durée des difficultés, le Seigneur me montrera toujours le bon chemin.
0: parlons foncier à Abidjan, s'est formé pour éviter les litiges et sécuriser ses investissements. C'est le message fort de la première édition des Journées foncières d'Abidjan offertes lundi au Parc des Expositions. Face au ministre mauritanien et sénégalais du foncier, le ministre ivoirien de l'Agriculture, Bruno Nabagné-Koné, a rappelé que l'ignorance des procédures restait la principale cause de spoliation. Il a également révélé un bilan en nette progression, 68 000 certificats fonciers délivrés ces 10 dernières années contre moins de 6 000 sur la période de 1998 à 2018. L'ambition de la Côte d'Ivoire est désormais d'immatriculer 9 millions d'hectares de terres rurales au cours de la prochaine décennie. Madame, Monsieur, vous faites bien de suivre l'actualité sur les ondes de la vie. Nous partons à présent pour l'actualité hors de nos frontières, marquée par une belle histoire de vie et d'espoir. Originaire du Malawi, Miracle Nganda, une petite fille de 9 ans souffrant d'une malformation cardiaque congénitale, a pu être opérée avec succès en Israël. Elle devient ainsi la 9000e patiente prise en charge par l'organisation caritative Save a Child's Heart. Un véritable souffle nouveau pour la fillette qui rentre chez elle avec le rêve d'embrasser plus tard la carrière d'infirmière. Des explications dans cet élément de nos confrères de I24 News.
7: Une enfant du Malawi devient la 9000e patiente opérée en Israël. Miracle Nkanda, une petite fille de 9 ans, originaire du Malawi, est devenue la 9000e patiente à bénéficier d'une opération cardiaque vitale grâce à l'association caritative israélienne Save a Child's Heart. Née avec une malformation congénitale complexe qui ne pouvait être corrigée que par une opération impossible dans ce pays d'Afrique du Sud-Est, elle est venue en Israël pour subir son intervention chirurgicale à l'hôpital pédiatrique du centre hospitalier Wolfson. L'opération a été un succès, comme l'assure le docteur Lior Sasson, chirurgien en chef de Save a Child's Heart. Maintenant en bonne santé, Miracle Nkanda va pouvoir rentrer au Malawi avec un nouveau rêve, devenir infirmière. Comme elle, 22 enfants malawites ont été transférés en Israël pour y recevoir des soins vitaux. Depuis sa création en 1995, Save a Child's Heart soigne les enfants vivant dans des régions où l'accès aux soins cardiaques est limité, voire inexistant. Plus de 160 médecins et infirmiers participent à ce programme. Et ce sont donc déjà 9000 enfants de 75 pays différents qui ont pu être opérés et soignés grâce à cette association israélienne.
0: C'était le compte rendu de nos confrères de I24 News. Nous partons à présent pour la dernière marche de cette édition, le sport. Le gratin du football africain est réuni depuis hier mercredi sur l'île de Sal au Cap-Vert pour une conférence stratégique inédite organisée par la CAF. Jusqu'à demain vendredi, les 54 présidents de fédération, les sélectionneurs ainsi que des experts internationaux planchent sur l'avenir du ballon rond sur le continent. Au cœur des débats, le bilan historique de la Coupe du Monde 2026 en Amérique du Nord, où 9 sélections africaines sur 10 ont franchi le premier tour. L'enjeu est désormais d'analyser ses performances pour préparer le Mondial 2030. Autre objectif, la CAF ambitionne de renforcer les infrastructures techniques, les académies et la compétitivité des équipes nationales sur la scène internationale. Sur le terrain à présent, tennis en quart de finale du China Open, sensation signée Nicola Batsukova. Le jeune Tchèque crée l'exploit en éliminant la compatriote Karolina Muchova 2-0. Chez les hommes, au premier tour du Master de Shanghai, pas de mauvaise surprise pour Talon Grigspoor et Stefanos Tsitsipas. Le Néerlandais écarte Pavel Kotov au second jeu décisif, tandis que le Grec domine Klimmer Kopenjans en 2-7 maîtrisés. Basket, nuit, NBA, succès spectaculaire de Milwaukee qui s'impose sur le fil face à Oklahoma City, 128 à 126. Belle opération également pour Indiana, vainqueur de Minnesota, 123 à 112. Et pour Chicago, solide face à Phoenix, 124 à 117. De leur côté, les Trail Blazers de Portland décrochent une victoire disputée face aux Warriors de Golden State, 123 à 118. Enfin, rugby pro D2, choc très attendu ce soir en clôture de la sixième journée. Le CA Brave se déplace sur la pelouse de Matubo, coup d'envoi de la rencontre tout à l'heure. C'est tout pour le sport, nous partons pour le rappel des titres. Octobre rose 2026, les médias s'engagent contre le cancer pour la sensibilisation et le dépistage. C'était hier du côté de Port-Bouy. Fondation évangélique Victoire, fin de la célébration de la retraite internationale Femmes de Sion, 47e édition. Nous avons proposé ici un compte-rendu complet de notre équipe de reportage. Toujours en Côte d'Ivoire, journée foncière d'Abidjan, le cap est mis sur la sécurisation massive des terres. À l'international, santé en Israël, une fillette originaire du Malawi sauvée d'une malformation cardiaque congénitale. Et enfin en sport, l'actualité majeure, sommet de la CAF au Cap-Vert, objectif mondial 2030. Voilà, c'est ici que s'achève cette édition réalisée par Étienne Niagne, Paul Valéry à la présentation. 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Demain, vous retrouverez dès 7h Samuel Chrysostome pour la première édition d'information, 12h et 17h, les Flash Info. 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

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Holy Christ. Oh mon Dieu, que tu es bon. Oh Seigneur, que tu es bon. Tu es tellement bon que lorsque un seul de tes enfants s'égare, tu déploies les cieux pour le ramener à la bergerie. Ramène-moi sur ta parole.

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0: Je vous salue dans le bon précieux nom de notre Seigneur Jésus-Christ. Prions. Seigneur, très Dieu, nous voulons te dire infiniment merci pour la grâce que tu nous accordes. Nous bénissons ton nom pour tes bienfaits. Mon Dieu, mon roi, enseigne-moi encore. Donne-nous, Père, mépriser véritablement notre moi comme ton fils Jésus-Christ, afin d'avoir part à la vie éternelle. Merci, Père, de nous avoir exaucés. Au nom de Jésus, nous avons prié. Alors, nous retournons, nous continuons dans cette série de « Tu dois mourir ». Notre message intitulé « Tu dois mourir ». Nous sommes maintenant sur l'épisode de Nicodème. Il a mené Nicodème et a fait que Jésus va lui dire qu'il faut qu'il naisse de nouveau. Sinon, il ne peut pas voir. Alors, retournons dans Jean au chapitre 7. Pour voir Jean au chapitre 7. Nous voyons l'histoire ici. Regardez, la foule, les Juifs ont dit, hein, verset 48, y a-t-il quelqu'un des chefs ou des pharisiens qui ait cru en lui? C'est-à-dire, ils sont allés demander s'il y a quelqu'un parmi les Juifs, là, les chefs des Juifs là, qui ont cru en Jésus-Christ. Nicodème était là. Mais n'oubliez pas qu'il était allé voir Jésus, notamment pour confesser que Jésus est un docteur venu de Dieu. Bon, il est là. Et on est en train de dire, est-ce qu'ils ont posé la question aux juifs? C'est les pharisiens, les souverains sacrificateurs, les chefs des juifs. Ils étaient là. Ils ont dit, est-ce que vous, là, vous avez vu quelqu'un parmi l'élite ici? Vous avez vu quelqu'un parmi les nobles ici? Est-ce que vous avez vu quelqu'un parmi les grands ici qui ont cru au Seigneur? Non, c'est les pauvres types minables, là, les farfelus, là, qui ne connaissent rien, là, qui ne connaissent pas la loi. Et ils ont dit, regardez, ils ont dit, verset 49, mais cette foule qui ne connaît pas la loi, comprenez, ce sont des maudits. Elle dit que c'est ceux-là qui ne connaissent pas la loi, c'est eux qui croient. Ils ne connaissent rien. C'est des abrutis, c'est des illettrés, c'est des pauvres minables. Ils ne connaissent pas les sources secrètes que nous connaissons. Ils ne sont pas dans le réseau. Ils ne maîtrisent pas le système. C'est eux. Ils peuvent croire des choses comme ça. Maintenant, verset 50. Et Nicodème était parmi eux. Toi qui es un pasteur hybride, apôtre hybride, tu es Nicodème. Tu es au milieu d'eux. Et on nous traite de fou. Et toi-même, tu es au milieu d'eux. Et tu acceptes, non? Mais tu es d'ailleurs. Ta ruine, ta condamnation est déjà arrêtée. Tu comprends pas? Répends-toi avant qu'il ne soit trop tard. Ne sois pas un Nicodème. Si tu fais partie d'eux, Jésus continue de te dire, ne te trompe pas, ne te séduis pas toi-même ou dis que tu es un enfant de Dieu. Non. Parce que Jésus dit, hein, Jésus, regarde, c'est à cause de ça. Regardez le secret ici. C'est à cause de ça que Jésus qui connaissait bien la nature de Nicodème, son hypocrisie, Jésus a. Mais ce qui caractérise les pharisiens, c'est l'hypocrisie. Viens voir Marc. Viens voir les pharisiens. Les hypocrites. Marc, au chapitre 7. Regardons ce qui est dit. Regarde ce qu'il dit dans Marc, au chapitre 7, verset 6. Il dit, Jésus l'a dit. Hypocrite. À qui il parlait? Pour savoir c'est à qui il parlait, retournons au verset 5. Et les pharisiens et les scribes lui demandèrent, pourquoi tes disciples ne suivent-ils pas la tradition des anciens, mais prennent-ils les repas avec des mains impures? Donc Jésus parlait aux pharisiens. Jésus leur répondit. Il a répondu à qui? À ceux qui lui ont posé la question. Il dit, hypocrite. Voilà. Jésus sait que les pharisiens sont des hypocrites. Et Jésus leur dit toujours, le problème que Jésus avait les pharisiens, c'est l'hypocrisie. Hypocrite. Esaïe a bien prophétisé sur vous, ainsi qu'il est écrit. Ce peuple m'honore des lèvres. Vous voyez, c'est ça les hypocrites. Ils honorent Dieu des lèvres, mais les cœurs. Oh, si ton cœur est pour Jésus, oh, tu seras prêt. Prêt à mourir pour lui. C'est tout. Tout. Tu seras prêt. Parce que là où se trouve le trésor,
1: trésor d'un homme, c'est là se trouve son cœur.
0: Voilà. Ton trésor se trouve auprès de Jésus, là, ton cœur sera là-bas. Ce peuple m'honore des lèvres, mais son cœur est éloigné de moi. C'est en vain qu'il m'honore. Si tu es encore dans la catégorie des hypocrites, tu fais partie tu fais partie de qui? Tu es de la race de Nicodème. Et alors, Jésus dit hein, que Nicodème aussi est hypocrite. Il est pharisien. Et maintenant, il dit, c'est en vain. C'est en vain qu'il m'honore en donnant des préceptes qui sont des commandements d'homme. Hein, c'est des préceptes qui sont des commandements d'homme. Vous abandonnez le commandement de Dieu et vous observez la tradition des hommes. Vous anéantissez fort bien le commandement de Dieu pour garder votre tradition. Oh, c'est grave. C'est très grave. Le commandement de Dieu. Vous gardez quoi? Regarde un des commandements de Dieu. Regardez ce que le commandement de Dieu dit. Paul dit, Romains 11. Cela est vrai. Elles ont été retranchées pour cause d'incrédulité. Et toi, tu subsistes par la foi. Ne t'abandonne pas à l'orgueil, mais crains. Ne t'abandonne pas à l'orgueil, mais crains. Ne t'abandonne pas à l'orgueil. Hein. Ton titre ne pourra rien te faire. À la porte de l'éternité. Ne t'abandonne pas à l'orgueil, mais crains. Car si Dieu n'a pas épargné les branches naturelles, il ne t'épargnera pas non plus. Hein? Bon, maintenant, l'orgueil va dire quoi? Nous sommes déjà, il dit, considère donc, verset 22, il dit, considère donc la bonté et la sévérité de Dieu. Sévérité envers ceux qui sont tombés. Et bonté de Dieu envers toi. Si tu demeures ferme dans cette bonté, hein, on a besoin d'être bon avec qui? Envers celui qui mérite quelque chose, il a bien fait, ou bien celui qui ne mérite pas, on veut lui accorder une faveur. La bonté va avec la faveur, avec la grâce. Hein? Tu as péché. Tu es un pécheur. Le pécheur. Oui, il a besoin. Dieu sait que tous sont pécheurs. Y compris moi qui te parle. Et il en a besoin. Il dit qu'ils sont privés de la gloire de Dieu. Hein? Romains 3, 23. Tous sont péchés. Ils sont privés de la gloire de Dieu. Car tous sont péchés. Ils sont privés de la gloire de Dieu. Et ils sont gratuitement justifiés par sa grâce. Ça, c'est la bonté, non? Ah oui, c'est la bonté de Dieu, ça. Gratuitement justifié. Ah. Ils sont gratuitement justifiés par le moyen de la rédemption qui est ou qui est en Jésus-Christ. Voilà. C'est ça la bonté de Dieu. Maintenant, regarde. Regarde maintenant la bonté de Dieu. Est-ce que tu as le droit de mépriser sa bonté? Ah, tu as méprisé. Hein? Verset 22, il dit, considère la bonté de Dieu, la bonté et la sévérité de Dieu. Sévérité! Envers ceux qui sont tombés. Oui, parce que eux se sont endurcis. Et bonté de Dieu envers toi. Si tu demeures ferme dans cette bonté, hein, en comment demeurer ferme dans la bonté? Là, tu ne dois pas être orgueilleux. Hein, l'orgueil t'amène où? Il dit. Autrement, tu seras aussi retranché. Donc, quelqu'un qui te dit que tu ne veux pas perdre le salut, là, il te ment. Tu peux perdre. Tu seras retranché si tu n'es pas humble. Ça veut dire quoi? Pas Dieu résiste aux orgueilleux. Regarde, exemple, on parle et dit ici, regarde, verset 23, et de même, s'il ne persiste pas dans l'incrédulité, de l'incrédulité qu'il y a fait, s'il ne persiste pas dans l'incrédulité, ils seront hantés, car Dieu est puissant pour les hanter de nouveau. Verset 24, si toi, tu as été coupé de l'olivier naturellement sauvage et hanté, contrairement à ta nature, sur l'olivier franc, à plus forte raison, eux seront-ils hantés selon les natures sur leurs propres oliviers? Car, je ne veux pas, frère, que vous ignorez ce mystère. C'est un mystère. Afin que vous ne vous regardiez point comme sage. Vous voyez? Dieu, on est sauvé par la grâce. Maintenant, on est devenu plus sage que Jésus lui-même. Oh, Seigneur, aie pitié de nous. L'église d'aujourd'hui, là, c'est ça. Pourquoi est-ce que l'église d'aujourd'hui est totalement le contraire, à l'antipode, est l'opposé de l'église primitive? Parce que l'église d'aujourd'hui, là, c'est comme les pharisiens. Pharisiens, les responsables aujourd'hui, là, les docteurs, les prophètes, les apôtres,
1: sont devenus, regarde, les prophètes, les docteurs, les apôtres, les évangélistes, les pasteurs, tout, aujourd'hui sont quoi? Sont comme les pharisiens. Les pharisiens, tu vois, ils sont les docteurs de la loi. Quelle loi? Ils connaissent la lettre. Regardez, le problème est que les autres là, ils combattaient Jésus à cause de quoi? Ils ont dit que, vous, est-ce qu'ils ont dit, regardez ce qu'ils ont dit dans Jean chapitre 7 là-bas, hein? Ils ont dit, est-ce que vous avez vu quelqu'un parmi nous là qui connaissons la loi? Ils te disent qu'ils connaissent la loi. Hey, qui sera là? Il dit, pasteur, je suis apôtre, je suis docteur, je suis évangéliste, je suis prophète, je suis là. Tu vas rater. Et tu vas dire que les autres là, c'est la foule. Les personnes ne connaissent rien. Mais tu vas rater l'enlèvement. Avant qu'il ne soit trop tard, répands-toi. Ne sois pas comme Nicodème.
0: Alors, regarde ce qui se fait ici. Il dit, afin que vous ne vous regardiez point comme sages.
1: Ils ont se regardé comme sages. Ils ont établi leurs propres doctrines. Comme aujourd'hui. Là. L'église d'aujourd'hui a sa propre doctrine qui est différente de la doctrine de l'église primitive. C'est ça le problème. L'église d'aujourd'hui a sa doctrine qui est différente de la doctrine de l'église primitive. C'est tout le problème.
0: Alors, il dit, c'est qu'une partie d'Israël est tombée dans l'endurcissement jusqu'à ce que la totalité des païens soit entrée. Et ainsi, tout Israël sera sauvé, selon qu'il est écrit. Le libérateur viendra de Sion et il détournera de Jacob les impiétés. Voilà, l'impiété. L'impiété, n'oubliez pas, c'est le fait d'élever, vous voyez, quelque chose au-dessus de Dieu, des choses de Dieu.
1: Nicodème, toi, tu sais que lui, là, il est un docteur venu de Dieu. Mais tu as préféré, au lieu de le suivre, de te dire maintenant, je sors de la catégorie de vous, de votre doctorat, de votre système de pharisiens, là. Je sors de là, je vais être disciple de Jésus maintenant. Mais tu es de l'autre côté toujours. Et tu dis que lui, là, il est un docteur venu de Dieu.
0: Oh, tu as préféré. Hein, tu es un impie.
1: Nicodème était un impie.
0: Et dit, et ce sera mon alliance avec eux lorsque j'ôterai les péchés. En ce qui concerne l'évangile, ils sont ennemis à cause de vous. Mais en ce qui concerne l'élection, ils sont aimés à cause de leur père. Car Dieu ne se répand pas de ses dons et de son appel. De même, oui, que vous avez autrefois désobéi à Dieu et que par leur désobéissance, vous avez maintenant obtenu miséricorde. De même, ils ont maintenant désobéi afin que, par la miséricorde qui vous a été faite, ils obtiennent aussi miséricorde. Car Dieu a renfermé tous les hommes dans la désobéissance pour faire miséricorde à tous.
1: Dieu a renfermé tous les hommes sans exception dans la désobéissance.
0: Oui, pour faire quoi? Pour faire miséricorde à tous.
1: Mais il a averti ceux qui ont obtenu miséricorde là. Ne pensez, il ne faut pas que le fait que tu as obtenu miséricorde maintenant te fasse tomber dans l'orgueil.
0: Ah, sinon, il va regretter. Et c'est pourquoi l'Esprit de Dieu crie au travers de Paul, dit, aux profondeurs de la richesse, de la sagesse et de la science de Dieu.
1: Oui, ici ce n'est pas la sagesse des hommes, hein, ni la science des hommes.
0: Profondeur de la richesse. Hein. Quoi? Pas la richesse de ce monde, de la richesse. De la sagesse et de la science de Dieu. Donc, la richesse de Dieu, la sagesse de Dieu
1: et la science de Dieu.
0: La profondeur de la richesse de Dieu, profondeur de la sagesse de Dieu, profondeur de la science de Dieu. C'est de ça qu'il est en train de parler ici. Que ses jugements sont insondables et ses voies incompréhensibles. Car qui a connu la pensée du Seigneur ou qui a été son conseiller? Qui lui a donné le premier pour qu'il ait à recevoir en retour? C'est de lui, par lui et pour lui, et sont toutes choses. À lui, la gloire dans tous les siècles. Amen.
1: Alors ici, nous voyons que Nicodème, il est un enduci. Comment? Il est un enduci ici. Aujourd'hui, beaucoup sont encore enducis.
0: À cause de quoi? À cause de cette idée. Et ils ont préféré la doctrine, il est un hypocrite. Parce qu'il a préféré maintenant le commandement. Il dit, vous anéantissez fort bien le commandement de Dieu. Marc 7, verset 9, il dit, vous, il l'a dit encore, vous anéantissez fort bien le commandement de Dieu pour garder votre tradition. La tradition qui dit que une fois sauvé, toujours sauvé, ça c'est la tête. Vous anéantissez fort bien le commandement de Dieu. Parce que Jésus a dit, si vous demeurez, il faut demeurer. Il faut demeurer. Et c'est la même chose que Paul dit ici. Hein? Il dit dans Romains 1, il dit quoi? Il dit, verset 22, il dit, considère donc la bonté et la sévérité de Dieu, sévérité envers ceux qui sont tombés et bonté de Dieu envers toi. Si tu demeures ferme dans cette bonté, il faut demeurer. Tu dois demeurer. Tu dois demeurer si tu sors de là. Mais comment demeurer? Oh, la réponse est ici. C'est là, c'est pourquoi il dit, il faut pas que l'orgueil. Tu sais pourquoi? Parce que l'orgueil travaille, c'est couteau à deux tranchants. Aussi l'orgueil. Parce que l'orgueil, tu vas demeurer, tu vas porter quel fruit? Fruit de la sainteté. Si tu penses que c'est avec ta propre force, tu es déjà tombé. Ça, c'est l'orgueil. Mais, l'autre forme d'orgueil aussi, c'est de dire que non, une fois sauvé, tu es sauvé, je peux vivre la vie que je vis. C'est aussi l'orgueil. L'orgueil, là, l'humilité va dire quoi? Oh, je puis tout chose. Je puis toute chose, pas celui, celui qui m'a sauvé, celui qui me fortifie, celui qui me donne la force. C'est pourquoi ta prière va changer. Si tu comprends ça, ta prière change. Tu vas prier comme le maître Jésus. Quand il était faible, il a dit quoi? Non pas ma volonté, mais ta volonté. Parce qu'il n'avait pas la force pour faire la volonté du Père. Il a crié à lui pour obéir. Il devrait apprendre. Il a crié pour obéir. Il a crié dans la prière pour obéir. Il a crié pour obéir. Si tu veux obéir, il y a une condition. Pour obéir, il y a une condition. Mais pour que ça côté remplisse sa condition, il faut toujours que le moi meure. Tu dois mourir. Quand le moi meurt, il sait que tu ne peux rien. Voilà, comme Jésus dit ici, dans Jean 15. Regardez. Jean 15. Verset 5, il dit, je suis le seul pour vous être le serment. Celui qui demeure en moi et en qui je demeure porte beaucoup de fruits. Car sans moi, vous ne pouvez rien faire. Sans moi, vous ne pouvez rien faire. Ah! Mais il dit que c'est celui qui demeure en lui qui porte beaucoup de fruits. Qui porte beaucoup de fruits, non? En qui il demeure lui-même, il demeure en lui et lui demeure dans la personne qui porte beaucoup de fruits. Maintenant, regardons dans Jean 12, verset 24, il dit, en vérité, je vous le dis. Si le grain de blé qui est tombé en terre ne meurt, il reste seul. Mais s'il meurt, il porte beaucoup de fruits. Tu vois? Pour porter beaucoup de fruits, il faut qu'il meure. Et il dit encore dans Jean 15 ici, il dit que pour que tu portes beaucoup de fruits là, il faut que tu demeures en lui. Voilà. Il faut que tu demeures en lui. Maintenant, dans Romains, au chapitre 11 ici. Retournons dans Romains, au chapitre 11. Paul dit quoi? Le Saint-Esprit dit au travers de Paul, il dit, considère donc, verset 22, considère donc la bonté, la sévérité, la sévérité envers ceux qui sont tombés, et bonté de Dieu envers toi. Si tu demeures ferme dans sa bonté, tu dois demeurer. Autrement, tu seras comment? Aussi retranché. Oh. Donc, c'est pourquoi il a dit en haut, dans le verset 20, il dit, ne t'abandonne pas, il dit, ne t'abandonne pas à l'orgueil, mais crains. Si tu crains, tu dois rester attaché. À quoi? Tu dois rester attaché, comme il dit dans Jean 15. Retournons dans Jean 15. Verset 1er, je suis le cep. Je suis le vrai cep. Le vrai. Pas le faux. Pas le sauvage. Je suis le vrai cep. Mon père est le vigneron. Tout sarment qui est en moi et qui ne porte pas de fruits, il le retranche. Ah! Donc vous comprenez que il y a des sarments qui peuvent être en jeu, ne pas porter de fruits. Ah, comment la chose est possible? Ça, c'est les sarments hybrides. Tout sarment qui est à moi qui ne porte pas de fruits, il le retranche. Et tout sarment qui porte de fruits, il les monte afin qu'il porte encore de fruits. Mais comment est-ce qu'un sarment peut être en Jésus et ne pas porter de fruits? C'est de ça qu'il s'agit. Alors, la réponse nous est déjà donnée. Dans Jean 12, 24, il dit quoi? Si le grain de blé qui est tombé en terre ne meurt, il reste seul. Mais s'il meurt, il porte beaucoup de fruits. Donc pour porter de fruits, il faut qu'il meure. Alors,
1: Quand tu dis que tu es en Jésus, regardez, Pierre, Simon, ils étaient avec Jésus, n'est-ce pas? Ils étaient des disciples de Jésus. Mais est-ce qu'ils étaient déjà morts? Non, ils ont refusé de mourir. Mais tant qu'ils ne meurent pas, ils ne peuvent pas porter de fruits. C'est ça que Jésus dit. Et il dit que s'il ne meurt pas là, oh, il ne va pas porter de fruits. Et s'il ne porte pas de fruits, il va les retrancher. Judas a refusé. Finalement, il a été retranché. Verset 3, Jean 15, verset 3, il dit, déjà, vous êtes purs à cause de la parole que je vous ai annoncée. Demeurez en moi, demeurez, et je demeurerai en vous. Comme le serment ne peut de lui-même porter de fruits s'il ne demeure pas attaché. Donc, une chose est d'être en Jésus, une autre est de demeurer en Jésus. Est-ce que vous comprenez ça? Il y a une différence ici. Jésus a dit, hein, tout serment qui est en moi et qui ne porte pas de fruits, il le retranche. Vous voyez, il est en Jésus. Maintenant, il dit, il va le retrancher. Maintenant, pour que ça porte de fruits, verset 4. Demeurez en moi et je demeurerai en vous. Vous savez pourquoi? Parce que, il dit, comme le serment ne peut de lui-même porter de fruits s'il ne demeure attaché. Il dit que, il demeure. Demeurer, c'est un séjour prolongé. Quand il demeure, quand le serment demeure,

0: mets pas. Regarde, c'est pourquoi Jésus dit. Regarde dans Jean 8, verset 31. Jean 8. Si tu es là, il faut tourner ta Bible. Jean 8, verset 30 à 31. Il dit, comme Jésus parlait ainsi, plusieurs crurent en lui. Et il dit aux Juifs qui avaient cru en lui. Hein? Ils ont cru, hein? Donc, le tout ne suffit pas de croire. Il y a plusieurs niveaux de croyance. Il y a la croyance simple, il y a la foi, il y a l'application de la croyance. Hein? Et dit, si vous demeurez dans ma parole, oui, demeurez en moi, Jésus, c'est la parole. La Bible dit dans Jean 1 que il est la parole. Donc, s'il si dit demeurez dans ma parole, c'est la même chose quand il dit dans Jean 15 là-bas, si vous demeurez en moi. Alors, demeurez dans ma parole. Donc, ils ont cru, c'est des Juifs, ils ont entendu, ils ont vu Jésus, Jésus a prêché, tout ça, ils ont cru. Hein? Mais Jésus dit, Jésus a regardé, dit non, l'affaire là n'est pas encore terminée, ça ne vient que de commencer. Hein? Pourquoi vous portez de fruits là? Il dit, si vous demeurez dans ma parole, vous êtes vraiment mes disciples. Donc, pour être disciple de Jésus là, vous devez demeurer dans sa parole. Et si vous demeurez dans sa parole dit, celui qui voudra sauver sa vie la perdra, mais celui qui perdra sa vie à cause de lui la retrouvera. Elle dit que c'est celui qui meurt. Oui. C'est le blé, le grain qui meurt là, qui va porter beaucoup de fruits. Et le blé qui meurt va porter de fruits. Il dit, c'est celui, le blé qui meurt, qui porte beaucoup de fruits là. Il va dire dans Jean 15 maintenant que c'est celui qui demeure en lui et en qui lui demeure. C'est quand tu demeures en lui et il demeure en toi. Et ça qui prouve que tu es mort. Pourquoi? Tu sais pourquoi? Je vais te dire. Parce qu'il n'est pas possible que tu sois attaché à Jésus dans ce monde et que ce monde puisse t'applaudir. Que ce monde, non. Ce monde ne peut pas. Jésus a dit, regarde, Jésus dit que s'ils ont haï, ils l'ont haï lui, là, ils vont te haïr aussi. C'est comme ça. Ah, si tu es son disciple, regarde. Il dit, dans Jean 8, 31, là-bas, il dit quoi? Il dit, si vous demeurez en moi, si vous demeurez dans ma parole, vous êtes vraiment, s'il faut demeurer, ce n'est pas être seulement. Croix. Il dit quoi? Tout serment qui est en moi qui ne porte pas de fruits, là, sera retranché. Donc le serment peut être dans lui sans demeurer. Il vient, le coup de la parole, il quitte. La parole ne demeure pas en lui. Il dit, si vous demeurez, hein, dans ma parole, vous êtes vraiment mes disciples. Et dit, vous, sincèrement, vous connaîtrez la vérité vous affranchira. Voilà. Jean 8, 31 à 32. Donc, c'est ceux qui ont cru en lui. Il a dit que pour que vous puissiez avoir la vie éternelle, c'est pour que vous puissiez porter du fruit. Vous puissiez porter du fruit là. Il faut que vous demeurez dans ma parole. Vous serez réellement mes disciples. Et les disciples de Jésus doivent porter du fruit. Parce que lui-même porte du fruit. Et dit, dans Jean 8, 31, il dit, si vous demeurez dans ma parole, vous serez vraiment mes disciples. Mais, demeurer dans sa parole, c'est demeurer en lui-même. Parce qu'il dit dans Jean 15, il dit dans Jean 15, demeurez, verset 4, demeurez en moi, je demeurerai en vous. Comme le serment ne peut de lui-même porter du fruit, s'il ne demeure attaché au sceptre, ainsi vous ne le pouvez non plus si vous ne demeurez en moi. Verset 5, je suis le sceptre, vous êtes le serment. Celui qui demeure en moi et en qui je demeure. Donc, il demeure dans la parole, comme il a dit dans Jean 8, verset 31 là-bas. Il dit, lui sera disciple.
1: Oui.
0: Et il dit, celui qui demeure en moi et en qui je demeure porte beaucoup de fruits. Car sans moi, vous ne pouvez rien faire. C'est là maintenant la clé de la chose. Et c'est ça l'humilité. Que Dieu te donne la grâce de savoir que, comme tu as été hanté, dont tu as été coupé, et hanté dans l'olivier franc qui est Jésus, tu ne peux pas porter les fruits de l'olivier franc Jésus si tu ne demeures pas en lui, si tu n'as pas l'humilité de demeurer dans cette bonté. Que Dieu te donne cette humilité. De savoir que tu es venu en Jésus là, parce que lui-même est humble. La Bible dit quoi? Il s'est humilié. Donc pour pouvoir accomplir les mêmes choses, pour accomplir le plan de Dieu ou toi pour avoir la vie éternelle, tu dois être comme lui, tu dois maintenant demeurer. Il faut que tu demeures en lui pour avoir sa nature. Pour avoir sa nature. Et là, tu dois dépendre de lui. Dépendre de lui. C'est dans la prière. Papa, ta profonde. Seigneur éternel, Dieu, nous voulons te dire infiniment merci pour la grâce que tu nous accordes. Saint-Esprit de Dieu,

0: Donc, nous comprenons ces choses et de les appliquer. Ah, tu as dit, vous êtes heureux si vous entendez ces choses, pourvu que vous les mettiez en pratique. Donne-nous la grâce de ne pas être simplement des auditeurs, mais de demeurer dans ta parole, afin de recevoir la force. Comme tu as dit à Josué, que ce livre de la loi ne se met pas au point de table, médite le jour et nuit pour agir, fidèlement pour agir. C'est quand tu demeures, tu médites jour et nuit que tu as la force pour agir, selon ce qui est écrit. Donne-nous la grâce de la méditer jour et nuit, de demeurer dans ses paroles, afin d'avoir la force pour agir selon ce qui est écrit, porter des fruits pour la vie éternelle. Merci Père de nous avoir exaucés.
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0: Et nous sommes encore là ce soir pour vous accompagner jusqu'au lendemain, jusqu'à 1h du matin, parce que ce soir, une nuit sans ennui, c'est avec Tao, Daniel et le pasteur Étienne Niagne. Je m'occupe de vous de 21h à 22h et à partir de 22h30, Matthieu 6, 33, avec le pasteur Étienne Niagne. Bonsoir!
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0: On aura de la musique pour vous faire danser, pour vous faire bouger, pour ceux qui ont envie de danser là. Il sera possible hein, de danser avec nous tout à l'heure. Et aussi, on va ouvrir le téléphone pour ceux qui veulent rejoindre l'ambiance, ceux qui veulent participer à l'émission. Un seul numéro de téléphone, 07 58 21 21 21. 07 58 21 21 21.

J'ai envie de dire ce soir, on va est-ce qu'on peut le dire, hein, Pasteur Niagne, on va évangéliser dans l'église. Hein, voilà, ce soir là, on va pointer du doigt certaines actions, certains comportements qu'on ne devrait pas trouver dans l'église et qu'on voit aujourd'hui là. On va pointer du doigt ces péchés là. Aujourd'hui, on va s'adresser aux frères et sœurs qui sont dans l'église. Il y a peut-être des actes ou des actions qui, selon toi, ne reflètent pas la vie du royaume. Tu auras l'occasion de nous appeler tout à l'heure au 07 58 21 21 21, 07 58 21 21 21. Oui, parce que je retrouve les passages là, Pasteur Nian, je retrouve les passages. L'apôtre Paul qui parle dans Éphésiens 5, verset 27, il dit « Afin de faire paraître devant lui cette église glorieuse, sans tache, ni ride, ni rien de semblable, mais sainte et irrépréhensible. » Est-ce qu'aujourd'hui, tu vois peut-être des actions qui ne devraient pas, qu'on ne devrait pas avoir dans nos églises? On t'attend ce soir, tu peux sauver une vie, tu peux parler à une personne, hein. On va donc exposer ou dénoncer ces actes qui ne devraient pas être cités parmi les chrétiens. D'accord, c'est bon? Est-ce que tu peux prendre l'engagement là? Tu peux nous appeler tout à l'heure, c'est bon? Alors prépare-toi, cher ami, à nous appeler de Boaké, de Yamoussoukro, d'Abengourou et bien sûr de Babi. Au 07 58 21 21 21.

Bon, là, c'est le moissonneur, hein, dit jeune Jean, mais moi, j'ai dit ce soir, auditeur, on est engagé. 1 Corinthiens, je veux commencer par 1 Corinthiens 5, verset 12, parce que les gens dans l'église utilisent toujours ce verset. Non, on est... Quand je parle souvent avec des amis, elles commencent par, je ne suis pas en train de juger. C'est quoi, vous avez un problème avec le verbe juger, là, on dirait, hein. Aïe. Vous avez le problème avec le verbe juger, hein, on dirait. Bon, je vous donne le passage. Donc, je crois que c'était quand j'en parlais, là, et j'ai dit... 1 Corinthiens 5, verset 12. Vous pouvez remonter même à partir de 1 Corinthiens, chapitre 5, pour voir pourquoi Paul a réagi ainsi. Il dit ceci. Qu'ai-je en effet à juger ceux du dehors? C'est biblique. Vous restez toujours sur non. La Bible dit de ne pas juger pour ne pas juger. Non, non, non, non. Paul dit. Qu'ai-je en effet? Hein? Lisez la suite. Il dit. Qu'ai-je en effet à juger ceux du dehors? Et puis il continue. Il dit. N'est-ce pas ceux du dedans que vous avez à juger? N'est-ce pas ceux du dedans que vous avez à juger? Tu as quelqu'un qui est ton frère ou qui est une sœur dans l'église, mais un gars qui vit dans la corruption, qui vit dans les choses qui ne glorifient pas le nom du Seigneur, mais tu dois lui parler. Mais aujourd'hui, on ne peut pas parler à son frère. Quand tu veux parler, on dit non, vous êtes en train de juger. Attends, frère, tu empruntes un mauvais chemin, je ne dois pas te parler. À quel moment je t'en parle? Alors, je vous donne ce verset comme ça. Lorsque vous allez parler d'une action, d'un comportement, et qu'on vous dit non, tu es en train de juger, dites-leur. Paul dit. Normalement, même si ce sont les personnes qui sont dans l'église là que je dois juger, en fait. Ceux du dehors, Dieu les juge déjà. Et puis il dit ceci, ôtez le méchant du milieu de vous. C'est triste de voir que dans l'église aujourd'hui, il y a des frères qui savent que le jeune homme là, il a 4 fiancées dans l'église. Elles savent, ils savent. Et puis ça ne leur dit absolument rien. Ils sont dedans, hein. Et puis ils vont à l'église, il est peut-être président de la jeunesse ou encore les membres de l'église influents. Ça ne dit absolument rien, les amis. Je ne sais pas, on a fait à quelle église, là. L'apôtre Paul dit ceci, afin de faire paraître devant lui, devant Dieu, une église glorieuse, sans tache ni ride. Ce soir, engage-toi, cher ami, ce soir, engage-toi. Auditeur, on est engagé, engage-toi tout à l'heure. Tu pourras nous appeler, pointer du doigt des choses qu'il faut condamner. Condamner les œuvres des ténèbres. Aujourd'hui, quand tu parles, tu dis non, vous êtes en train de juger, en train de quoi? Bon, attends, si je ne peux pas dire à un frère ça, là, ce n'est pas normal, bon. Hein? Donc, ce soir, les amis, on va évangéliser dans l'église. Parce qu'il y a plein qui ne sont pas encore convertis, qui sont dans l'église. Et ça fatigue, hein. Le révérend Camé Félix disait une chose, là. Il disait que le problème de l'église évangélique, là, ce ne sont pas les païens. Hein. Ce sont des faux chrétiens qui ne sont pas convertis, qui sont dans l'église. Ils sont nombreux et puis nous fatiguent. On en parle ce soir, mais avant, voici Chris Balou. J'aime trop cette chanson-là. Yeah. Trop d'orgueil, trop d'orgueilleux. Yeah. Oh. Parce que tu as une voiture, parce que tu as peut-être plus d'argent qu'un frère. Je crois que toi, tu es trop au-dessus de lui, en fait. C'est pourquoi je ris quand j'entends souvent les témoignages de certains pasteurs. Non, la fille, là, elle travaillait, elle nettoyait les bancs de l'église. Il y a un frère qui est venu des États-Unis pour l'épouser. Donc, parce qu'il est venu des États-Unis, lui, il est mieux que celui qui est à Abidjan, en fait. Et dans l'église, les gens disent, non, il dit, vous êtes, non, j'ai ri, quoi. Dans cela même. Donc, celui qui est en Russie ou aux États-Unis, il est mieux que le frère qui est à Abidjan. Non, c'est que vous avez un problème.

Pars-toi rejoindre l'ambiance en direct là, sur Fréquence Vie. On va parler aux frères dans l'église là. Tout à l'heure. Chris Balou, l'album est en vente ici à la boutique de la radio Fréquence. Si vous aimez, vous appréciez, passez ici, hein, demandez Chris Balou Commando. Le titre de l'album c'est Commando, hein, voilà, Chris Balou.

0: appeler right now, maintenant, au 07 58 21 21 21 07 58 21 21 21. Tu es en train de prendre ton dîner, bah, bonne dégustation. Si t'as déjà pris ton dîner, bonne digestion là.
1: La soirée.
0: Bah alors tu pourras danser tout à l'heure. Mais on va vous offrir les ADC. Ce n'est pas le tout dernier, hein, c'est pas le tout dernier. C'est un message qu'il nous donne. Parce qu'il y a un concept bon, hein, je sais pas, entre l'instru et puis pardon, c'est l'instru, c'est le chant même. Alors, avance un peu, je vais voir si c'est l'instru là.
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0: Ah, voilà, donc c'est le morceau, ça, c'est le morceau. Donc, Cal, garde juste le son, et puis on va l'offrir aux auditeurs tout à l'heure. Je rappelle le sujet de ce soir. Les amis, je ne sais pas pour vous, mais regardez un peu l'image de l'église d'aujourd'hui, là. Comme je le disais, c'est le problème avec l'église aujourd'hui, ce ne sont pas les païens même, ce sont ceux qui sont dedans, là, qui ne sont pas convertis, en fait. Donc, il y a des actes qu'ils posent qui te choquent, tu vois, non? Un frère peut venir menti, escroqué son frère, ils sont dans la même église. Il y a tellement de choses que nous voyons. Alors ce soir, nous venons leur parler. Hein. Alors regarde, tu as une image, tu as une situation. On en parle ce soir. Et puis je laisse tomber les histoires de non, vous jugez non. Si quelqu'un emprunte un mauvais chemin, tu lui parles. La Bible même dit, voici le salaire du péché, c'est la mort. Donc si tu pèches, quand on te dit non, ce que tu es en train de poser comme acte, là, voici la suite. On n'est pas en train de te dire. Voilà, c'est qui les conséquences de tes actes. On ramène, Chief. 07 58 21 21 21 07 58 21 21 21. On ouvre le téléphone et on vous attend. Amusement là, ça va. Amusement là, ça va. Bonsoir, bienvenue, évangéliste.
3: Bonsoir,
0: Maman Walker. On vous écoute. Merci d'être avec nous là. On vous écoute.
3: Allô.
0: Oui, je vous écoute.
3: J'ai dit, c'est un témoignage que je vais te rendre.
0: Un témoignage, d'accord?
3: Oui. On était à Korogo. Je ne vais pas dire le nom des personnes, mais il y a un jeune qui était fiancé. Et lui et sa fiancée, ils ont tout préparé. En tout cas, les hommes de Dieu ont tout préparé. Et au moment où ils vont se marier, le jeune va dire à sa fiancée, que en tout cas, il n'est pas prêt parce qu'il a des palpitations, parce qu'il a couché avec une autre femme. Et la fille a dévoilé ça. C'est devant tout le public, toute l'église, que le pasteur l'a appelé, devant les gens, devant tout le monde, pour dire, vous voyez, quelqu'un qui dit qu'il est chrétien. Il a pris la fille de quelqu'un, il a tout apprêté. Nous tous, on l'a suivi. Voilà ce qu'il fait au dernier moment. Donc, désormais, là, il est sous discipline. Il ne peut pas s'asseoir devant l'église. Il peut être dans l'assemblée, mais être derrière. Il ne doit pas prier, il ne doit pas prendre la parole pour adresser à Dieu, parce qu'il est dans le confinement. C'est tout le monde qui a vu ça. Le jour qu'ils ont constaté, après des mois, que le jeune a changé, c'est là qu'ils l'ont appelé encore. Et devant tout le monde, on dit désormais, celui-là est devenu votre frère, parce qu'il a corrigé son caractère, son comportement. Et c'est alors là qu'ils ont fait leur mariage. Et il est devenu un frère normal. Mais aujourd'hui, les jeunes filles comme les jeunes gens, ils couchent ensemble et on ne peut pas les mettre sous discipline. Personne ne le sait et pourtant les gens les voient.
0: Oui.
3: Mais peut-être c'est la peur de perdre des membres.
0: Oui, ouais, c'est à cause des offrandes.
3: Mais on ne les met pas devant le public pour qu'ils éprouvent la honte. On s'est écrit dans la parole que on n'a qu'à juger ce genre de personnes devant l'assemblée pour qu'ils éprouvent la honte.
0: Oui.
3: Donc c'est tout cela qui encourage le péché aujourd'hui.
0: Merci,
3: en tout cas, c'est très dangereux. Et quand les autres jeunes voient que son ami vit dans ça et qu'il n'est pas dévoilé, lui aussi ça le contamine.
0: Ça l'encourage.
3: Ça encourage et puis ils s'en vont. Donc, il n'y a pas de sérieux aujourd'hui dans les chrétiens.
0: Oui, vraiment, vraiment. Merci pour le témoignage, maman Walker. C'est tellement clair. Effectivement, je vais retrouver le verset là. C'est 1 Timothée 5, verset 20. Voilà, 1 Timothée 5, verset 20. L'apôtre Paul qui parlait, qui dit: ceux qui pêchent là, reprends-les devant tous, afin que les autres aussi éprouvent de la crainte. Ce que maman Walker cherchait là. Ceux qui pêchent, reprends-les devant tous, afin que les autres aussi éprouvent de la crainte. Mais maintenant, bon, on laisse, et puis bon, et on encourage. Hein. Quand tu ne parles pas, on encourage les autres. Hein, tu vois? 0758-21-21-21. Maman Walker a parlé de ces frères-là qui fiancent en même temps plusieurs sœurs de la même communauté. Non, non, non, non. Frère, tu es dedans, arrête. Ou bien, c'est comme je le dis souvent quand j'anime là. Va faire ça dans le monde, va bien pêcher, va te gâter là-bas. Tu vois, là, au moins quand tu meurs, tu sais où tu vas. Hein? Tu vas venir nous fatiguer. Allô? Encore dans l'église là. Allô?
1: Allô?
0: Oui, bonsoir, bienvenue sur Fréquence Vie, votre nom?
1: Mon nom c'est Lad Valère.
0: Lad Valère, je suis aux deux plateaux, non, c'est ça?
1: Ouais, allez,
0: d'accord. Lad Valère, je t'écoute là.
1: Bon, c'est un constat que j'ai fait. J'en vois plusieurs fois. C'est la plaisanterie au sein de l'église.
0: D'accord. À quel niveau la plaisanterie?
1: Je dis bien, entre nous les frères de l'église, femmes comme garçons. Bon, dans ce sens, il y a des frères soi-disant chrétiens avec qui nous exerçons la même communauté.
0: Oui.
1: Et ils ont tendance, au même moment, pendant que nous sommes à l'église, c'est pas forcément lors d'une prédication, mais quand on vient le dimanche bien dans la présence de Dieu, c'est un jour hors pair qui est différent. Donc la plaisanterie ne doit pas être. Comme quoi, ils ont pour le système du monde attachement les uns et les autres.
0: Ah oui. En plein culte.
1: En plein culte. Ah, il y a certains qui font partie donc je ne dis pas les noms, qui font partie des groupes de sécurité, commando, à la porte et autres. Donc quand ils sont au service comme ça, dans la présence de Dieu, que une personne même de la communauté, que ce soit celui qui connaît ou une nouvelle personne, il laisse rentrer la personne, il observe, il ouvre la porte de la personne. Quand la personne rentre, ils ont des manières de regarder la personne, son accoutrement, son apparence, tout et tout. Et comme ils sont un groupe assis, distingué, et se communiquent par des regards. Et certains d'autres, au fond de la salle ou bien devant un voisinage, comment ça arrive. Donc, pendant ce temps, ça indispose certaines personnes qui sont auprès de ceux-là même qui sont dans ces distractions et puis qui rient dans le secret. Là.
0: Ouais.
1: Et moi, j'ai tout le temps remarqué, maintenant, après le culte, on se prend à côté où on fait les différentes réunions et puis je les interpelle.
0: Merci.
1: Il y a des choses qu'on ne fait pas.
0: Merci.
1: Il me demande qu'est-ce qui se passe. J'essaie d'aller voir un peu pour dire ce que j'ai dit. Non, pourquoi est-ce que moi, je peux avoir des imaginations comme ça? Mais c'est des frères de l'église, ça, c'est un faux danseur, c'est la plaisanterie. Comme ils habitent tout le temps en costume, matin, midi, soir, là, je suis nommé bishop. Donc, on le voit rentrer. Ben, la terre aussi, c'est comme ça. Je dis, mais Jésus est venu nous montrer comme un modèle du quotidien. L'évangile, c'est ça, hein. Il n'y a pas eu de distraction parmi les disciples de Jésus. Quand il dit l'évangile de Matthieu jusqu'à... Donc, si nous sommes appelés à des disciples, la plaisanterie doit pas être... La plaisanterie vient du monde des ténèbres. C'est les œuvres de l'esprit malin. Ça doit pas exister au sein des frères de l'Église. L'Église, c'est ta personne, c'est ma personne. Donc, reflétons l'évangile qui est pour la gloire de Dieu, c'est tout. Ils disent que moi, j'aime trop toucher les choses, aller trop loin en profondeur, jusqu'à ça arriver chez le pasteur.
0: Mais on va être trop super, toi, des super spirituels.
1: Et on ne peut pas fouiller un peu avec moi. Je dis non, quand on est dans la présence du Dieu, la crainte de Dieu d'abord.
0: Ouais, ça, on pouvait le faire ailleurs, en fait.
1: Oui.
0: Ouais, dehors, mais pas... Il y a le culte là, on vient pour, c'est un culte d'adoration, un culte de louange et d'adoration. Vous pouvez faire ça après ou bien dans un autre endroit, mais pas ici, quoi.
1: Normalement, même si ce n'est pas ici, c'est une vie C'est une vie pratique, l'évangile. T'accepter d'être chrétien. Chrétien, c'est pas la forme ou bien dans la... C'est une attitude à adopter. Mm-hmm. Celle dont Jésus nous a présenté selon l'évangile. En tout temps, en tout lieu, ce n'est pas les dimanches. C'est ta vie là qui est l'évangile de Christ. Elle doit refléter. Tu te regardes à travers comme tu vois les autres qui te suivent. Donc partout où tu seras, en tout temps, en tout lieu. C'est ça.
0: Ouais.
1: Donc voilà un peu ça. Si, il y en a plein, merci. Il y a beaucoup.
0: Ouais. Merci en tout cas là, de valeur, parce que là, je crois qu'il est revenu sur... je vais trouver le passage là pour aider les auditeurs aussi.

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1: On expose, on dénonce ces actes qu'on retrouve dans nos églises, là, qui ne devraient même pas être cités en fait dans l'église aujourd'hui. Et en même temps, on s'adresse à ces personnes-là pour leur dire de changer. Hein. Elles sont encore en vie. C'est possible pour elles de changer d'attitude, de comportement. Allô?
2: Oui, bonsoir.
1: Oui, bonsoir, Daniel Kadio, bienvenue.
2: Merci. Pardon, il s'agit de quoi? Je viens de vous prendre en marche.
1: Ah, nous sommes en train d'évangéliser dans l'église, hein, dénoncer les actes des faux ou des personnes qui se font appeler chrétiennes, mais qui ne le sont pas. Il n'y a pas de...

0: le salut aller au ciel. Quand le message passe, c'est pour les autres. Ce n'est pas pour eux. Mais si un message n'est pas pour toi, comment est-ce que tu peux être transformé? Tu ne peux pas être transformé. Donc, tu vas te plaire dans cette position. Et à l'église, c'est des choses qu'on voit. Quand on parle, on a dans une prédication, c'est un péché, c'est pour l'autre. Voilà pourquoi à l'église, on voit des gens qui ne changent jamais. Ils te demandent, quand tu vas à l'église, là, c'est pourquoi aussi? Parce que moi, je ne peux pas comprendre qu'on puisse faire. On va dire qu'on est baptisé du Saint-Esprit, qu'on prêche, on a une Bible. Et puis, ce sont des experts à te citer les versets. Mais les versets qu'ils citent là, ce n'est pas pour eux, c'est pour les autres. Et ce sont des gens, quand ils sont là comme ça, c'est pour fouiller dans la vie des gens. Ils sont devenus des lampadaires de l'Église. Ce sont eux qui connaissent les sorciers de l'Église. Ce sont eux qui connaissent la vie des gens. Ils fuient partout, les narines sont partout. On ne sait même pas ce qu'ils cherchent. Il faut t'asseoir toi-même un jour. Et puis tu vas te dire, mais attends, je suis en train de faire quoi? Hein? On va à l'église, c'est pourquoi au juste? Je me demande, attends, les gens, est-ce qu'ils savent pourquoi ils vont à l'église? Parce que si tu ne sais pas pourquoi tu vas à l'église, tu vas rôder quoi? Ton, bon, l'autre est ton compagnon, hein? La différence, c'est que lui, l'esprit. Et puis toi, tu es un humain, c'est tout. Sinon, vous êtes la même chose. Regarde comment elle est habillée là-bas. Oh. On dit, mais elle a porté quoi? Tu as déjà vu ça, non?
1: Ouais,
0: Oui, et puis l'autre tape sa camarade comme ça. Regarde là-bas. Regarde ce qu'elle a porté aujourd'hui. Regarde ce qu'elle a porté. Oui, aujourd'hui, elle avait ses pointillés. Aujourd'hui, là, attends. Moi, si c'est comme ça, je préfère rester à la maison. Ce n'est pas la peine. Là, l'Église. Et à cause de ces personnes
1: taux
0: aujourd'hui,
1: d'hypocrisie.
0: oui, on dit, nous-mêmes qui ne partons pas à l'Église, là, nous sommes mieux que ceux qui vont à l'Église. Effectivement, ils ont raison. Parce que, il y a un pasteur qui disait que nous sommes la Bible de ceux qui ne vont pas à l'Église. Tu ne vas pas venir me dire que on ne vole pas. Ou bien on ne ment pas, tant que toi-même tu mens, toi-même tu voles, donc tu m'enseignes quoi. Ce n'est pas ce qui est dans la Bible que toi tu fais, c'est toi, moi je regarde. Voilà pourquoi on dit que la première fois à Antioche, que les disciples ont été appelés chrétiens.
1: C'est ça, à cause
0: Parce
1: de
0: que
1: leur
0: leur vie
1: comportement.
0: là, voilà, c'est parce que leur comportement, leur manière de faire ressemblait à Jésus. On ne peut pas prétendre appartenir à Jésus et puis on ressemble aux voisins. C'est qu'il y a un problème. Toi, tu viens à l'église pour t'occuper des gens. Tu viens à l'église, c'est pour fouiller dans la vie des gens. Tu viens à l'église, c'est pour critiquer les gens. Tu viens à l'église, c'est pour te moquer des gens. Donc, tu viens faire quoi à l'église? Au lieu de venir chauffer les chaises ou bien les bancs de l'église, toi,
1: Ouais.
0: reste à la maison.
1: C'est tout. Reste, tu
0: Ceux qui ont besoin.
1: gaspilles ton sommeil, tu gaspilles ta journée. C'est pas que tu restes à la maison.
0: Une fois, à une réunion du soir, j'étais assise à côté de deux personnes. Et puis, elles ont commencé. Pendant que la prédication passe, moi, je suis concentrée. Mon bic à ma main, je cherche des versets bibliques pour écrire. Et puis, quand je vais arriver à la maison, je me recherche. Elles sont assises en train de critiquer quelqu'un. Ça me gênait tellement que je les ai regardées. Et puis, je dis, vous deux, là, c'est quoi? Et puis, je me suis levée là, parce que je ne suis pas venue pour ça. Je ne peux pas écouter une prédication, la prédication du Seigneur devant. Et puis, les deux démons sont à côté de moi, en train de me distraire, parce que ça, c'est une distraction. Donc ça, ce sont des comportements à bannir. Toi, tu fouilles dans la vie de qui? Tu cherches quoi? Tu cherches quoi là-bas? Ta vie, là, tu ne fouilles pas dedans. Moi, j'ai toujours dit que si on doit faire une concurrence à l'église, ça doit être une concurrence sur la sanctification, la sainteté. Voilà. On ne va pas venir faire concurrence. Regarde ce qu'il a porté aujourd'hui. Regarde ce qu'elle dit quoi là-bas. Elle pense, elle, ceux qui travaillent quoi. Il y a une même qui allait un jour jusqu'à me dire, donc toi, tes habits là, c'est hollandais seulement, tu portes quoi? Aïe!
1: Aïe!
0: Es venu faire ton culte. Tu es venu faire ton culte, toi, c'est au bout de mon pain, tu es venu chercher hollandais. En fait, j'étais tellement dépassée. Quand quelque chose te dépasse là, tu parles pas. J'ai regardé la personne, ma bouche était ouverte. Aïe!

0: prédication, tu es venu écouter, peut ta vie change, mais c'est Hollandais de Daniel Kajo, tu es venu pour remarquer chaque. Voilà, donc ça, ce sont des comportements à bannir, à porter à l'église.
1: Merci. Merci Yomo, merci. Affaire de clan là, les clans là.

0: Allô, bonsoir.
1: Allô, Carole Daniel, c'est toujours là de Valin.
0: D'accord.
1: Voilà aussi un constat qui a été fait. Je peux dire en un mot, les faits qui se sont réalisés à l'église, au sein de l'église.
0: Les faits.
1: Donc, je vais en parler. Oui, c'est un fait.
0: Ok, d'accord. Dis-nous.
1: Comme vous parlez, vous avez dit qu'il y a des personnes, soi-disant, même s'ils sont, ils donnent des dîmes aux femmes. À peu près même situation là. Il disait que la place du public là, des hommes qui viennent à l'église doivent s'asseoir, qui n'a rien à voir la place du conseil pastoral. Donc les premiers rangés là, disons, il y a certaines places qui ont été occupées,
0: réservées,
1: définitivement réservées. Chaque dimanche, à compter des premiers rangées, deux ou trois places sont définitivement réservées pour certaines personnes qui ne font même pas partie du conseil pastoral, en tant que des frères ou des sœurs de l'église, comme les autres. Mais ils ne viennent que souvent peut-être après l'heure, à 11h midi moins. Mais pour ceux qui viennent, parce qu'il y a des dimanches, il y a du monde, il y a certains dimanches, les gens sont nombreux. Il n'y a plus de place. Bon, ceux qui viennent très tôt, on les aligne. C'est-à-dire, au fur et à mesure que les gens viennent premièrement, on les fait asseoir sur la première place.
0: Première rangée, là, oui.
1: Ouais, la première rangée, jusqu'à au finish. Ceux qui viennent derrière, ça c'est aussi. Donc, les premiers venus, il y avait une maman et puis sa petite famille qui sont arrivés très tôt. Donc, ceux qui s'occupaient de les faisaient asseoir. Il y a un autre, je crois bien, un évangéliste, un homme de Dieu dont j'étais le nom, qui allait dire au frère qui n'a qu'à faire lever la maman et ses enfants sur le premier rangé, qui s'est réservé à certaines personnes. Et puis le frère dit non, la place pastorale, du conseil pastoral, c'est là-bas. Les gens qui viennent pour l'œuvre de Dieu, dans des parents spirituels, des gens consacrés, ils ont leur lieu. Mais là, c'est pour le public. Donc, il n'y a pas de réservation. Celui qui vient faire tôt peut s'asseoir.
0: Voilà, celui qui arrivait le premier s'asseoir.
1: Voilà. Le frère dit non. Donc, ça a voulu sacrer même un petit scandale ce jour-là.
0: Aïe.
1: Pendant que le monde entrait. Parce que l'autre à qui il a ordonné de faire lever la maman et ses enfants pour aller l'autre en arrière, dit non. Ça ne se fait pas.
0: Merci.
1: C'est pas biblique, c'est pas écrit dans la Bible. Et puis lui dit, mais moi je te parle en tant que pasteur de l'église, toi tu te comportes.
0: Voilà.
1: Donc il dit non, lui ne peut pas. Il était allé voir même le second pasteur pour lui, pour l'expliquer. Ça a dit, mais le frère il a raison. Ceux qui viennent premièrement, ils doivent partir. La maman elle n'est pas nouvelle. Elle n'est pas assez nouvelle, peut-être âme qui a été invitée. Donc, celle-là, ça soit, on ne peut pas la déranger. Ce dernier-là a gardé ça comme un motif de rancune.
0: Voilà, tu vois, il y a des rancuniers, en fait, dans l'église.
1: Il ne posait même pas.
0: Tu es assis dans l'église, quoi.
1: À part ça, ça a été conclu, mais il n'a pas pu échanger. Il quittait l'autre qui n'a pas exécuté ses ordres. Pendant presque un mois, il a fallu que le conseil pastoral prenne ça en charge pour pouvoir finalement régler le problème. Donc voilà un cas aussi.
0: Waouh, merci Lad Valère. Waouh. Et comme tu le dis, il y a des personnes qui sont dans l'église, mais qui ne se parlent pas. C'est-à-dire qu'elles ne s'adressent pas la parole. Et puis elles viennent chaque dimanche, elles sont assises dans l'église, mais elles ne se parlent pas. Mais qu'est-ce que faites pour vous là, comment même? Merci Lat. Vous faites pour vous là comment? Et il y a des personnes qui savent. Il y a deux frères qui ne se parlent pas. Pas pour pourquoi, pour quelle raison? Même qu'ils sont dans l'église. Je ne sais pas pourquoi, mais aujourd'hui, si tu entends ma voix, mon frère, ma soeur, réconcilie-toi avec ce frère-là ou cette soeur. Sinon, moi je t'encourage en tout cas à rester à la maison, hein, c'est mieux. Parce que tu viens gaspiller ton temps, ton énergie, ton sommeil. Et puis il y a des personnes que tu as emprisonnées dans ton cœur. Alors.
2: Hello, Mr. Tao.
0: Yes, Gladys, elle vient d'arriver à la maison là.
2: Oui, c'est arrivé il n'y a pas trop
0: Ouais,
2: longtemps.
0: ils sentent ça même dans l'écho, en fait.
2: Oui, je suis un peu fatiguée.
0: D'accord,
2: Oui.
0: Gladys. Il y a mon frère, et pardon, il y a mon Walker qui a parlé des frères. Bon, il y a des sœurs aussi qui ont plusieurs fiancés dans l'église, et puis c'est en cachette, là. Elle a parlé des voilà. Toi, pour toi, c'est quoi? Qu'est-ce que tu vois qui n'est pas normal, en fait, qu'on ne devrait même pas voir dans le milieu chrétien?
2: Bon, ce que je trouve que c'est pas normal, une personne qui est restée à la maison toute la semaine, ou bien peut-être qui est partie réunir du soir pendant les week-ends. Mais dimanche, tu es parti à l'église, tu t'es levé tôt, tu t'es habillé, tu as dit, bon, je vais adorer mon Seigneur. Et tu arrives à l'église pendant la prédication où le Seigneur te parle par sa parole, et tu es sur ton téléphone en train de jouer un jouet ou bien en train de faire des messages, soit étouffé. En fait, quand je vois ça, je me dis, mais attends, tu es venu adorer Dieu, comme ça, fallait rester à la maison.
0: Merci.
2: Ou bien toute la semaine, tu étais à la maison. Le Seigneur t'a laissé tout le temps. En tout cas, il t'a laissé tout le temps, même si tu veux veiller, même avec ton téléphone.
0: Tu pouvais, et puis même souvent les cultes là, c'est 2 heures, 3 heures. Tu peux faire ça après le culte même.
2: Ton téléphone, antenne, sur Facebook, les
0: Ouais.
2: photos. Dimanche dernier, j'étais là, j'ai interpellé un frère, pas un petit même, c'est-à-dire qu'il est irresponsable pendant la prédication, c'est que service d'ordre, on passe un peu dans les
0: Oui, dans les
2: rangées.
0: rangées là.
2: Il antenne jouer. Au fait, j'étais tellement. Il me suis dit que, mais attends, même si tu ne sais pas lire la Bible,
0: Au moins
2: tu
0: tu
2: sais
0: peux
2: pas lire ça.
0: écouter.
2: Mais faut t'asseoir, c'est-à-dire qu'il faut donner ton attention, faut écouter ce que l'homme de
0: Oui.
2: Dieu est en train de dire. Mais en train de jouer, c'est-à-dire que tu as vu les joueurs qu'il y a dans le téléphone où on joue, on télécharge et puis on joue là.
0: Oui, bien sûr.
2: Je vais l'interpeller. Mais après, il est sorti là pour aller même sur les photos, en train de défiler. Je me suis dit que, mais bon, c'est sa
0: Lui ne sait pas
2: manière.
0: pourquoi il est là, en fait. Il n'est
2: La
0: pas à la bonne
2: spiritualité,
0: place.
2: là, peut-être, il ne sait pas pourquoi. Parce que tu es venu dans la présence du Seigneur, la parole de Dieu dit, là où deux ou trois sont rassemblés à son nom, il est présent. Donc, si tu penses que ton Seigneur est présent, tu ne vas pas te mettre sur ton téléphone en train de jouer ou bien en train de scroller ton téléphone.
0: Oui.
2: Tu es venu rencontrer qui, au fait? Donc, comme ça, fallait rester à la maison.
0: Vraiment.
2: Et si tu as compris que le Seigneur dit là où deux ou trois sont rassemblés, en son nom, il est présent, tu ne vas pas te mettre à jouer ton téléphone. Tu vas
0: Ou
2: chercher
0: bien,
2: à
0: peut-être que la
2: l'écouter.
0: prédication, là, ils ne se sont pas concernés. Ils disent, bon, ça, là, ça ne me concerne pas. Il est en train de parler des autres,
2: Et
0: là.
2: là, pour parler des autres, quel que soit ce qu'on dit là, tu te sens concerné aussi. Donc, bon, c'est vraiment, j'interpelle les frères et sœurs. On vient de la présence de Dieu. Quand même, tu ne vas pas dans la présence de Dieu, maintenant tu vas être sous ton téléphone. C'est vrai que peut-être il y a des cas où quelqu'un t'envoie un message, peut-être tu devais aller au travail ou bien une situation critique, tu peux répondre, ça c'est compréhensible. Mais jouer comme ça, en tout cas, que Dieu nous aide à comprendre.
0: Amen, vraiment.
2: Donc, on n'a
0: Merci.
2: pas fait attention quand on est dans la présence de Dieu, on n'a qu'à respecter la présence de Dieu au fait.
0: Merci. On
2: Donc,
0: respecte pas, on respecte pas.
3: c'est
0: Comme disaient les chrétiens là, mais ils ne respectent pas leur Dieu. Ils respectent pas, en fait. Aller à l'église aujourd'hui, là, c'est devenu une coutume, quoi. Sinon, les personnes vont, ne sont pas changées, ne sont pas transformées. Il y en a qui ne désirent même pas être changées ni transformées, en fait. Et puis, voilà, sous-discipline, là, c'est pas seulement réservé à une partie de l'église, hein, parce qu'il y a ça aussi. Quand il y a des enfants, peut-être par des respos, là, quand eux, on ne les met jamais sous discipline. Mais les autres, on peut les mettre sous discipline. Ça aussi, on a corrigé, hein, les amis. Parce qu'après, ça crée trop de murmures dans l'église, là. Allô?
4: Allô.
0: Oui, bonsoir, bienvenue.
4: Merci, Dao.
0: Qui m'appelle ce soir?
4: C'est Dame Babo.
0: Je peux compter en rouge?
4: Dame Babo.
0: Ah, d'accord, d'accord. Voilà, je pensais que Maman Agbo de Yopougontoua Rouge. D'accord, bienvenue. Alors, vous avez assisté à quoi? Ou qu'est-ce que vous pensez qu'on doit ôter hein, de l'église, qui ne devrait même pas être cité dans l'église?
4: Bon, ce que j'aime pas du tout, le retard à l'église.
0: Le retard, non.
4: Le retard, si on fait de surcroît, tu es venu, tu es distrait.
0: Non seulement tu n'arrives pas à l'heure, et puis tu es distrait encore.
4: Tu es en retard, tu viens ton enfant maintenant t'amène à aller rester dehors. J'ai horreur de ça. Mmh. Tu as ton enfant, prépare ton enfant, donne-lui tout ce qu'il faut, et que l'enfant va aux côtés des enfants, tu dis non, tu as couché à ton enfant. On ne peut pas parler. À ce moment-là, tu es venu faire quoi?
0: Merci.
4: Tu es venu faire quoi? Vraiment, à la place de Jésus, moi, je souffre. Mmh. C'est souffrant, c'est pas bon, c'est pas honorer son Dieu. On te dit pourquoi tu es un le retard est trop grand. Et c'est pas l'enfant là. Quel enfant? Et non, quel enfant, c'est un cadeau que Dieu t'a donné?
0: Oui. Merci.
4: Ça me dit déjà samedi, le dimanche est préparé. Tu apprêtes ton enfant bien, bien. Même s'il il n'a pas bien dormi, arrange-le quand il vient. Tu lui donnes son déjeuner. Et le monde, il s'occupe de toi. Et toi, tu es assis à l'église, tu le comptes bien.
0: Mm-hmm.
4: Tu à te voir même debout, mais c'est la chaise, c'est le charnel. Hein? Une bonne adoration fait, toi tu es distrait. Vraiment, j'ai horreur de ça, ça c'est pas bien.
0: Je pense que même le retard là, c'est depuis, je sais pas comment on peut corriger cela, parce que les Africains même là, ils aiment les histoires de l'heure africaine là.
4: Mais,
0: ou bien bon, comme ils savent, ils savent par exemple que le culte là, il y a un squelette, ils savent que bon, premièrement, il y aura. Répentance après.
4: Oui.
0: Voilà. Donc, comme ils calculent tout ça avant de venir.
4: Ils ne font même pas tout ça.
0: Voilà, ils calculent tout ça. Ils disent mon cher, moi, je vais venir quand on n'est pas loin de la prédication.
4: Regardez. Tu prépares ton culte. Comment toi-même, maintenant, me conscient. Non. Et puis, le diable, on a chassé dans la salle. Il est au dehors. Tu es au dehors avec ton enfant. Puis tu es distrait.
0: Ouais.
4: Tu ramasses encore les esprits.
0: Mmh.
4: Oh, un peu de crainte pour les choses de Dieu, frère du Seigneur, dans le Seigneur.
0: Vraiment.
4: Un peu de crainte. Les hommes nous observent. Mmh. On dit qu'on a le Dieu vivant.
0: Mmh.
4: Mais par contre, pour nos affaires, là, on peut veiller pour faire. Il faut arriver à jamais à 4 heures du matin. On va quitter dans tout nous là. On est à jamais pour prendre nos affaires. Mais pour le culte là, pour Dieu, pour nous-mêmes, notre vie là, pour le salut de notre âme là, on met ça à l'arrière-plan. Vraiment, que le Seigneur nous vienne en aide.
0: Amen, vraiment. C'est ça. Merci beaucoup. Alors, je le disais, quand une personne ne sait pas pourquoi elle va à l'église, ben c'est ça. Quand je parle de vraie conversion, il y a plusieurs. Le problème de l'église aujourd'hui, c'est qu'il y a des personnes qui sont dans l'église mais qui n'ont jamais été converties. Ce sont elles qui ont ce genre de comportement, ce genre d'attitude. Parce que quand tu sais d'où tu viens et ce que Christ a accompli pour toi, il y a des comportements, on ne peut pas te trouver.

0: Alors?
1: Allô?
0: Oui.
1: Parle
0: Ah, c'est
1: complet.
0: Marie-France? Ok. Alors Marie-France, toi, qu'est-ce que tu... Bon, Marie-France, elle a
1: Ouais.
0: tellement, tellement, tellement...
1: Le monde est toujours ce qu'il est. Hein. Parce que les professeurs nous enseignent là. C'est comme ça, les leaders aussi enseignent les fidèles. Ils
0: Ouais,
1: cherchent les fidèles.
0: oui, et puis souvent, ils
1: Nous, on
0: sont
1: va à l'église
0: mariés,
1: là. Oui,
0: vraiment.
1: ils sont mariés. Nous, on va à l'église, on est sapés. Voilà pourquoi on ne doit même pas se mettre clean. Parce qu'on est sapés là. Ils sont là, lisent la Bible, mais nous, regarde, parce qu'on est sapés. À cause d'eux-mêmes, on doit se mettre en débravant avant d'aller à l'église.
0: Il y a quelqu'un qui me disait, qui me parlait là récemment, là, qui me disait que dans l'église, là, ils savent que celui qui a la tête là, il a sa maîtresse, il a pris une maison pour sa maîtresse, tout le
1: C'est
0: monde est
1: ça.
0: informé, et puis ils sont là tranquillement. Ça ne leur
1: C'est
0: dit
1: ça.
0: absolument rien.
1: Donc, un témoignage. Mon frère, tu connais les hommes, les filles de l'autre, elles sont jolies sans maquillage. Hein.
0: Oui,
1: Il y a
0: mais
1: une sœur,
0: sœur n'est pas
1: elle est veuve.
0: vrai.
1: Elle est veuve. Elle a perdu son mari, elle a commencé à prier dans une église. Et le leader est fata. Il est fanta même. Donc, elle a changé de l'église. Où elle est partie avec un monsieur, lui aussi, il est veuf. Il était en cheminement avec une autre fille dans l'église. Ils ont presque tout fait. Il reste le mariage. Il voit ma soeur. Elle, quand elle finit son culte, elle sort. Hein. Elle trouve un groupe. Elle salue. Il dit, mais toi, depuis, quand tu pars, tu ne nous salues pas. Sinon, moi, j'aime bien ton affaire. Hein. Où je te parle là. Ma soeur en question, le monsieur l'a mariée légalement. Elle a laissé la fiancée à la même église là. Et la soeur en question, son frère, elle a pris sa nièce pour venir rester avec elle. Le monsieur a cherché la nièce de cette dernière jolie femme. Il a laissé sa nièce. Ça, c'est quoi? Jolie fille. Jolie femme que tu as mariée, là, sa nièce qui est venue chez elle, là. Alors que tu vas à l'église. Ciao.
0: Oui, vraiment.
1: Le
0: Ce que tu dis même là, je crois qu'on m'avait rendu cette histoire aussi quelque part là, où la femme.
1: nom. Le nom des baptêmes de l'argent, là. C'est les feuilles, hein. Les feuilles. Le papa de la fille de la nièce à la dame là, elle est venue. Il a donné les feuilles au petit, la fille est partie s'asseoir au village. 50 000 chauds. Ça c'est quoi? Qui a dit d'apporter, aller faire la nation de faire
0: Les disciples,
1: comme on dit même,
0: les
1: faire
0: disciples,
1: disciples.
0: oui.
1: Donc quand tu vois un homme là, tu peux presser, tu peux lui parler de Dieu. C'est tout ce qu'on fait là. Ce qu'on est dedans là. C'est Dieu ce qui sait. Personne ne sait.
0: Vraiment. Merci Marie-France. Il y a tellement, tellement, tellement. Amusement là, ça va. Amusement là, ça va, c'est bon. Hein? Amusement, c'est bon, les amis. Il faut chercher Jésus. Maintenant, vous cherchez Jésus. Ce soir, si on en parle, c'est pour t'inviter, t'amener à chercher réellement Jésus, quoi. Sinon, tu perds ton temps, mon frère. Hein? Tu perds ton temps. Elles sont des assos, elles sont des amis, elles sont dans l'église. Elles chantent ou même elles sont dans un département. Elles sont trois ou quatre ou cinq qui sont, on va dire, des maîtresses, des personnes qui sont dans l'église. Elles savent ça, elles toutes, mais elles sont dedans. Et puis bon, elles sont tranquilles, quoi. Franchement,
1: Hi.
0: oui, notre maman missionnaire Claudio lui dit, bienvenue.
1: Oh,
0: Alors,
1: merci.
0: aujourd'hui, on est en train de dénoncer ces certaines choses-là qui
1: Ah, comme certains
0: ternissent.
1: disent, certains chrétiens disent, négligez point afin que vous ne
0: Voilà,
1: soyez jugés.
0: oui, ils aiment
1: On ne
0: ça.
1: sait pas que le verset condamne l'esprit de critique de l'injustice des autres. Donc, quand tu vois Éphésiens 5, verset, on dit, ne prenez pas part aux œuvres infructueuses des ténèbres, mais plutôt condamnez-les. Il faut refuser d'être complice. C'est pour ça que l'apôtre Paul a dit de ne pas participer à ce genre de choses. Il faut les condamner, les démasquer,
0: Oui.
1: les dénoncer. Cela implique que ça veut dire que mettre la lumière sur ce qui est caché,
0: C'est
1: le
0: ça.
1: mal qui est dans l'église,
0: Oui.
1: le mal qui ronge. Mais moi, je dis, ce qui me fait marcher et me demande si c'est des humains, c'est pas des mécréants qui sont dans l'église, qui sont des dix chrétiens, la jalousie, la rivalité, la concurrence. Le faux témoignage, parce que l'autre a témoigné, il faut que je témoigne. J'ai fabriqué. C'est les petits enfants d'Ananias et Saphira. Ils mentent tellement. La division au sein de l'Église qui est un poison. L'anglais appelle ça poison. Et c'est ça qui règne. Hein? Mais moi, quand c'est comme ça, je les ramasse avec la parole de Dieu.
0: Merci.
1: Parce qu'on n'est pas venu à l'Église pour pour ça.
0: Ouais.
1: Ou bien on n'est pas chrétien. Même si on n'a pas l'église en main, même en dehors de l'église.
0: Merci.
1: C'est comme ça que moi je suis juste. Je suis dur avec moi-même.
0: Ouais, l'apôtre Paul l'a dit lui-même, là, lui, il traite durement son corps aussi.
1: Oui, parce que, durement son corps.
0: Oui.
1: Les petits comme ça, là. Non. Je dis toujours, si quelqu'un dit, moi, je lui ai fait quelque chose, c'est que la personne a fait quelque chose que moi, j'ai réagi. Parce que la Bible, ce verset-là, je n'ai jamais enlevé ça dans mon cœur, dans ma tête. Dieu dit, Jésus a dit, le scandale va arriver.
0: Oui,
1: malheur partout.
0: Malheur, si, si.
1: Aujourd'hui, si tu vois, dans les églises, les chrétiens, même pas chrétiens même, d'autres sont chrétiens, ils ne vont pas à l'église non plus. Mais ils sont chrétiens. Ils brandissent qu'ils sont chrétiens. Tu vois, les maladies, la stérilité, le chômage, comment on appelle, la pauvreté, comment on appelle, tout sont des choses blocales. C'est leur vie. Et puis ils sont remplis dans les grandes églises. Tout. Avant les grandes églises, quand tu rentres, quand on dit démon sort, démon est sorti, et puis la personne mène une bonne vie. Moi, je dis, quand tu dis demain, sort, demain, la même, c'est manifesta. Mais elles sont remplies de mari de nuit. Tu couches avec elles, la nuit. C'est ça qui fait que leur attitude, quand je vois, puis quand Dieu me révèle, parce que, Tao, tu me fais que j'ai dit, Seigneur, révèle-moi qui est Tao Daniel. Il va me révéler si c'est un esprit qui agit en toi. Il va me révéler cela deux, trois fois. Or, quand Dieu te révèle, deux, trois fois, c'est confirmé. Et c'est ça. C'est des personnes folles.
0: Ouais.
1: Si elles sont dans les églises, on pense que c'est des personnes normales. Non, hein?
0: Mais j'étais quelque part, j'avais une amie qui priait quelque part. Elle me disait, Tao, nous là, c'est vrai qu'ici, on se voile, mais c'est compétition de sac, hein? Quand tu arrives là, on regarde, est-ce que ton sac dit, là, il y a une marque dessus? Mais, c'est quoi ça là?
1: Moi-même, on voulait me faire ça dans l'église. Je l'ai stoppé. Parce que tu ne sais pas de quelle famille je viens. Et puis, tu ne sais pas qui je suis, ce que j'ai. Ma grâce, là, ça peut ne pas être ta grâce. Parce que moi, j'ai la facilité. Hein. Parce que moi, j'ai bonne nouvelle. Mon visa est sorti en Espagne. Aujourd'hui, j'ai eu ma tête aussi. Je suis prête à partir.
0: Amen.
1: J'ai eu un beau cadeau de quelqu'un qui est venu dans notre coin, là. Un grand type de la Guinée, sa femme qui est biologiste. Mais de toute façon, je les ai pris. Attends, le monsieur, allez, Pépagne, Hollande, me donne ça, là. J'ai montré à monsieur Kwame, à tout le monde. Je leur ai dit, je lui dis merci. Quand il me donne du non, parce que moi, mes pagnes, j'ai fait quoi ça? Moi, j'ai l'argent pour manger. Je gagne l'argent, je fais bien. Parce que ça déborde.
0: Parce que les pagnes, à un moment, on a tellement.
1: J'en donne aux gens qui sont qualifiés avec les chaussures, les sacs. Moi, je m'avais payé les marchandises venir vendre. Et j'ai d'autres affaires, même sur les bijoux, tout ça en or. Et puis les petits diamants. Parce que le chrétien, on n'est pas n'importe qui.
0: Mm-hmm.
1: C'est pas le monde qui va se montrer. Pas se montrer, le monde va être aisé, et puis nous, les chrétiens, on est fiant, jamais.
0: Ouais, je refuse.
1: Les gens ont quand dit ce qu'ils veulent, ça, c'est leur problème. Moi, nobody can take it, nobody can stop me, no Jupiter, nobody.
0: Amen. Thank you very much, ma'am. Des compétitions, missionnaire Kodo Lidi en parlait, des compétitions, des jalousies. Et puis il y a des personnes qui disent par moment aux fidèles d'abandonner leur famille. C'est-à-dire qu'on te parle de non, maman est sorcière, papa est sorcier, donc faut pas t'occuper d'eux. Et toi, tu dois envoyer tout ton argent en fait au niveau de l'église. Attention, les amis, lisons bien nos Bibles. Est-ce qu'on peut prendre une dernière personne là, Chief? On est là du lundi au jeudi avec Tao Daniel, hein, à partir de 21h pour une nuit sans ennui. Juste après moi, il y a une autre équipe qui s'installe là. Et ce soir, à 22h30, rendez-vous avec le pasteur Étienne Niagne.

Et souvent, asseyez-vous, hein, les amis. Vous qui êtes un pied dedans, un pied dehors, là, je ne sais pas si vous n'avez pas honte, en fait. Regardez un peu comment on parle de l'église dehors, à cause de vos comportements dans vos quartiers, dans vos maisons, dans l'église. Et une sœur peut être dehors, décider d'appartenir à Christ. Elle vient, c'est dans l'église même qu'on la détruit. Un frère peut décider de se convertir. Il arrive dans l'église, c'est dans l'église même qu'on le détruit. Vous n'avez pas mal. Vous n'avez pas mal, en fait. Comme vous entendez, ces pensées, hein, mondaines. Qu'est-ce qu'on dit? Nous sommes des milliers de fidèles, des milliers, pardon, d'églises en Côte d'Ivoire. Et quel est notre impact? Quel est ton impact au quartier, mon frère? Quel est ton impact au quartier, ma soeur? Et vous êtes tranquille, quoi. C'est pour venir dans l'église, chanter, danser, mais là, les mots vides, là, ça ne reflète pas, en fait, la vie du royaume. Et je ne sais pas. Ah, bon, je vais peut-être commencer un chiffre. Désormais, je vais donner ce verset-là chaque fois à la fin de l'émission. Si tu veux vivre dans le péché, là, te gâter, là, sors. Va faire ça bien dehors là-bas. Quand tu meurs, tu sais où tu pars. Hein, tu veux être maîtresse, tu veux être gigolo, sors. Va prendre dehors là-bas, tu fais ça bien. Tu meurs, tu vas en enfer tranquille, quoi. Mais ne viens pas, en fait, dans l'église pour nous fatiguer, en fait. Hein, ça ne sert à rien. Les filles, là, elles sortent avec des hommes, on leur donne 1 million, 2 millions. Toi, tu viens dans l'église avec un gars. Juste pour 5 000, 10 000. C'est pas mieux, tu as laissé les gars de 1 million, 2 millions. Tu vois comment tu gaspilles ta vie inutilement? Hein? Elles achètent des maisons, elles sont maîtresses des personnes qui ont des milliards. C'est mieux d'aller là-bas, en fait. Comme ça, tu gagnes beaucoup. Mais tu restes dans l'église, tu rases les murs, et puis tu es tranquille, quoi. Non seulement vis-à-vis du Seigneur, tu n'es pas pur, mais encore, tu es piqué, tu n'as rien. Hein? Tu ne vois pas que tu gaspilles ta vie, mon frère, ma soeur. Tu gaspilles ta vie, franchement. Je donne deux versets, et puis on va écouter Dame Eboué qui nous chante Jésus revient bientôt. C'est un message très, très important. Et d'actualité, l'apôtre Paul qui parle, il dit ceci, car le nom de Dieu, je m'adresse à toi qui vis comme ça là, car le nom de Dieu est à cause de vous, blasphémé parmi les païens, à cause de vous, on salit l'image, on salit le nom de Dieu, à cause de vous, vous venez dans l'église et puis votre comportement hors de l'église et dans l'église même ne reflète pas la vie du royaume. L'apôtre Paul, Romains 2, verset 24, il dit ceci, car le nom de Dieu est à cause de toi. Blasphémé parmi les païens. Ton comportement, regarde aujourd'hui les scandales sur les réseaux sociaux, des personnes qui portent des titres et qui ont une vie qui est différente de ce. C'est compliqué tout ça, c'est compliqué. Et aujourd'hui, on se moque des vrais pasteurs, on se moque des vraies communautés. Pourquoi? Parce qu'il y a un qui a eu un mauvais comportement et à cause de lui, on blasphème aujourd'hui le nom de notre Dieu. Donc les amis, vraiment, s'il vous plaît, franchement, je crois que je le disais, hein, je vais revenir sur le verset là. Pardon, si je donne ce verset, puis c'est bon. Hein. Voilà. Apocalypse 22, verset 11. Bon, vas-y, prendre la version 8, second 21, ça parle plus. Que celui qui fait le mal continue à faire le mal. Hein? Donc, ça, c'est le dernier livre de la Bible. Que celui qui fait le mal continue à faire le mal. Que celui qui est impur continue à se rendre impur. Que le juste continue à pratiquer la justice et que celui qui est saint continue à se consacrer à Dieu. Quand tu vois la suite de la Bible, il dit « Car je viens bientôt et puis je donnerai à chacun selon sa rétribution. » Alors, à travers ce passage-là, l'apôtre Jean est en train de te dire « Ce sont les derniers temps, hein, voilà, la fin du monde. » là. Donc, si tu veux vivre dans le péché, il faut le faire bien. Garde-toi bien, quoi, mais dehors. Maintenant, pour toi qui dis, je veux devenir chrétien, j'ai accepté Christ là. Faut le faire bien. Comme ça, au moins, Dieu est avec toi. Mais tu es au milieu, on ne sait pas, tu perds de l'autre côté, tu perds encore. Tu perds ton temps, mon frère. Hein? Voilà, c'est dans l'amour du Seigneur que je te parle. Et puis, je prie, en tout cas, si tu entends ma voix, tu respires, c'est possible pour toi de changer. On termine avec Dame Eboué qui nous chante, Jésus revient bientôt. C'est tout pour moi, hein, Tao Daniel. Je vous aime très fort, mais Jésus vous aime encore plus. Bonsoir.

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8: La mission évangélique Le Réobot, avec à sa tête l'évangéliste Dr Paul Gwebe, organise une retraite spirituelle chaque jeudi en 15 pour tous ceux qui sont fatigués et chargés selon Matthieu 11, verset 28. Entrée jeudi à 18h, sortie dimanche à 18h. Notez bien, en venant, faites votre sac comme si vous entreprenez un voyage de 3 jours au programme. Enseignement, cueil d'âme, combat spirituel, renoncement aux œuvres mortes, fermeture des portes spirituelles, ouvertes dans la vie du fidèle. Vendredi de retraite, veillée de prière et de délivrance ouverte à tous. Des chambres propres et confortables à votre disposition pour votre retraite. Jour de prière, tous les jours et toutes les nuits, sauf les lundis. Lieu, Port-Boué-Gonzague-Ville, Carrefour Usine. Premier Carrefour, à gauche après la boulangerie à mort, en face du supermarché Free Market, à 20 mètres de l'église Réveil. Contact 05 05 78 62 08 07 89 46 51 98. Honorable Baudouin Ngoran Dominique, ex-député maire de Mbayakro. Honorable Kwame Tiali Honoré, ex-député de Mbayakro. Nanan Kofi Indri Jean-Baptiste, chef du canton Sondo, des sous-préfectures de Mbayakro et de Kondosou. Nanan Mbaya Kofi Désiré, chef du village de Mbayakro. Nanan Kwadiodien Etienne, chef du village de Saebo. Nanan Kwasi Kwame, chef du village de Bendekro. La grande famille Timile Raira à Abidjan, Mbayakro, Saagikro, Canada et Italie. La grande famille Gienkonan à Abidjan, Yamsoukro, France, États-Unis et Canada ont la profonde douleur de vous faire part du rappel à Dieu de leur père, grand-père, frère, beau-père, cousin et ami, Krayao Vincent, décès survenu le mercredi 12 août 2026 au CHU de Boaké. Le programme des obsèques se présente comme suit. Du vendredi 2 au dimanche 4 octobre 2025, de 18h à 20h, réception des condoléances et de dons à la Riviera Palmeret, cité Sipim 4, Saint-Viateur, Villa, numéro 340. Le mercredi 7 octobre 2026, de 19h à 21h, veillée religieuse à Yves-Auxerre-Trècheville, sous le préau. Le vendredi 9 octobre 2026, de 16h à 17h, levée de corps au funéranium Sefu-Si de Mbayakro. 21h à 0h, veillée religieuse suivie d'une veillée traditionnelle jusqu'à l'aube à Mbayakro. Le 10 octobre 2026, de 7h à 10h, cérémonie de Nzié, remise de dons et intervention religieuse suivie de l'inhumation au cimetière de Mbayakro.
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0: Même, c'est moi. Jean 9, verset 8 à 9, avec le prophète Mé Bruno. Toi qui as été humilié, viens à ce programme et désormais personne ne pourra te reconnaître, car Dieu changera ta situation. 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Soyez les bienvenus à Bethesda. C'est déjà fait au nom de Jésus.
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1: Cette radio-là a été là dès les premières heures de notre vie en Christ. Cette radio nous a bercés. Cette radio nous a nourris. Cette radio nous a équipés. Cette radio a aidé à notre maturation. Cette radio nous a empêchés de flancher, de tomber. Cette radio a participé à la réconciliation de notre couple. Cette radio, à travers les enseignements, ont aidé nos enfants. Cette radio a béni nos petits-enfants. Cette radio a fait qu'aujourd'hui, quelqu'un a été appelé, a compris qu'il est appelé au ministère. Cette radio a motivé l'appel de quelqu'un. Cette radio a ouvert l'esprit et quelqu'un a compris que lui aussi, Dieu avait besoin de lui, qu'il pouvait être utilisé malgré qu'il est dans un coin bizarre, reculé de ce pays-là. Mais Dieu le voit et Dieu l'appelle au ministère. Cette radio-là a favorisé, a amené des gens à bâtir, à avoir confiance en eux-mêmes et au Seigneur et à bâtir leur ministère. Aujourd'hui, ce sont des bishops, des archibishops. Cette radio-là a permis aux gens de venir communiquer et appeler le peuple de Dieu à venir à leur programme. Et leur programme était bondé parce que quelque part, ils se sont retrouvés sur les antennes de la radio. Ils ont appelé le peuple de Dieu et le peuple de Dieu a répondu présent. Cette radio donc a joué un rôle prépondérant dans la construction de leur ministère, dans la construction de leur vie spirituelle, dans la construction de leur appel. Le temps est venu de reconnaître cette vérité-là. Reconnaître et récompensé. Aujourd'hui, là, il y a des radios qui sont nées. Nous bénissons le Seigneur pour ça. Des ministères sont nés. Nous bénissons le Seigneur pour ça, à partir de cette radio. Mais vous savez, et ça n'honore personne de voir cette radio en souffrance. Ça n'honore personne de voir cette radio se battre pour vivre. Ça n'honore personne de voir cette radio dans un état
2: délabré.
1: Oui, ça n'honore absolument personne. Personne, absolument personne. En tout cas, ça n'honore pas ceux qui ont été nourris au lait à partir de cette radio. Ça n'honore pas ceux qui ont bénéficié de ce canal, de ces ondes-là, pour grandir, pour mûrir et pour devenir ce qu'ils sont aujourd'hui. Ça ne vous honore absolument pas. Non, je ne suis pas venu juger ou condamner. Je suis venu interpeller chacun d'entre nous pour dire, nous avons un rôle à jouer. Nous avons une responsabilité majeure vis-à-vis de cette radio qui nous a bercés, qui nous a éduqués, qui nous a entretenus, qui a balisé notre vie chrétienne et qui a empêché de nous voir de l'autre côté du feu étranger. Oui, oui, oui. Parce que des enseignements équilibrés et de la passion à travers ces ondes-là nous ont gardés sur le chemin de la foi. Et nous n'avons pas dévié grâce à tout ce qui se fait en ces lieux.
3: Celui-là qui fait une offrande pour l'évangélisation doit être lui-même un évangélisé. Quelqu'un qui adore Dieu. Quelqu'un qui connaît le Seigneur et qui connaît la mission de Dieu. Donc ce sont les évangélisés qui pourront apporter l'offrande pour que un plus grand nombre soit sauvé, un plus grand nombre soit délivré. Ainsi, Dieu désire l'offrande des serviteurs qui le connaissent, des adorateurs. Dieu veut des offrandes des adorateurs. Dieu veut des offrandes des adorateurs pour pouvoir gagner le monde, pour pouvoir gagner la Côte d'Ivoire tout entière. Dieu veut le soutien, l'action de grâce des adorateurs pour le salut de l'humanité, des hommes et des femmes qui ont compris la vision, qui ont compris l'appel du Seigneur au travers Matthieu 28, qui nous dit « Allez et faites de toutes les nations des disciples », qui ont compris cela et qui ont à cœur de vivre et de répondre à l'appel du Seigneur. Ce sont ces personnes-là que Dieu veut pour l'extension de la radio, pour la force et la puissance de la radio, pour aider la radio à accomplir la mission qui lui a été confiée.
4: Il n'y a personne qui donne à notre Dieu, et puis notre Dieu ne lui donne pas. Il n'y a personne. Quand tu donnes à Dieu, le ciel s'ouvre en ta faveur. Le ciel t'accorde sa faveur. Il dit qu'il est fidèle en toutes choses. Venez et vous verrez. Vous et moi, nous allons faire un deal. Mettez-moi de la sorte à l'épreuve. Et vous verrez si je n'ouvre pas pour vous les écluses des cieux. C'est la parole de l'Éternel. Dieu ouvre les écluses des cieux par rapport à tous ceux qui rentrent en contact avec son royaume, qui provoquent ses bénédictions, et il ne changera pas. Notre Dieu ne changera pas. Et que le ciel vous donne de vivre des témoignages extraordinaires au nom de Jésus.

0: Alléluia, alléluia. Auditrice amoureuse de la radio Fréquence Vie, cher auditeur amoureux de cette émission, que la grâce et la paix vous soient données de la part de Dieu notre Père et de notre Seigneur Jésus-Christ. Vous êtes bel et bien à votre session horaire, une nuit sans ennui, une nuit sans ennui. Vous avez été avec Tao Daniel de 21h à 22h. Et après, vous avez suivi les impératifs de la radio. Une nuit sans ennui continue et nous introduisons maintenant glorieusement, oui, dans cette émission appelée Matthieu 6:33. Matthieu 6:33, on ne s'ennuie point. Matthieu 6:33, on appelle pour se faire entendre. Matthieu 6:33, on écoute, on tire profit et on tire aussi des leçons, bien sûr, de notre mission. Et je sais que dans cette mission, Matthieu 6:33, on est béni, restauré, on est guéri, on est soulagé, on se sent vraiment avec le Seigneur et par-dessus tout, nous recherchons premièrement le royaume et la justice de Dieu partout, en tout lieu et en tout temps. Amen. Quelqu'un a dit amen? Amen, amen et amen.
1: Alléluia,
0: alléluia. Matthieu 6:33, comme d'hab, nous aurons nos trois rubriques. La première rubrique, nous allons vous proposer un sujet et vous allez appeler pour donner votre point de vue. Certainement, cela va motiver, aider, fortifier, encourager. Une auditrice ou un auditeur a recherché encore et encore et encore, premièrement, le royaume et la justice de Dieu. Deuxième tranche, oui, c'est encore par des appels pour donner gloire à Dieu, pour célébrer le Seigneur, pour magnifier le Seigneur, pour accorder, oui, au Seigneur ses merveilles par un témoignage, si possible, oui, dire les bienfaits du Seigneur. Tout ça, c'est pour édifier, pour fortifier, pour encourager, pour amener quelqu'un à croire que Dieu est encore capable de faire une nouvelle chose. Et oui, notre Dieu est encore capable de faire une nouvelle chose. Si et seulement si tu le sais de façon acceptable et tu prends des pas de responsabilité en faisant de quoi? De Matthieu 6:33, ton style de vie. La troisième partie de cette émission, nous allons vous rassurer, auditrices et auditeurs, de ne point craindre, de savoir que Dieu a un merveilleux plan pour nous et de savoir que aussi, seule la volonté de Dieu s'accomplira dans notre vie et que les promesses de l'Éternel là, ne seront point épuisées. Ses compassions ne seront point à leur terme pour nous, mais certainement, certainement, elles se renouvelleront encore dans ce nouveau jour que nous allons aborder.
1: De Dieu et sa justice.
0: Matthieu 6:33 de ce jour, c'est encore une autre blessure que nous allons voir.
1: Alléluia, alléluia.
0: La dernière fois, nous avons vu les blessures du rejet.
1: Alléluia.
0: Le mardi dernier, nous avons vu ensemble et nous avons tiré profit des blessures de la trahison. Sois à l'écoute. Appelle quelqu'un. Dis à quelqu'un, le temps est venu. Matthieu 6:33 commence. Shalom chez vous. Shalom chez vous.

Ce soir, c'est encore un thème très sensible. Hier, la trahison. Ce soir, l'humiliation et le mépris. C'est la blessure de l'estime de soi. Beaucoup de gens sont détruits à l'intérieur à cause de cela. N'est-ce pas? Matthieu 6, 33 de ce soir, nous parlerons, vous avez donc compris, des blessures de l'humiliation et du mépris. Famille de Matthieu 6, 33, bienvenue. Je vais toucher une blessure que beaucoup d'entre vous cachent avec un sourire. Le thème de ce soir, nous allons parler de quelqu'un à qui on a dit « tu ne vaux rien ». Quelqu'un on a insulté devant tout le monde. Quelqu'un on a exposé. Quelqu'un qu'on a rabaissé. Qu'on a déshabillé pratiquement par des paroles. Peut-être on s'est moqué de toi, de ton physique. On s'est moqué de ta taille, de ton visage, de ton pied, de tes membres, de tes mains. Bref, on s'est moqué de ton échec. On s'est moqué de ton passé, de ton accent, de ta famille, de la pauvreté que tu vis, ou bien de la situation que tu vis, ou que tu as vécu. Et donc, à partir de ce soir, quelque chose, à partir de ce jour-là, quelque chose s'est brisé. Tu as perdu la confiance, tu as honte de toi, tu marches la tête abaissée, ou bien la tête baissée. Tu as l'impression que tout le monde te regarde comme le monde se moque de toi. Ou même, tout le monde te regarde et tu as l'impression qu'on se moque de toi tout le temps. Écoute-moi, ce soir, l'homme peut humilier, l'homme peut t'humilier, mais Dieu relève la vie de quelqu'un. C'est pour cela qu'il est écrit dans le psaume 113, verset 7. De la poussière, il retire le pauvre. Du fumier, il relève l'indigent. Alléluia. Il a fait de la poussière, il retire le pauvre. Du fumier, il relève l'indigent pour les faire asseoir avec les grands de son peuple. Alléluia. Ce sera certainement ton cas. Ce soir donc, mon Dieu, le Dieu de Matthieu 6, 33, est prêt à relever ta tête. Il est là pour toi. Si on t'a déjà humilié, donc comme nous l'avons dit, on t'a méprisé, on t'a rabaissé à une occasion, c'est le temps d'appeler dans cette première émission de Matthieu 6, 33 au 07 58 21 21. Et raconte-nous brièvement ton histoire ou ton histoire qui t'intéresse ou bien qui t'a intéressé. Dieu va te relever certainement, il va relever certainement ta tête dans cette émission. On écoute donc encore une fois cette brève musicale là. Et nous attendons ton coup de fil là, au 07 21 21 21. Je rappelle que nous parlons des blessures de l'humiliation et du mépris.

Comme à notre habitude, nous allons lire cette portion de l'Écriture tirée du psaume 113, les versets 1 à 9. Louez l'Éternel, serviteur de l'Éternel, louez, louez le nom de l'Éternel. Que le nom de l'Éternel soit béni, dès maintenant et à jamais. Du lever du soleil jusqu'à son couchant, que le nom de l'Éternel soit célébré. Verset 4. L'Éternel est élevé au-dessus de toutes les nations. Sa gloire est au-dessus des cieux. Qui est semblable à l'Éternel, notre Dieu? Il a sa demeure en haut. Il abaisse les grégats sur les cieux et sur la terre. Verset 7. Nous l'avons lu. De la poussière, il relève, il retire le pauvre. Du fumier, il relève l'indigent. Pour les faire asseoir ou avec les grands de son peuple. Certainement, c'est de toi qu'il est question, toi qui vis et qui lui subis encore des blessures, de l'humiliation et du mépris. Verset 9. Il donne une maison à celle qui était stérile. Alléluia! Il en fait une mère joyeuse au milieu de ses enfants. Louez l'Éternel! Louez.

0: Nous parlons donc des blessures de l'humiliation et même aussi les blessures du mépris. Famille de Matthieu 6, 33, je disais que je parlais à quelqu'un. On t'a méprisé, on t'a insulté, on t'a exposé, on t'a regardé, on t'a dit. Ce soir donc, on s'est moqué de toi à cause de ton échec. Oui, appelle-nous pour nous raconter ton histoire. C'est en direct au 07 58 3x21. Allô?
1: Allô?
0: Oui, bonsoir madame.
1: Bonsoir papa Nyang.
0: Comment vous allez?
1: Ça va très bien.
0: J'espère que maintenant ça va, hein?
1: Ça va.
0: Ok. Il y a une belle histoire que nous pouvons vivre avec vous, qui vous a vraiment blessé, d'une blessure, qu'on vous a humilié, qu'on vous a méprisé. Ça peut être à la maison, un époux, un parent, une connaissance, un professeur. En tout cas, madame, bienvenue dans cette émission.
1: Merci.
0: Avec qui je parle donc?
1: Vous parlez à madame Kouadio.
0: Madame Kouadio.
1: Oui, de Songon.
0: Madame Kouadio de Songon. Oui. Merci d'être notre première auditrice de ce soir. Nous t'écoutons, maman Kouadio.
1: D'accord, papa Nien. C'est une blessure depuis l'enfance. Depuis l'enfance, bon. Brièvement, je veux expliquer mon histoire. J'étais chez ma maman à Daloa. Et bon, connaissez les enfants, hein. Moi, j'aimais danser. Je voulais danser. Donc, je ne partais pas à l'école. Je voulais danser. Dans le temps, il y a la maman Marie-Vaugirot qui venait recruter les enfants pour aller dans son école de danse à Bijan ici.
0: Ouais.
1: Donc, ma grand-mère, étant chez ma grand-mère, je ne partais pas à l'école. Donc, elle envoyait un télégramme chez mon papa à Bijan ici qui était un gendarme, qui n'est plus. Et viens prendre ta fille, hein, elle ne veut pas aller à l'école. Ah, mon papa, lui, bon, je suis un enfant un enfant de dehors. Vous connaissez les gendarmes partout, ils vont, ils font des
0: enfants. Oui, c'est ça.
1: Voilà. Donc, je m'en parle, je suis un enfant adultéré. Dieu a voulu que je naisse comme ça. Voilà. Donc, comme ça, mon papa est venu me chercher et je suis venue à Bichon chez mon papa, qui était déjà marié.
0: Oh.
1: Et bon, quelques mois, ça allait, mais connaissez nos cousins d'à côté.
0: Oui, oui, je comprends.
1: Voilà. Donc, comme ça, 2 mois, 3 mois, ça allait. Et après, bon, je ne sais pas, comme eux, bon, c'est les maraboutailles, les conneries.
0: C'est ça.
1: Elle allait voir marabout. Bon, j'étais très intelligente à l'école. Mais seulement que, bon, je ne sais pas si c'est les réclamations, je ne voulais pas partir à l'école. Donc, chez mon papa, je partais. Donc, quelques mois après, je ne sais pas, qu'est-ce qui a changé, qu'est-ce qu'elle a vu. Et elle a commencé à me maltraiter. Et bon, elle a fermé les yeux. Mon papa même dit pas un mot. Elle faisait ce qu'elle voulait de moi. Et elle a arrêté même mon école. Je ne partais plus à l'école. Donc, bon, dans les temps des gendarmeries, il y a les écoles à côté, c'est pas loin de la maison. La dame partait me chercher à l'école. Aux heures du cours. Pourtant, tout le monde, tous ses enfants, on est dans la même école. Ses enfants sont en train de faire cours. Moi, à la récréation, je n'ai pas droit. Les 16 heures, là, dès qu'on sonne, quand je viens à la maison, quand je suis en train de jouer dans la cour de l'école, c'est Chico qui m'accueille. Je n'ai pas droit. Quand je suis à l'école, elle cherche un couteau, elle cherche quoi. Elle vient me chercher. Viens chercher mes trucs là. Tu as mis ça où? Au bout, je ne partais plus à l'école. Papa a étudié de moi, il m'a mis dans un coup dans une école de couture. Il ne peut pas payer tout de suite pour me donner. Elle a tout fermé sur moi, que ses enfants. Que ses enfants. Que ses enfants. Donc, j'étais restée à la maison comme une servante. Je vais chercher sa fille à faire une fille. Je vais accompagner la fille à l'école. À 10 heures, il m'aide à chercher. Et le soir, il m'aide à déposer. J'étais devenue comme la servante de la maison. Et comme ça, jusqu'à ce qu'un jour, je m'enfuis de la maison.
0: Oh.
1: Je me suis enfuie de la maison. Parce que je ne pouvais plus, je ne partais pas à l'école.
0: Oui, ça, c'est vrai.
1: Je ne pouvais pas, je ne partais pas à l'école. Et c'était pénible. Chaque jour, j'écoulais les larmes chaque jour. Et comme ça, ma maman aussi ne venait pas me voir. Bon, elle ne venait pas me voir. J'étais arrivée à moi-même. Quand je suis malade, maintenant, même, c'est la cata.
0: Wow.
1: La dame parle. Quand je dis à mon papa, « Papa, je suis malade », elle va voir ta maman. Maman aussi, le jour, je suis malade, elle parle pas à moi. Ni médicaments, ni choses. Je reste comme ça, jusqu'à dans la grâce de Dieu, j'ai guéri. Tu vois que j'ai guéri. 2 jours, 3 jours, j'ai guéri.
0: Et tu reprends la corvée de la maison encore?
1: Oui, je reprends encore l'étude. Je me lève à 6 heures du matin. 6 heures du matin, c'est 22 heures, je me couche. Et je n'ai pas droit. Si 6 heures m'a trouvé sur le lit, là, ses pieds, elle prend pour me réveiller. Tu dois encore? Hein? Elle me chute, tu dois encore? Lève-toi! Et chose bizarre même, c'était, elle m'avait envoyé tellement loin, c'était spirituel maintenant. Je faisais les songes. Les bœufs me poursuivent jusqu'à Maguya m'a poursuivi en songe. Maguya. Et Dieu même me sauvait toujours. Bœufs rouges m'a poursuivi, bœufs noirs. Et quand il fait ces songes-là, le lendemain, toute la journée, il a pleuré. Elle va me frapper, elle va faire les trucs, il a pleuré. Toute la journée, là, mes larmes coulent. Elle va m'insulter, elle va me frapper. Je me rappelle, mais un jour, elle a pris bois dans le feu. Elle préparait ce bois. Là, elle a collé ça sur ma peau.
0: Waouh!
1: Elle dit, tu vas raconter cette histoire à tes enfants un jour. Papa Nyan.
0: Tu réponds.
1: C'était difficile. C'était difficile. Un soir, je ne sais pas ce qui m'a appris.
0: Tu es sorti de la maison.
1: Je suis sorti de la maison.
0: Tu avais quel âge à peu près?
1: J'avais 17 à 18 ans. Hein.
0: 17 à 18 ans.
1: 17 à 18 ans. Mm-hmm. Je suis sorti. Ce jour-là, je me suis levé à 5 ans, je travaillais jusqu'à 22 ans. 22 ans. Et beaucoup de choses ça me montait à la tête. Beaucoup de choses se sont montées à la tête. Ces jours-là, tout c'était au salon et moi j'étais à la terrasse en train de faire. À 22 ans, j'étais en train de faire encore les travaux de la maison. Quand je finis, je ne sais pas. Je suis partie. Et j'avais une voisine de classe qui était de l'autre côté, qui était voisine de l'autre côté. Je suis partie chez elle. Et puis le lendemain, à ce moment-là, c'est avant gendarmerie ici là. J'ai jamais là. C'est là-bas que j'ai grandi.
0: Ok.
1: Donc ce jour-là, c'était dans le temps, c'était 150. Elle m'a donné 500. Et je suis rentrée sur Yopougo. Je ne savais pas où aller. Il y a une maman qui m'a recueillie. J'étais chez elle. Juste à ce que je croise mon mari que je suis allée aujourd'hui.
0: Alléluia.
1: Nous avons 3 enfants.
0: Oh, gloire à Dieu.
1: Nous avons 3 garçons.
0: Gloire à Dieu.
1: Et depuis, j'ai rangé ma vie avec Jésus. En tout cas, tout mon parcours là, c'était le Seigneur qui m'avait gardé. Donc, je n'ai pas laissé sa main jusqu'à aujourd'hui.
0: Super.
1: Je n'ai pas laissé sa main jusqu'à aujourd'hui. Mon mari et moi, on est mariés depuis 2005.
0: Ah, ça fait 21 ans.
1: On est mariés. Voilà. Nos enfants ont grandi. Les deux travaillent. Il y a un qui est encore à l'école. Il a échoué à son bac l'année passée. Il est en train de reprendre cette année.
0: Cette année, c'est son année de réussite. Je déclare, je prophétise.
1: Amen.
0: Au nom de Jésus.
1: Amen, papa.
0: Maman, quoi, Dieu.
1: Merci, papa.
0: Oh là là, les blessures, papa, de l'humiliation et du mépris.
1: Papa.
0: Ah, papa, surtout les belles-mères. Et nos papas aussi. Les corps habillés.
1: Papa. Papa, j'ai expliqué ça brièvement. Hein.
0: Oui, bon. C'est bon.
1: Voilà.
0: Tu as compris, ça nous
1: sinon,
0: a touché.
1: Sinon, vraiment, c'était difficile.
0: Oui, j'imagine.
1: Ça, c'était difficile.
0: J'imagine.
1: Je criais, personne ne m'entendait.
0: Hey.
1: Personne ne m'entendait. Jusqu'à, elle m'envoyait très loin, cette dame-là. Jusqu'à, ça m'a suivi dans mon foyer. C'était difficile.
0: Mais,
1: oui, papa.
0: Elle est encore là ou bien?
1: Elle est encore là, papa.
0: Mais et bon, ses enfants aujourd'hui?
1: Ses enfants sont là. Aujourd'hui, bon, ça fait que papa ne peut pas m'appeler. Il ne m'appelle pas. Ah, ma fille, comment tu vas? Ça veut dire qu'elle a tourné le visage de mon papa.
0: Ouais.
1: Si ses enfants. Que ses enfants. Jusqu'à un moment, c'est bon. Je me suis dit quoi? Que. Vaut mieux m'occuper de ma famille,
0: en tout cas,
1: ma petite famille, et puis servir mon Dieu. Moi, je suis chante à l'église, je sers mon Dieu à l'église. Donc, il y a fait 20 ans, je ne partais plus chez papa. Mais s'il ne m'appelait pas, moi aussi, je me suis consacré à ma famille. Surtout que c'était difficile. Mon mari, on ne s'entend pas. Et puis, elle nous a cogné la tête jusqu'à papa Nyang aujourd'hui là, avec les prières. Moi-même là, je cours ici. Prière, jusqu'à aujourd'hui là, je peux dire que le Seigneur a entendu mes pleurs, a entendu mes cris, a entendu vraiment mes supplications.
0: De la poussière hérite le pauvre.
1: Papa
0: du fumier relève l'indigent.
1: Aujourd'hui, mon mari et moi, on a eu une petite maison. On a conçu notre petite maison à Songo ici. On est dedans. On est ici avec nos enfants. Et Dieu merci aujourd'hui là. Bon, les enfants de cette dernière là, aujourd'hui, ils ont compris que leur maman a fauté. Bon, c'est maintenant que bon, moi je n'ai rien contre eux.
0: Ce sont tes frères.
1: Voilà, le Seigneur a dit de pardonner. Donc, c'est mes frères. Tout dernièrement, il y a le dernier qui a fait son mariage à la mairie d'Adami. Nous tous, on est partis. Il n'a rien contre le papa Nien.
0: Ah, c'est mieux.
1: Le Seigneur a dit de pardonner. Moi, je les aime comme mes frères. C'est mes frères. C'est le même sang. Voilà. Donc, papa Nien, c'est un peu mon histoire.
0: C'était une belle histoire.
1: Ça
0: n'a pas été tout facile, ça n'a pas été bien.
1: Oui,
0: il y a les blessures de l'humiliation, vraiment. Et
1: sinon,
0: tout ça,
1: vraiment...
0: Le Seigneur ne t'a pas laissé tomber, malgré tout.
1: Il ne m'a pas laissé tomber.
0: Tu as dit, tu as été alité, fatigué, malade. Mais quelques jours après, il t'a guéri. Quelque part, la main de Dieu était sur toi. La main de Dieu t'a conduit. Oh, quand Dieu a un plan pour quelqu'un, Dieu, c'est vrai, ça met du temps. Un jour arrive.
1: Et ça.
0: Et vraiment, je bénis Dieu aussi pour Papa Kwadio.
1: Oui.
0: Je bénis Dieu aussi pour toutes les personnes, malgré tout, qui t'ont assisté jusqu'à ce que tu aies la personne que tu sois. Je bénis Dieu aussi pour l'Église, pour les hommes de Dieu, pour toutes les personnes spirituellement qui t'ont aidé. Je bénis Dieu pour la fierté que t'apportes à tes enfants. Je loue Seigneur aujourd'hui. Vous êtes dans votre maison, glorieuse maison. Ce n'est pas une petite maison, mais dans une glorieuse maison. C'est une grâce. Dieu a relevé certainement ta tête et il continuera de le faire.
1: Amen.
0: Maman, quoi tu veux?
1: Papa Nyaï, Papa Nyaï.
0: Oui.
1: Papa Nyaï, quand j'entends votre voix, je suis très, très heureuse. Je suis très heureuse. Vous
0: Alléluia.
1: Êtes aimable. Vous êtes aimable. Vraiment, c'est pas pour vous lancer les fleurs, mais vous êtes quand j'entends votre voix, c'est comme un père que je n'ai jamais vu.
0: Oh.
1: J'écoute beaucoup votre émission.
0: Ce samedi-là, je serai à Gameo.
1: Ah, d'accord.
0: Il y aura OSB, donc je serai là-bas.
1: Il ne faut pas venir, je vais vous croiser.
0: Je serai là-bas. Demandez
1: votre
0: simplement pour moi.
1: Je sais, vous allez voir un petit monsieur.
0: Vous allez le voir, vous allez dire,
1: Amen.
0: Des blessures de l'humiliation et du mépris à la grâce de Dieu. La voici aujourd'hui, mariée, mère de 3 enfants et qui vit par la grâce de Dieu dans sa propre maison avec son mari. Je prie que ce qui vous manque vous soit accordé au nom de Jésus.
1: Amen.
0: Que la santé divine soit ton partage.
1: Amen.
0: Qu'il y ait la vie dans la vie. Dans votre maison, que tous vos enfants aillent très loin dans leurs activités, dans leurs études, dans tout ce qu'ils entreprennent, et qu'ils soient bénis, qu'ils soient mariés, qu'ils aient aussi des enfants, que tu vois tes petits-enfants, au nom de Jésus-Christ, que maman, papa, quoi, Dieu t'aime comme ça, que son amour grandit encore dans son cœur pour toi,
1: Amen.
0: Et que tu deviennes encore et encore une femme vertueuse,
1: Amen.
0: Une femme gentille,
1: Amen.
0: Une femme
1: Amen.
0: Bonne, une conseillère,
1: Amen.
0: Une aide, une femme
1: Amen.
0: Qui fait la fierté, non seulement de papa, Quadio, de ses enfants, de l'église, et que tes chants
1: Amen.
0: Que tu véhicules à l'église, que tes chants là, apportent la vie, apportent la
1: Amen.
0: Consolation.
1: Amen.
0: Apporte
1: Amen,
0: la grâce,
1: papa,
0: parce que tout
1: Amen.
0: Ce que nous avons vécu, c'est pour que nous soyons des témoins demain. Aujourd'hui,
1: Amen.
0: Ton demain est arrivé et soit
1: Amen.
0: Le témoignage de la multitude, et que cette multitude puisse connaître le Seigneur à cause de toi. Merci
1: Amen.
0: Seigneur pour Maman Quadio. Maman Quadio,
1: oui, papa,
0: sois béni. Merci
1: Amen.
0: Pour cette belle histoire que tu
1: Amen.
0: Viens de nous raconter. Nous avons eu du plaisir
1: Amen.
0: À t'écouter. Tu parles
1: Amen.
0: Bien. Tu
1: Amen,
0: parles bien,
1: posément.
0: Et puis
1: Amen.
0: On a envie de t'entendre et t'entendre.
1: Amen.
0: Maman, quoi
1: Papa,
0: Dieu?
1: Papa, il y a un samedi, je serai là-bas.
0: Ah,
1: vous allez prier pour moi.
0: Dieu.
1: Je vais vous saluer, mère, mère.
0: Vrai, même.
1: Je vais vous appeler. Arriver là-bas, elle peut faire pour vous voir.
0: Voilà. Vous demandez à la table de fréquence vie, là. Il y aura
1: D'accord.
0: une table, là. Vous demandez
1: D'accord.
0: simplement après moi, là-bas. Et puis, on va m'appeler, on va vous indiquer où je suis, et certainement, on va se faire un azouaï. On va s'entrelacer.
1: Je suis allé à la maman de Boaké là.
0: D'accord, maman Genoubou, certainement.
1: Maman
0: elle
1: Genoubou,
0: oui,
1: je
0: c'est vrai.
1: Pour,
0: et je prie que vous vous souteniez, vous écoutiez. Vraiment, nous prions les uns pour les autres. Maman Kwadio, vraiment, j'ai pris du plaisir à
1: Amen.
0: T'écouter, comme tous
1: vraiment.
0: Les auditrices et auditeurs de ce
1: c'est
0: soir.
1: Ça,
0: merci,
1: c'est
0: sois
1: ça.
0: Béni.
1: Amen,
0: courage,
1: Papa Nyaï.
0: Et nous saluons glorieusement Papa Kwadio. L'heureux
1: Amen.
0: Qui a restauré
1: Amen.
0: Aussi la dignité mentale, qui a aussi
1: Amen.
0: Été un canal pour la guérison de l'humiliation et du mépris de maman Quadio. Au revoir,
1: c'est
0: maman.
1: Ça. Au revoir, papa.
0: Surtout, ne partez pas. Quelqu'un d'autre
1: okay.
0: aussi a une belle histoire comme toi. On
1: c'est
0: va se partager
1: ça.
0: Des histoires. Nous sommes bel et bien dans Matthieu 6, 33. On ne s'ennuie point. Au revoir.
1: Au revoir, papa.
0: Ouais.
1: Ouais, papa.

0: en direct au 07 58 21 21 21 21. Nous avons encore une auditrice ou un auditeur.
1: Une auditrice.
0: Une auditrice amoureuse de Matthieu 603. C'est ça?
1: Évidemment.
0: Bienvenue, maman.
1: Bonsoir, pasteur.
0: Bonsoir, maman. Vous gardez l'anonymat ou bien vous donnez votre nom?
1: Ah, pasteur, je ne ressens pas ma petite voix là.
0: Daniel. Oh là là. Daniel, il ne faut pas me faire ça. Hein. D'accord. Et Daniel aussi a subi une humiliation. Oui, d'accord, raconte-nous. Elle, c'est Daniel Kadjo. Elle appelle de Trois-Rouges.
1: Ok. Oui. Humiliation. Bon, je n'ai pas envie de revenir sur ce sujet. D'abord, pasteur.
0: Ouais.
1: En décembre, tu te souviens que je t'avais raconté, bon, quelque chose, puis tu as eu à prier pour moi. Je sais que je ne te rappelle pas parce que je ne suis plus revenue sur le sujet.
0: Ok.
1: Et une fois, quand j'avais appelé, je disais que, pasteur, il y a une bonne nouvelle qui est en route.
0: En cours.
1: Voilà.
0: Super.
1: Et puis, le Seigneur à faire réussir cela. Donc, c'est une très grande joie. Je vais passer à l'église. Voilà, on va échanger, partager un peu ce témoignage-là.
0: Alléluia.
1: C'est un témoignage de joie. Le Seigneur m'a vraiment béni.
0: Alléluia. On va partager la bénédiction.
1: Amen. Je suis tellement dans la joie.
0: Amen, maman. Oh, attends, Daniel.
1: Oui, pasteur.
0: Mais même si ce n'est pas une histoire que tu as vécue, personnellement...
1: C'est une histoire que j'ai vécue,
0: oui.
1: Bien sûr.
0: Non, je sais que les blessures de l'humiliation ou du mépris, chacun de nous en a subi quelque part. Raconte-nous brièvement, et puis, ce n'est pas pour nous rappeler, nous remémorer, mais pour que quelqu'un aussi qui vit cette situation-là sorte de cette situation. Donne-nous en 2-3 minutes...
1: Pasteur, je ne sais pas si je dois rendre ce témoignage parce que c'est quelque chose que beaucoup d'auditeurs sont au courant. Une nouvelle qui s'est passée, même qui est arrivée jusqu'à dans mon église. Je suis étonnée. Le scandale du 31 mai au Palais de la Culture. Beaucoup de personnes savent. Je ne vais pas revenir sur ça. Je ne vais pas réveiller des plaies.
0: Ok.
1: D'accord. Donc, on laisse. C'est quelque chose qui m'a marqué. Qui a marqué beaucoup de personnes. Et même jusqu'à aujourd'hui, il y a des gens qui m'appellent pour en savoir plus. Qu'est-ce qui s'est passé? Il y a une quoi? Moi, je suis étonnée. Quelque chose dont je n'ai jamais abordé le sujet avec personne d'ailleurs. Et puis, des gens, beaucoup de personnes sont au courant. Donc, tu vois que c'est
0: Dieu est le Dieu qui restaure dans cette émission. Ton histoire, Dieu s'en charge et Dieu continue de faire
1: voilà,
0: de grandes choses.
1: C'est pourquoi il a dit que je voulais pas...
0: Daniel, on doit se revoir pour notre témoignage, incessamment.
1: Oui, pour notre témoignage.
0: Oui.
1: Et puis, après cette histoire de palais de culture, il y a quelque chose encore qui s'en suit.
0: Voilà.
1: J'entends dans les coulisses que Daniel Kadjo était marié. Son mari
0: Daniel
1: est parti. Pourtant, c'est faux. Daniel Kadjo n'a jamais été marié nulle part. Daniel Kadjo, je ne sais pas qui a reçu ma dot, qui m'a doté, qui a fait coco, qui m'a marié, qui mon mari est parti. En fait, c'est un démenti. Je tiens à démentir. Si c'est rentré dans l'oreille de quelqu'un qui sache que ce sont des mensonges. Voilà, pasteur, donc je vais passer. On va partager ce beau témoignage.
0: Moi-même, j'étais en train de te couper, Daniel. Hey, nous n'utilisons pas l'antenne pour faire des démentis. Nous appelons pour raconter notre histoire ce soir. Notre histoire qui nous a vraiment blessés. Notre histoire d'humiliation. Notre histoire qui est que là où on nous a méprisés, là où on nous a rabaissés, là où on ne nous a pas considérés, on nous a humiliés. Mais notre Dieu est le Dieu qui a dit dans le psaume 113, verset 7, « De la poussière, il retire le pauvre, du fumier, il relève l'indigent. » Allô?
1: Non, pas ça.
0: Allô?
1: Non, pas ça, bonsoir.
0: Bonsoir.
1: Ça là, c'est Gladys, comment 605.
0: Gladys, good
1: Oui,
0: evening.
1: papa. Good
0: Good
1: evening,
0: night,
1: Gladys.
0: c'est ça? Yes.
1: No, it's good evening.
0: Good evening. Ah, ok.
1: Yes.
0: D'accord.
1: Good night and bonne nuit.
0: Bonne nuit, oui, j'allais y revenir. Kumba 605, nous t'écoutons, la soeur Gladys.
1: Moi, c'est on se moquait de moi par rapport à mon accent.
0: Ton accent?
1: Oui.
0: Pourtant, tu n'es pas ivoirienne.
1: Oh, bon, moi, ça
0: raconte-nous un peu brièvement.
1: Bon, moi, j'appelle là pour pouvoir encourager les autres, quelles que soient, même si tu parles une langue, on se moque de toi, faut pas te décourager parce que la langue, nous tous, on est nés, on est venu apprendre tout ça là, ici-bas. Donc, même si on se moque de toi, même si tu apprends l'anglais, même si tu apprends le français, l'allemand, ou bien quelle que soit la langue que tu vas apprendre, quand on se moque de toi, il ne faut pas te décourager, il faut continuer.
0: Il faut continuer. On s'est moqué de nous aussi à l'école.
1: Oui. Moi-même, là.
0: Et on nous a humiliés aussi.
1: Quand je parle, même là, il y a d'autres qui prennent les têtes, palettes un peu, ils disent, mais ce n'est pas ma langue, moi, je suis en train d'apprendre, donc. C'est juste pour encourager quelqu'un pour ne pas se décourager s'il apprend une langue. De ne pas avoir peur. Même si on va se moquer. C'est comme un enfant qui marche, tu vas tomber, tu vas te relever, tu vas tomber. La langue est la même chose. Tu vas faire des fautes. Et puis, ils vont te corriger. Mais si tu as peur de faire des fautes pour qu'on te corrige, tu ne peux jamais apprendre la langue au fait. C'est ça. Donc, c'est mon petit témoignage qui est là. En tout cas, les gens se sont moqués de moi, même à l'église, je vois que je parle même là. Mais ça m'a pas, je me suis pas découragée pour dire que non, parce que je parle, les gens se moquent de moi, donc je vais cesser de parler. Mais continuer à parler, même actuellement, même si je fais des fautes, même là, ils vont continuer à me corriger, donc c'est ça.
0: Prends courage, Gladys, c'est vrai. Oh, vraiment. Oh, nous sommes appelés à nous aider, nous sommes appelés à nous performer, nous sommes appelés à nous booster. Nous ne sommes pas appelés à rabaisser, à briser l'autre. En tout cas, dans les choses, la sœur Gladys de Kumasi, merci, merci pour ton intervention. Ça aussi, ce que tu as dit, c'est important. Hein? Beaucoup ont été humiliés, des professeurs ont humilié des élèves, même des camarades se sont montrés méprisés. À cause d'une langue. Tout ça. Mais comme tu l'as dit, tu nous as donné conseil de continuer, d'avancer, de croire qu'avec Christ, nous pouvons faire des exploits.
1: C'est ça.
0: En tout cas, merci beaucoup. Merci d'avoir appelé depuis Kumasi 05. Good night.
1: Good night, Daddy. God bless you.
0: Oh, God bless you.

0: Oui,
1: missionnaire, bonsoir.
0: Oui, bonsoir. God bless you, d'après Gladys.
1: Ouais, merci.
0: Oui. Moi, on voulait m'humilier. Quand je parle, oui, la personne me contredit pour dire que ce que je suis en train de dire, c'est faux.
1: Et c'est la à quelle occasion?
0: Oh, ma chère, la personne, c'est... J'ai dit quand je parle.
1: Quand tu moi, parles où?
0: Je ne parle pas d'ici. Laisse-moi te parler. Laisse-moi te parler, pas ça.
1: Non. Je veux pas qu'on utilise l'antenne pour dire non, j'ai parlé ici et puis sur l'antenne, sur ça, tout cela. Je veux qu'on nous donne une histoire qu'on a vécue. Et puis...
0: Mais c'est une histoire que j'ai vécue.
1: Voilà.
0: C'est une histoire que j'ai vécue.
1: Donc, voilà, on appelle à l'antenne là. Ce n'est pas pour que.
0: Non, l'antenne, tu ne dis pas quoi? Tu ne dis pas quoi? Pasteur Nyang. Il ne faut pas faire des chiffres, il ne faut pas faire
1: Et missionnaire, s'il vous plaît. Je suis à l'antenne. C'est moi qui conduis l'émission, s'il te plaît.
0: Je ne dis pas non. J'ai
1: oui. Donc, s'il te plaît, missionnaire, je suis d'accord avec toi. Je ne suis pas en train de te frustrer, s'il te plaît. Sachez utiliser les mots à l'antenne, s'il vous plaît. Il y a assez de monde qui nous écoute.
0: Pas des personnes. Tu parles de frustration, non?
1: Oui, de l'humiliation et du mépris.
0: Oui, mais c'est humiliation. L'humiliation, la frustration, c'est pareil.
1: Non, ce n'est pas pareil. Donc, vous pensez que moi, je suis en train de vous frustrer.
0: J'ai été humilié.
1: S'il vous plaît. Voilà. Missionnaire.
0: Mais laisse-moi parler pas ça.
1: Missionnaire, s'il te plaît.
0: Oui.
1: Je suis très ravi de te couper ce soir. Et tu pourras rappeler quand tu veux. Merci. Nous sommes en direct au 07 28 21 21 21. 07 58, pardon, 21 21 21. On appelle pour raconter son histoire. On appelle parce que quelque part tu as été abaissé. Tu as l'impression que le monde s'est moqué de toi. Tu as l'impression que quelqu'un t'a humilié, t'a méprisé. Ce n'est pas une histoire pour appeler, pour dire quelqu'un a fait ça ici. À l'antenne ici, non, nous appelons parce que nous avons vécu des choses extraordinaires dans notre vie. Allô? Allô? Nous sommes bel et bien en direct. L'humiliation fait trois choses terribles souvent dans notre vie. Premièrement, l'humiliation te vole ton identité. On a tellement dit que tu es nul, que tu as fini par le croire. Et tu as oublié que tu es créé à l'image de Dieu. Tu as oublié que tu as de la valeur. Oui, quand on t'humilie. L'humiliation, deuxièmement, te fait vivre dans la peur et dans la honte. C'est possible. Tu as donc peur de parler en public. Tu as donc peur de te présenter en public pour qu'on se moque encore. Alors, tu te caches ou tu t'es caché. Tu refuses même les opportunités. Tu t'auto-sabotes. La honte est certainement, oui, cette humiliation est devenue pour toi une prison. Mais je voudrais simplement te dire, sans faux fuyant, avec le cœur ouvert, appelle, ton histoire nous intéresse. Au 07 58 21 21 21.

0: Oui, auditrice et auditeur de la radio Fréquence Vie. Oui, le téléphone crépite. Allô?
1: Allô?
0: Oui,
1: Papa
0: bonsoir.
1: Nien, c'est moi, Kwadjo.
0: C'est qui?
1: Je reviens encore,
0: Maman
1: Papa Nien.
0: Oui. Oui, qu'est-ce que tu voudrais bien ajouter?
1: Voilà, je voudrais ajouter que cette situation, les situations que nous vivons comme ça, ça fait que moi, j'ai été renfermée pendant combien d'années? Renfermée. J'étais perdue.
0: Tu avais peur.
1: J'avais peur.
0: Oui, de te présenter.
1: Qu'est-ce que sera mon lendemain?
0: Oui.
1: Bon, je ne savais pas. J'étais renfermée sur moi. Je
0: aux yeux des gens.
1: Cette situation-là, vraiment, m'a causé beaucoup de tort. Et cette dernière-là me disait, tu vas voir, tu ne vas pas réussir.
0: Ouais.
1: Et ça résonnait dans ma tête. Je ne sais pas ce que je fais à cette dernière. Moi, je n'ai pas demandé à venir au monde. Mais c'est une situation vraiment difficile. Il explique ça comme ça. Bon, aujourd'hui, le Seigneur a guéri mes blessures intérieures. Et il entendait toujours guérir. Parce que c'est pas facile.
0: Oui.
1: Il y a des moments où tu te rappelles de ces moments perdus, ces temps perdus.
0: Ouais.
1: Tu pouvais être peut-être quelqu'un. Bon, tout ce que Dieu fait est bon. Hein. Bon, à ce moment-là, je pouvais perdre la vie.
0: Oui, en tout cas.
1: Voilà,
0: même
1: je
0: faire
1: pouvais
0: des bêtises
1: perdre
0: dans la
1: vie
0: aussi.
1: Voilà, je pouvais
0: oui.
1: être même, si le Seigneur ne m'avait pas pris sous sa poupole là, j'allais être bon, une dévergondée.
0: Oui, c'est ça.
1: Puisque je n'avais pas de vie.
0: Ouais.
1: Je n'avais pas de vie. Comme on dit dans les jargons, je n'ai pas fait yéyé, je n'ai pas fait jeunesse. Donc le jour où je fuis de la maison, je pouvais devenir autre chose.
0: Ouais.
1: Dans la vie, je pouvais dire bon. De toutes les façons, je vais me donner à qui je veux pour avoir l'argent. Plus je n'avais rien. Même, excusez-moi du terme, mais des sous, même papa ne peut pas payer pour me donner. Mais caleçon, même papa ne peut pas payer pour me donner. Donc, quand je suis sortie de la maison, là, je pouvais devenir autre chose. Devenir, avoir ce que je n'ai pas eu chez mon papa. Donc c'est un peu aussi donner conseil à mes soeurs, à mes frères aussi qui
0: vivent cette situation.
1: Qui vivent cette situation-là.
0: D'espérer en Dieu.
1: Voilà, pour dire que
0: même
1: c'est
0: si
1: pas,
0: papa
1: c'est...
0: ne fait pas ce que tu espères.
1: Oui.
0: Même si maman ne fait pas ce que tu penses. Surtout c'est les papas qui
1: les papas.
0: Elles ont eu une deuxième femme.
1: Oui, c'est ça.
0: Oui, donc... Maman Kwadjo,
1: vraiment.
0: Je voudrais que dans ce sens-là, tu lances un appel vraiment à nos papas qui ont des enfants ici, par là, et puis, bon, qui sont soumis à une volonté vraiment farouche des femmes qu'ils ont maintenant et délaissent les autres enfants.
1: Papa Nyan, vraiment, je lance cet appel-là au papa qui ont des femmes au dehors, vraiment qui peut-être qui ont des enfants qui sont venus en famille et puis

0: comprendre certaines choses. Tout ce que Dieu fait là, il a tracé chacun sa route où il doit passer pour être béni, quoi.
1: En tout cas, vraiment, un moment,
0: moi,
1: quoi, Dieu.
0: C'est ce que moi, je vois. Si cette dernière-là, si elle ne m'avait pas fait ça, bon, je ne savais pas. Comme Joseph, comme David, comme vraiment.
1: On allait y
0: Sont
1: revenir
0: passés par
1: dans
0: des
1: notre
0: moments
1: prochaine
0: difficiles.
1: conclusion, dans notre, oui, prochaine conclusion de cette émission, et partielle en tout cas. Parce que depuis
0: C'est
1: un certain temps, nous parlons des
0: C'est
1: blessures
0: ça.
1: intérieures. Et nous sommes en train de toucher à toutes ces blessures intérieures qui sont la trahison, qui
0: C'est
1: sont
0: ça.
1: aussi le
0: Ah,
1: rejet,
0: c'est ça, hein, papa.
1: l'humiliation, les
0: J'ai été
1: frustrations, les
0: beaucoup
1: mépris.
0: rejetée.
1: Vraiment.
0: Les mépriser même de ma maman, de mon papa. C'est aujourd'hui, mais moi-même, je force parce que l'Éternel a dit quoi? Il dit d'honorer
1: Oui,
0: les
1: le
0: parents.
1: père, la mère, les parents.
0: Aujourd'hui, là, mon papa n'est plus. Bon, j'ai fait 20 ans, quelqu'un, il est mort. Quand mon papa est décédé, j'ai compris que depuis, je devais depuis être vraiment
1: Plus proche de lui, l'appeler.
0: Plus proche de lui, malgré tout. Je devais être plus proche de lui, mais quand il est décédé, ça m'a fait très mal. Ça m'a fait très mal, vraiment. Et aujourd'hui, ma maman qui me reste, je fais le fort. Je fais le fort de m'approcher d'elle, de faire ce que le Seigneur a demandé de faire.
1: Oui,
0: Souvent,
1: c'est
0: je
1: tout
0: lui
1: ça.
0: envoie les choses, souvent, je l'assiste. Bon, c'est elle ce qui me reste. Donc, pourquoi garder
1: Des
0: des
1: rancunes,
0: choses,
1: des
0: des rancunes,
1: frustrations, des
0: vraiment,
1: humiliations, des mépris,
0: vraiment.
1: et d'en
0: Sinon,
1: parler
0: c'est ça.
1: publiquement,
0: C'est ça.
1: de vouloir se
0: Moi,
1: justifier
0: c'est ça.
1: aujourd'hui.
0: Hein?
1: Vraiment,
0: Sinon, papa, un jour, je l'ai appelé, en tout cas, j'ai déversé toute ma colère. Pas sur elle-même, j'ai dit tout ce qui était sur mon cœur. Il fallait me laver, laver mon cœur et puis oublier pour que le Seigneur même
1: Oui, te
0: me
1: restaure,
0: bénisse.
1: te renouvelle.
0: Voilà, me
1: Oui,
0: restaure. Vraiment,
1: te
0: papa Nyan.
1: repositionne, oui.
0: Voilà, peut-être qu'il est revenu encore parce que j'ai été beaucoup, beaucoup blessée. Je veux, papa Nyan, par ton antenne, vraiment me laver ce soir-là.
1: Vraiment,
0: Laver mon cœur ce soir-là.
1: maman, quoi, Dieu.
0: Oui, papa
1: Ah là
0: Nyan.
1: là, la semaine prochaine, par la
0: Oui,
1: grâce de
0: papa
1: Dieu,
0: Nyan.
1: nous allons
0: Oui,
1: parler
0: papa
1: des
0: Nyan.
1: blessures de l'abandon et de la solitude. Donc, tu pourras
0: Je vais
1: revenir
0: appeler
1: par
0: encore.
1: la grâce de Dieu.
0: J'ai vécu tout
1: Voilà.
0: ça là. Moi seul, j'ai vécu tout ça.
1: Maman,
0: Non,
1: quoi, Dieu,
0: je vais
1: sois
0: appeler encore.
1: fortifié.
0: Amen, papa
1: Sois
0: Nyan.
1: fortifié. La semaine prochaine,
0: Amen.
1: on parlera, comme je l'ai dit, certainement des blessures de l'abandon et de la solitude. Oui.
0: Papa Nyan,
1: Oh, sois
0: il
1: fortifié,
0: faut
1: maman. Au
0: amen,
1: revoir, au
0: amen.
1: revoir, au
0: Ça me
1: revoir.
0: fait du bien, ça me fait du bien.
1: Ah ouais,
0: Amen.
1: libérez-vous.
0: Au
1: Ah oui.
0: revoir, papa Nyan.
1: Au revoir, maman. Nous sommes dans notre émission Matthieu 6:33, où nous appelons, non pas pour vraiment se justifier, non pas pour accuser comme maman, quoi Dieu l'a dit, qu'elle allait se tomber. Mais oui, nous avons été frustrés, nous avons eu des humiliations, nous avons eu des mépris. Mais nous appelons pour édifier, pour fortifier, pour encourager, pour transformer par les ondes, car la mission de la radio fréquence vie, c'est d'édifier, fortifier et transformer par les ondes. Allô?
2: Allô?
1: Oui, bonsoir, bonsoir, bonsoir, maman.
2: Bonsoir, bonsoir.
1: Comment vous allez?
2: Je vais bien.
1: Oh, ce soir, ça va?
2: Oui,
1: d'accord. Maman nous dit son nom ou bien?
2: Maman Kourou.
1: Maman Kona?
2: Kourou, Antoinette.
1: Maman?
2: Kourou, Antoinette.
1: Ah, Antoinette. Ok, maman appelle d'où?
2: J'étais à la veille.
1: Ah ouais, c'est vrai. Maman,

0: Avec le chauffeur nasal.
1: Oui. On va y revenir. Maman, tu as vécu aussi des blessures de l'humiliation et du mépris? On appelle, non pas pour accuser quelqu'un, mais on appelle pour raconter notre histoire et pour parler. Et je sais que certainement on a déjà pardonné. Et donc, on rappelle pour dire, effectivement, cela nous est arrivé. Quelqu'un est en train de subir cela ou quelqu'un est en train de vivre cette situation. Alors, maman, maman Antoinette, nous t'écoutons.
0: Mon père avait deux femmes, deux épouses. Bon, c'est à cause de la deuxième que ma mère est partie.
1: À cause de la deuxième que la maman est partie.
0: Voilà.
1: Maman, maman, parle un peu plus fort, s'il te plaît.
0: On a vécu comme ça. En tant que chacun, mon dernier petit frère, il avait 2 ans.
1: Waouh. Ton
0: ans,
1: dernier petit frère avec maman.
0: 2 ans, oui.
1: D'accord.
0: L'enfant avait 2 ans. Je dis qu'il y a un grand garçon. Il avait attaché sur mon dos. Parce que papa battait beaucoup ma maman. Vraiment, ça n'a pas laissé une bonne image dans mon esprit. Ça n'a pas laissé une bonne image dans mon esprit. Hein. Donc, je me disais, ah, si le foyer même est comme cela là-haut, comment nous allons faire? Donc, j'étais petit, tu en classe de c'est pas fait au fil de ça.
1: Waouh!
0: Donc, c'est quelque chose de ma tête. Quand maman est partie, elle est revenue 14 ans après.
1: Elle est revenue avec papa 14 ans après.
0: Et 14 ans après, à cause de lui, ce jour-là, bon, quand elle est venue, j'ai pleuré, j'ai beaucoup pleuré. Donc, à cause de pleurs qu'elle est restée, à cause de mon papa. Puisque ma mère n'est pas même fini avec un changement, un changement de père. Donc, il a pris une femme de chez lui. Et puis, bon, c'était vraiment la catastrophe. Hein. Juste, on n'a pas pu continuer les études. Parce qu'elle ne voulait pas. C'est un peu une histoire, c'est un peu c'était difficile vraiment, mais bon. Elle venait n'est plus, maman aussi n'est plus, mon père n'est plus, bon. Donc on est là, on vit. Mais elle a un seul fils qui est là. Il se comporte aussi comme sa maman. Donc nous, on est là. Nous sommes restés, on était six, on est trois. Nous sommes restés trois. C'est plus bon. C'est comme ça mon histoire.
1: Maman Antoinette, s'il te plaît. Chez maman, vous êtes resté combien?
0: Nous sommes trois.
1: Vous êtes resté trois. Bon, est-ce que papa vit encore?
0: Non, lui, il
1: ne vit plus. Et l'autre femme?
0: Non, elle ne vit plus.
1: Elle ne vit plus aussi. Et elle est là, un seul enfant avec papa.
0: Non, elle a eu deux.
1: Elle en a eu deux. Et ces deux enfants, qui sont tes frères. Quelle est votre relation aujourd'hui?
0: Oui, on n'a pas de bonnes relations parce qu'il agit comme sa maman. Il a un mauvais comportement comme sa mère. Bon, il y a beaucoup de choses. Hein. Papa venait nous frapper. Hein. Bon, c'est là. Il les a mis à l'école, ils connaissent rien. Ils ont devenu comme ça faisait beaucoup de choses, monsieur. Mais bon, nous sommes restés dans ça. Parce que moi, j'ai vécu ma grand-mère après ça. J'étais à ma grand-mère. Elle m'a appris le commerce, elle s'est trouvée après juste le jour. C'est bon, c'est aussi élever mes enfants. Moi, je comprends. Et la vie de tout ça. D'une longue date, mais bon, on vit avec ça. Parce que plus on est dans le Seigneur, il y a beaucoup de choses qu'on doit abandonner. C'est mon histoire, pasteur.
1: Maman Koro, Antoinette, sois fortifiée, sois encouragée. Aujourd'hui, recherchons la paix avec tous. La Bible dit de rechercher la paix avec tous, quelles que soient ces blessures de l'humiliation, du mépris. Vraiment, je vous encourage à faire des pas de réconciliation avec vos frères. En tout cas, si possible, entrez en communication, pardonnez-vous et faites le pas en tant qu'enfant de Dieu. Maintenant, si la personne persiste, là, vous avez fait votre part. En tout cas, merci encore une fois de plus. Nous disons merci au Seigneur pour l'appel. Et nous bénissons le Seigneur pour votre engagement, vraiment à voir votre cœur être sanctifié, purifié, à oublier les choses anciennes et de regarder en avant. Dieu a une belle histoire pour nous. Maman Antoinette, merci beaucoup. Le sang de Jésus nous couvre.
0: Amen,
1: soyez
0: amen,
1: fortifiés.
0: Amen.
1: Ah, merci beaucoup. Au revoir.
0: Oui, c'est là, ouais, je suis là.
1: Ah, ok. Super. Ah, ouais. J'aurais beaucoup d'auditrices à revoir et à voir. Ah, d'accord. Présentez-vous, hein. Soyez bénis, maman.
0: D'accord.
1: Ok.

0: Oui, allô.
1: Bonsoir, Pasteur Yang.
0: Bonsoir, bonsoir, papa.
1: Moi, c'est le frère Latte.
0: Le frère Latte nous appelle d'où?
1: De la rivière Palmerel, oui.
0: Rivière Palmerel, le frère Latte.
1: Oui, la
0: de Yassap. Le frère Latte de Yassap, là, non?
1: Oui, oui, c'est lui.
0: D'accord, aujourd'hui, nous parlons des blessures, de l'humiliation et du mépris. Tu as été humilié, méprisé quelque part? Dans oui, deux minutes, nous voulons que tu nous rappelles ton histoire.
1: Effectivement, j'ai été humilié par mes parents paternels, mon grand-père surtout.
0: Ton grand-père?
1: Oui.
0: Mais ton papa était où?
1: Mon papa, il n'était pas là ce jour-là, lui. Il était en poste à Boaké.
0: Ah, bon, ok, il était en poste à Boaké.
1: Oui, moi-même,
0: j'étais avec... Raconte-nous ce que Pépé a fait qui t'a vraiment humilié.
1: Bon, je suis né à Boaké, j'ai grandi à Boaké à la maternité dans un store, camp commando là. Mmh. Et j'ai passé tout mon enfance à Boaké avec mon père, juste sa femme, qui n'est pas maman, il peut dire ma marasse. Mmh. Ce sont eux qui m'ont élevé, parce que je n'ai pas connu ma maman. Et quand j'ai grandi, ils m'ont expliqué. Là-bas, jusqu'à l'âge de la paix des générations. Je crois bien. En 98, mon grand-père a demandé à ce qu'on me fasse venir parce que j'étais à ce moment son premier petit-fils. Mon papa était l'aîné de ses enfants.
0: Mmh.
1: Pour qu'il passe ma fête. Mon père même ne voulait pas. Puisqu'il était dans une école catholique au Saint-Viateur. Mon père ne voulait pas. Mais il a insisté. Mon père a honoré son papa en me faisant partie. Ce n'est pas lui-même qui a fait partie, mais il a dit qu'on vienne me chercher. Donc mon oncle est venu, le petit frère est venu me chercher, juste pour aller faire la fête et puis revenir. Mmh. Et je suis arrivé au village. La première fois d'arriver au village, où précisément il y a ça. Et puis voir ces gens de fête comme tout. Il y avait l'ambiance, l'alcool et autres. Quelqu'un qui n'avait pas pour habitude de boire. Et pendant la fête-là, il y avait ces gens de trucs-là. Moi, j'ai grandi à l'antenne au collège catholique. Donc, quand les fêtes, on dit comme c'est moi qui fête. Il y avait la boisson, tout, l'animation. Bon, tous les amis de la fête, tous ceux même qui participaient aussi, faisaient la fête comme moi. On se réjouissait et puis bon, on a commencé à boire avec eux. En cachette, sachant que mon grand-père n'aime pas ça. Mais je buvais avec lui quand on sortait pour aller des autres coins, hors de notre cour principal. Et je ne parle pas à l'alcool. Donc, quand je suis revenu à la maison, le premier jour, j'étais ivre. En me voyant parler, il a su que j'ai bu mon grand-père. Donc, il n'aimait pas du tout l'alcool, ce genre de vie-là. Il a crié sur moi, qui est-ce qui m'a donné à boire, pourquoi est-ce qu'il a accepté de prendre l'alcool.
0: Mm-hmm.
1: Donc quand il parlait, je disais, après c'est la fête, c'est pas mauvais, c'est des choses qui arrivent seulement qu'une seule fois. Donc moi, ma première fois de me retrouver dans telle situation, je voulais me réjouir, puisque tout le monde m'encourageait, des grandes personnes me disaient que j'ai envie. Donc voilà, c'est... Il dit, tais-toi, je parle et puis tu parles. Donc, je me suis calmé, arrêté devant lui. Il était dans tout son état de colère. Elle a fini, je voulais faire les 100 pas pour aller entrer en chambre. Il dit de revenir ici. En même temps, il m'a apporté main. Sans enfant, je n'ai pas réfléchi. Puis il dit, ah non, puis ça ne devait pas se passer parce que moi, papa ne m'a jamais frappé. Pourquoi est-ce que vous pouvez me porter main? Donc il a trouvé que je fais de l'insolence, je fais de l'impolitesse. Dans la grande cour, au milieu, c'est parce que c'est... Mon grand-père était polygame, hein. Il avait au moins plus de 8 à 9 femmes.
0: Wow.
1: Il vivait dans une grande cour. Chacune avait ses cousines dans la cour intérieure là. Tout le monde était là, mais puis on avait des différents oncles, familles, des enfants des autres femmes. Plus ma grand-mère, la maman, mon papa, avec mes petits oncles. Donc tout ça, tout cela a assisté. Donc quand ils m'ont vu répandre la parole envers mon grand-père, mon grand-père dit, dans la couche, dans le village entier, même quand il parle, personne ne parle. Et c'est lui, il va parler, moi, je vais parler. Même mon papa ne peut pas parler. Donc, il s'est énervé et puis il a commencé à profaner des paroles. D'accord, tu as le bois là, boisson là. Et tu as bu là chez moi, si aucun de mes enfants n'a plus à l'alcool. Donc, tu es venu là, c'est pour faire ça. Le malaise qu'on t'a apporté là, je ne sais pas si le fait de consommer, en tant que son sang, son lien de sang, de consommer l'alcool, c'était un problème qui avait abattu ta famille bien dans ta vie. Le malheur donc tu as apporté là, ça va se retourner contre toi. Et c'est comme ça que tu vas rester juste pendant toute ta vie. À compter de l'instant qu'elle a déclaré ces paroles-là. Ma grand-mère a crié, dit non, on ne peut pas ça, ne dis pas ça. Ma grand-mère m'a pris et tout. Le lendemain, il a exigé à ce qu'on me ramène du côté de mes parents maternels. Donc, je n'ai jamais connu ça. Mais moi, je pensais que c'était ma propre maman qui était la femme de mon père où il était aboissé. Et je ne retourne plus chez son fils, mais il a parlé sur une malédiction. Et c'est comme ça. Quand il a parlé, personne n'a pris la décision de lui demander pardon, de le contester. Et il a ordonné, même, ils ont pris mes affaires, m'ont accompagné, parlé, me montrer ma cour maternelle, là où maman est, d'où je viens.
0: Là, ta vraie maman, hein?
1: Ma vraie maman, mais en fonction de cette situation que je connais ma maman. Je crois bien que j'avais 17 ans, 16 ans à 17 ans. Et ma maman aussi, elle ne se portait pas bien. Elle avait une maladie. Elle était malade. Donc, c'est son père qui est mon grand-père qui m'a pris. Il dit, ah, il y a longtemps, on t'a vu, on t'a pris, ils t'ont pris tout petit. Ils t'ont arraché dans nos mains, ils sont partis, ils ont dit après qu'il est venu, il n'y a pas de problème, tout ce qui s'est passé, t'as pris, mais moi je vais m'occuper de toi. Et je suis resté à mon grand-père maternel, du côté de ma maman. Mm-hmm. Ça n'a pas fait quelques mois, la rentrée a commencé les coups. Mon père a demandé, par mon père, voir qu'il était informé de l'histoire. Il a dit non, que ça ne devait pas se passer comme ça, que lui va venir se suivre son fils. Son papa lui a dit que si il vient me chercher, que lui et mon père ne seront plus père et fils. Donc il me laisse comme ça. Parce que moi, il est détruit, c'est tout. En vivant. Et c'est comme ça que mon papa n'a pas exécuté ses préceptes. Mon papa a envoyé des gens en plus. Des fois, il est venu me chercher pour me ramener à moi. Et quand on est parti, je suis parti chez mon papa. Il a décidé de ne plus revoir mon papa comme plein de ses fils. Et moi aussi, son petit-fils, on est resté, lui aussi, est resté à ça. À compter de là, les choses sont devenues compliquées. La malédiction, il pourrait dire les paroles qu'il a déclarées, sa boisson est devenue une seconde nature pour moi en boiter là-bas. Mon père même ne supportait plus. Il était tellement voyou que je rentrais dans autre chose. Mon père a vu ça et dit, oh, ok, il va trouver des solutions. Dans ce contexte, moi, je n'ai pas voulu rester. J'ai suivi un groupe de jeunes de la rue, là. Ils ne dormaient pas à la maison. On ne pouvait pas me chercher dans tous les commissariats. On avait déclaré partout et autres. J'avais fait même depuis du gars. Je suis retrouvé à Abidjan. Revenu à Abidjan. Abidjan. Maintenant, ils cherchaient à aller chez mes parents maternels où ils m'ont montré. Mais s'ils vont au village, ils vont savoir que je suis là-bas, qu'on vit du pain encore pour m'avoir à boire. Donc, il y a un parent qui m'a indiqué à Bidjan ici, et l'une des soeurs de ma maman où je peux rester. Mm-hmm. J'allais trouver la petite soeur de ma maman à Lokojo. Et c'était au Toit Rouge, Katia Wala. Au Toit Rouge, ils ont dit que si j'ai trouvé ma tante là-bas, ma tante m'a pris. Il y a eu des conflits maintenant entre mon père et puis ma tante, mes parents maternels. Pourquoi est-ce qu'ils peuvent me prendre, me garder? Dans ce contexte, j'ai essayé de gérer. Mon père les a convoqués à la justice. On est parti. Ils ont donné raison à ma famille maternelle pour qu'ils restent un peu avec eux. Et je suis resté avec ma tante là-bas. Parce que ma tante me décède. Mon père aussi s'est fâché. Attendre d'être décidé. Et mon grand-père aussi est décidé. Donc, à compter de là, je suis resté ma famille maternelle jusqu'à. Je n'ai pas pu continuer les études. En tant que sixième, je n'ai pas pu continuer les études jusqu'au jour de lui, quelqu'un qui avait 16 ans, 17 ans, jusqu'au jour de 47 ans, il n'a rien eu comme activité, comme boulot, il restait en train de stagner dans la rue jusqu'au jour de lui. Avec tous ses parcours et autres, là, même la coupe à tenir quelque chose, quand ils ont des petits passes là-bas, personne ne me reçoit et tous me boutent. Ils me traitent de rejeter, je n'appartiens pas à la famille. Mon père est resté à Boaké après la crise de la guerre de 2000 et quelques là. Lui, il a pris retraite en difficulté. Puisqu'il était à la CNTSF nationale, il est venu. Il est resté. Mon père, lui, il vit. Quand il est arrivé, moi, on s'est grandi dans la rue. Quand maintenant, il a connu Jésus avec toutes les difficultés, j'ai préféré donner ma vie à lui. Parce que rien n'allait chez moi. Tout ce qu'il pouvait, c'était problème.
0: D'accord. Là, donc, va vite, va vite. Et donc, tu es retourné chez papa à Boaké?
1: Non, papa est venu au village pour être en difficulté. Donc, comme ils ont vu là, il est venu. Tu allé lui demander pardon, on s'est réconcilié, il m'a accepté. Et maintenant, je suis toujours en Christ. Il y a de la vie à Dieu, mais je suis dans la rue, rien ne marche. Tout ce qui essaie d'entreprendre est compliqué. Voilà un peu mon histoire. Ces blessures du côté maternel et paternel, là, je n'ai pas pu effacer, pardonner dans mon père. Malgré mon père, moi, on s'est réconcilié avec ses frères et autres. Je ne sais pas comment les voir. Quand il y a du mal à aller au sein de la grande cour paternelle. Voilà un peu mon histoire.
0: Bon, mais Lat, tu as connu le Seigneur réellement?
1: Oui.
0: Et tu as des guides spirituels, des pères, des mères spirituelles?
1: Effectivement, il y a des pères et des mères spirituelles.
0: Et ils ne t'ont pas encore aidé pour briser cette malédiction sur ta vie? Jusqu'à ce que ce temps-là, tu ne fasses rien?
1: Plusieurs fois, ils ont prié pour moi. J'ai été consacré même, j'ai fait l'œuvre en plein temps. Mais j'ai dit bien que cette malédiction là, de boisson là, j'ai arrêté tout ça là, je ne fais plus ça. Je sais Dieu maintenant. Mais je dis bien le mal, la blessure de ce mal là, du rejet des parents paternels là. C'est vrai que j'ai accepté le pardon de mon père. Je n'ai pas gardé certaines choses en cœur, mais intérieurement, quand je vais au village, normalement, je dois rester dans la cour familiale. On ne m'a pas chassé là-bas à nouveau. Et moi-même, quand je rentre, j'ai du mal à rester parce que la cour même là, c'est comme s'il y avait une puissance magnifique, donc mon âme ne tient pas là-bas.
0: Ok, mais si c'est ça, il ne faut pas trop aller là-bas. Tu peux aussi inviter des hommes de Dieu pour aller faire des temps de prière parce que c'est la cour de ton papa, de ton grand-père, malgré tout. Et ceux qui sont là aussi, c'est tes cousins, c'est je peux dire aussi, c'est la famille. Donc, frère Lat, en tout cas, serviteur de Dieu, merci pour cette belle histoire d'humiliation que tu as subie, de mépris que tu as subi. L'essentiel, c'est de revenir au Seigneur, de se redonner au Seigneur et de demander au sang de Jésus de nous purifier, de briser tous ces liens, toutes ces forteresses qui nous empêchent d'entrer dans notre destinée.
1: Amen.
0: Homme de Dieu, sois fortifié. Merci beaucoup. Tu es notre dernier auditeur de cette soirée, en fait, dans ce sens-là, dans cette première partie de cette émission. Que le Seigneur te fortifie. Continue de chercher encore le Seigneur. Continue de pardonner. Continue de te réconcilier. Sois un agent de bénédiction pour ta grande famille paternelle et maternelle. En tout cas, demande l'aide du Saint-Esprit. Amen, amen.
1: Amen.
0: Ok, sois béni. Merci de nous écouter. Je voudrais donner une petite conclusion partielle et nous allons passer à notre deuxième partie de cette émission. Donc, homme de Dieu, coupe et tu nous écoutes. Sois purifié, que le sang de Jésus te couvre.
1: Amen.
0: Ce soir, on ne va pas pleurer sur l'humiliation que nous avons subie. Ce soir, on va relever la tête, quelle que soit la frustration, quelle que soit l'humiliation, quel que soit le mépris des uns et des autres. Il faut pardonner et ne plus revenir. Voir son prochain comme son semblable. Si tu as les regrets, tu penses toujours à ce que cette sœur, ce frère, cette personne t'a fait, tu n'as pas encore oublié. Cela te fait encore mal. Dieu a le dernier mot. Passe ta main sur ta tête et nous allons prier ensemble. Mets ta main sur ta tête et nous allons prier parce que tu fais semblant d'oublier. Dès qu'on touche ce sujet, ça te fait mal. Dès qu'on touche, tu es énervé. Dès qu'on parle de l'humiliation, tu es fâché contre cette personne. Tu es fâché contre papa. Tu es fâché contre cette soeur. Tu es fâché contre grand-papa. Tu es fâché contre quiconque. Non. Ce soir, on va prier ensemble. Dis avec moi. Père Céleste, ce soir, je viens devant toi avec ma honte, avec mon humiliation, avec le mépris. On m'a méprisé. On m'a rabaissé. On m'a traité comme rien. On m'a même tapé. Mais ce soir, je refuse de croire à toutes ces paroles négatives qui ont été dites. Toute cette humiliation, je les refuse. Je choisis de croire en ta parole. Ta parole dit que je suis une créature si merveilleuse, selon le psaume 139, verset 14. Je te loue de ce que je suis une créature si merveilleuse. Tes yeux sont admirables et mon âme le reconnaît bien. Je me répands parce que j'ai du mal encore à pardonner. Je n'arrive pas à supporter cette sœur, ce frère, cette humiliation. Aie pitié de moi. La Bible dit de rechercher la paix avec tous. Aide-moi à m'humilier, à ne plus me justifier. Sanctifie-moi, Seigneur. Restaure-moi, Seigneur. Au nom de Jésus. Amen. Continuons de prier. Disons, Seigneur, je crois et j'ai confiance et espère en toi, mon Dieu. C'est toi qui m'as créé et j'ai de la valeur devant toi. Je suis conscient, je suis fort aujourd'hui, je suis courageux. Je ne suis pas venu dans ce monde pour être humilié, méprisé. Tu as une histoire avec moi. Ta parole dit que je suis à la tête et non à la queue. Ta parole dit que je suis précieux à tes yeux. Alors, par conséquent, je prie que tout esprit de honte, d'humiliation, de mépris, de complète infériorité soit brisé dans ma vie au nom de Jésus-Christ de Nazareth. Seigneur, ce soir, aie pitié de moi et renouvelle ma force avec toi. Accorde-moi la puissance de ton esprit et que ta grâce m'accompagne. Déclare avec moi, je brise toute parole d'humiliation. Je brise toute parole de mépris. Je brise toute parole, oui, de frustration qui a été prononcée sur ma vie. Que ces paroles soient annulées par le sang de Jésus. Seigneur, relève ma tête. Seigneur, donne-moi de faire la paix. Seigneur, restaure mon honneur. Rends-moi humble. Donne-moi d'aller vers le frère qui m'a offensé, qui m'a humilié, et de demander pardon. Donne-moi, Seigneur, de marcher vers, Seigneur, la personne qui a été une source de mépris au nom de Jésus. Rends-moi ma dignité à partir de maintenant et que la honte ne soit plus mon partage. Que la fierté en Christ, le pardon, soit toujours dans mon cœur, en tout temps et en tout lieu, au nom de Jésus. Merci, Seigneur, de relever ma tête. Relève-toi, ma sœur, relève-toi, mon frère. Je veux donc te dire, tu n'es plus humilié, tu n'es plus déshonoré. Reçois Jésus-Christ de Nazareth. Le psaume 119, verset 18 dit, ouvre mes yeux pour que je contemple les merveilles de ta loi. Demande la compréhension spirituelle, bien-aimé. Demande comme Job. Il a fait des choses grandes et insondables, des merveilles sans nombre. Bien-aimé, je te parle, je dis aujourd'hui qu'à partir d'aujourd'hui, ton cœur est nouveau. Tu as reçu l'Esprit du Seigneur. Crois au Seigneur, des bonnes choses sont prêtes à t'arriver. Il y a de l'espoir pour toi. Oui, c'était la première partie de cette émission, Matthieu 6:33. Si par cette émission aussi tu as été humilié, je te demande pardon pour ma part. Si tu as été blessé, je te demande pardon pour ma part. La semaine prochaine, on parlera des blessures de l'abandon. Le mardi prochain, on parlera encore d'une autre blessure, la blessure de l'abandon. Restez bénis. Shalom, shalom, shalom.

0: Alléluia, alléluia. Oui, nous sommes en direct. Notre mission n'est pas finie. Notre mission n'est pas finie. Ce n'est que la première partie de Matthieu 6, 33. En ce moment précis, à cette heure-ci, chez vous, dans vos maisons, dans le lieu où vous êtes, quel que soit là où vous êtes, peut-être dans une clinique, dans votre lieu de travail, à l'hôpital, en tant que, excusez-moi, vigile, en tant que médecin, infirmier, vous êtes en train de nous écouter. En tant que patient, vous êtes en train de nous écouter. Que la main de l'Éternel soit sur vous, vous fortifie. Vous êtes bel et bien à votre émission Matthieu 6, 33. Comme vous le savez, je rappelle, Matthieu 6, 33, c'est effectivement trois tranches. Nous venons de finir la première tranche qui nous prend assez de temps. La deuxième tranche, nous allons donc encore appeler pour remercier le Seigneur, pour célébrer le Seigneur, pour glorifier le Seigneur, pour bénir le Seigneur, pour élever le Seigneur. Auditrices et auditeurs, nous appelons pour témoigner des bienfaits du Seigneur. Allô?
1: Allô, bonsoir.
0: Oui, bonsoir, bonsoir.
1: C'est moi aussi, Monsieur Patrick.
0: Monsieur?
1: Monsieur Patrick.
0: Patrick, appelle d'où?
1: Appelle d'Abidjan.
0: Quoi?
1: Abidjan, Cocody.
0: Abidjan, Cocody. Patrick?
1: Oui.
0: Nous sommes dans notre deuxième partie de l'émission Matthieu 6, 33.
1: Oui, je suis l'émission.
0: D'accord, donc raconte-nous une merveille, ou bien des merveilles du Seigneur dans ta vie, cette semaine, aujourd'hui, ou au début de ce mois, ou le mois dernier.
1: D'accord. Excusez-moi, d'abord j'appelais parce que je suivais l'émission, j'ai une tante à appeler à l'émission.
0: Mm-hmm.
1: Voilà, elle était en train de parler de son humiliation dans